0: Mon monde à moi, Dame de Carreau. Un coup de cœur ici même. 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
1: Nous sommes avec une des dernières et la plus ancienne fabrique de pâtes de fruits en Auvergne. Avec Anthony Vallat, qui est le directeur général. Merci de nous recevoir, Anthony. Nous sommes face à une vieille photo qui montre, je pense, le tout début de cette maison Cruzy, c'est ça ?
2: C'est pas le début historique, hein, puisque la maison Cruzy a été fondée en 1880, mais c'est effectivement une photo du site de fabrication ici, sur la zone du Brézé, tel qu'il était en 1956, au moment où la maison Cruzy a déménagé du centre de Clermont pour venir s'installer sur la zone du Brézé.
1: Construction de l'usine Goffredi, avenue Jean-Mermoz, sur le champ d'Angélique. Et on aperçoit des angéliques sur ce champ.
2: Et l'angélique étant un des produits un petit peu signature des confiseurs et de la confiserie. Et donc c'est un beau clin d'œil de l'histoire que de penser que voilà, notre site de fabrication ici est basé sur un ancien champ d'angélique. Voilà.
1: L'angélique, ces petits bâtonnets de couleur verte, hein, c'est
2: exactement.
1: Ça, je ne dis pas de bêtises.
2: Il y a beaucoup de particuliers qui ont aussi de l'angélique à la maison.
1: Voilà. C'est la tige.
2: On confie la tige, tout à fait.
1: D'accord, oui. Ok. Et aujourd'hui, vous en faites toujours. Vous avez toujours des producteurs d'angélique qui bossent avec vous.
2: Oui, tout à fait. C'est un agriculteur qui vient nous livrer en tracteur chaque année. C'est au mois d'août, quand la récolte est prête. On se met d'accord avec lui l'année d'avance sur les quantités dont on aura besoin. Et puis, il vient nous livrer. On la travaille, on la prépare. Et puis après, on va la faire confire. Donc, c'est un produit auquel on tient beaucoup.
1: Il y a toujours une grosse tradition autour de ça. Enfin, en Auvergne, on offrait des pâtes de fruits, c'était un incontournable.
2: Effectivement, la création de la pâte de fruits a été faite en Auvergne. Hein. À la base, la pâte de fruits s'appelait la pâte d'Auvergne. Et c'était vraiment une spécialité, on va dire, régionale. Ce qui a fait que l'Auvergne était une terre de fruits confits, c'est que, on va dire que la noblesse venait, descendait de Paris dans le 16e, 17e siècle et venait dans les cures, à Roya ou autre. Ils découvraient, ils dégustaient les fruits d'Auvergne. Et la méthode de conservation à l'époque, hein, puisqu'on n'avait pas toute la pasteurisation, etc., c'était de confire les fruits. Ce qui faisait que, du coup, les confiseurs auvergnats ont prospéré sur la base des gens qui venaient en cure et qui ramenaient leurs fruits à Paris en général. C'est comme ça que la confiserie et le métier de confiseur a démarré en Auvergne.
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1: Bonjour Olivier, vous nous racontez une expérience professionnelle aujourd'hui.
3: Vouille, linguistico-professionnelle. Mais blé. Aujourd'hui, je vais vous raconter l'histoire d'une jeune kiné qui s'est installée à Saint-Té. Toute fraîche diplômée et persuadée que chez nous, tout le monde parlait comme dans les manuels de l'école de kiné. Le travail, pas de souci, elle en a d'abondes comme tous les kinés. Mais ce qu'elle n'avait pas prévu, c'était une aide pour les séances de traduction simultanée en gaga. Premier cas, un patient vient pour une rééducation à une prothèse de hanche. Il s'assied, soupire et déclare « Mon problème principal, c'est que j'arrive plus à m'acacasser. » « À vous quoi ?» qu'elle lui rebique, perplexe. « Ben, à me mettre à cacasser, pardi. » Et là, notre kiné reste planté, croyant qu'il parlait d'un nouveau mouvement de yoga. Alors qu'en fait, bien sûr, il voulait juste s'accroupir. Deuxième séance de la matinée, deuxième quiproquo. Une patiente entre en se tenant le dos et lui dit « Ma sciatique, elle m'a fait kiné !» La jeune praticienne la regarde, ébahie. « Ah, vous vous êtes découvert une vocation ?» Mais la patiente ne voulait pas dire « kiné » au sens de kinésithérapeute, mais bien « kiné », Q-U-I-N-E-R, qui veut dire « gémir, pleurer, couiner ». La jeune femme s'imaginait qu'à peine arrivée, la patiente voulait lui faire de la concurrence. Troisième épisode, un monsieur arrive, pas très en forme, et déclare « J'ai du mal à me concentrer sur les exercices, j'ai le bas beau depuis quelques jours ». Et la kiné de rebiquer « Mais si vous avez le bas du corps qui est beau, c'est plutôt positif, non ?»« Mais non, kiné ma blette, avoir le bas beau, c'est ne pas avoir le moral ». Et pour finir, la palme de la consultation la plus confuse, une dame entre et lui dit « J'ai une consulte ». 5 minutes d'incompréhension plus tard, la jeune kiné découvre que « consulte », ici, ça veut dire « ordonnance ». La tatin, elle est allée la voir, la jeune kiné. Elle m'a dit qu'elle avait bien progressé parce que, après 2 mois à Saint-Té, la kiné lui a dit « Allez, on s'acacasse doucement, tâchez moyen d'y aller doucement pour pas kiner ». Moi, je suis été la voir, la kiné, pour lui remettre le diplôme du Goya Lauréat.
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1: Alicia Maglio a 33 ans, elle est employée dans les ressources humaines au Luxembourg. Elle a remporté en octobre dernier un concours qui vise à valoriser des femmes aux formes généreuses, le concours de Miss Curvrie. Bonjour Alicia.
2: Bonjour Jérémy.
1: Que vous a apporté cette participation finalement à ce concours de Miss Curvrie ?
2: Cette participation était très importante pour moi. J'ai longtemps eu du mal à accepter mes formes. Pendant des années, je voulais absolument perdre du poids pour m'accepter, être plus heureuse. Et cette aventure a vraiment permis de changer mon regard et d'oser m'accepter telle que je suis aujourd'hui.
1: S'accepter et faire de ses complexes une force, c'est vraiment le but de cette participation.
2: Exactement, c'est bien plus qu'un concours de beauté finalement, c'est vraiment une aventure humaine à travers laquelle on évolue, on se développe. Il y a beaucoup d'ateliers de développement personnel qui sont mis en place par les bénévoles de l'association, parce que je tiens aussi à souligner que c'est une association qui met tout ceci en place, et tout ça permet de faire un vrai travail sur le regard qu'on porte sur soi.
1: Vous parlez beaucoup d'acceptation de soi. À quel moment de votre vie le sujet est devenu un peu central ?
2: Je pense qu'après être devenue maman, ça a été central, puisque c'était aussi l'exemple que je voulais montrer à mon fils, de pouvoir s'accepter tel qu'on est, et qu'importe les diversités qu'on peut avoir, s'accepter tous les jours à différents niveaux de sa vie, c'est vraiment quelque chose d'important, et c'est vraiment quelque chose que je voulais montrer en exemple à mon fils, et je pense que la maternité a été un peu un déclic pour moi.
1: De nombreuses personnes sont victimes de grossophobie sur les réseaux sociaux, ça touche aussi bien les anonymes que les célébrités. Pour vous, c'est un facteur de pression, ces réseaux sociaux, ou plutôt un allié pour participer à ce concours ?
2: Je pense que les réseaux sociaux, aujourd'hui, on y trouve beaucoup de choses, mais on y trouve aussi une façon et une forme de visibilité. Ça permet de porter ces messages un peu plus haut, un peu plus fort, et de toucher des gens qui peut-être aussi ont du mal à s'accepter. Et donc pour moi, c'est vraiment un vecteur de partager des messages d'acceptation de soi et de confiance.
1: Quel message vous aimeriez justement transmettre aux femmes qui n'osent pas encore s'assumer pleinement ?
2: J'aimerais vraiment qu'on puisse en tout cas se voir tel qu'on est, vraiment au-delà d'un chiffre, d'une taille. On est tellement beaucoup de choses, on a énormément de valeur, et c'est vraiment de se regarder avec beaucoup plus de douceur et de bienveillance, et qu'on mérite toutes, chacune, toutes et tous aussi, puisque ça peut toucher aussi plus largement, de se voir autrement et de porter un regard vraiment bienveillant et respectueux envers son corps.
1: La finale de Miss Curvrie France se déroule dans les Landes le 11 avril prochain. Vous y allez avec l'envie de remporter le titre. Quelles sont les différences finalement avec un concours classique comme Miss France ?
2: Les différences, c'est vraiment un concours qui va porter sur la beauté des cours. Donc déjà, on se retrouve ici sur une différence. Mais c'est aussi vraiment, comme je le disais, un chemin d'acceptation. Et donc, c'est un peu la concrétisation de pouvoir aller porter ces belles valeurs sur une scène nationale, et aussi de pouvoir faire briller la région par la même occasion. Et c'est en tout cas avec tout ça que je vais porter les couleurs de la Lorraine aux France, avec l'envie de pouvoir faire évoluer les regards justement sur les courbes et sur l'acceptation de soi d'une façon générale.
1: Merci Alicia, à bientôt.
2: Avec plaisir, merci beaucoup Jérémy.
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3: Bonjour à toutes et tous, bienvenue dans Affaires Classées, le podcast. Je vous emmène faire un petit tour deux siècles en arrière. Nous sommes dans la soirée du 1er mai 1827. Un paysan de Barcus rentre de la célèbre foire d'Oloron. Il est abattu par un inconnu. Question, qui lui en voulait donc ? Réponse dans un instant.
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3: Chaque année, le 1er mai, la ville d'Oloron-Sainte-Marie organise sa traditionnelle foire au bétail. Un rendez-vous inspiré des grandes foires d'antan et qui attire plusieurs milliers de visiteurs depuis le XIVe siècle. Ce lundi 1er mai 1827, Dominique, un habitant de Barcus, l'a passé, comme beaucoup, dans la capitale du Haut-Béarn. Rentrant seul, à pied, il est 22h lorsqu'il parvient à l'entrée d'un petit pont dit de Choco, à une courte distance de sa maison d'habitation. À peine pose-t-il le pied sur l'ouvrage qu'une soudaine lueur déchire la nuit. Une lueur doublée d'une détonation. Pas de doute, Dominique vient d'essuyer un coup de fusil. Blessé, le fermier tombe en criant « À l'aide ! À l'aide !» Au loin, il y a un homme qui court le long du ruisseau, enjambant une barrière. Pas de doute, c'est l'agresseur. Marianne, une jeune servante occupée à ses prières, entend les hurlements plaintifs de cet homme qui appelle au secours. La bonne dame s'empresse d'alerter le maître de maison, l'instituteur et quelques paysans qui accourent afin de porter assistance au malheureux, blessé à la poitrine et au bras gauche. Dominique Etchegoyenne est transporté à son domicile où le médecin vient lui prodiguer les soins que son état grave nécessite. Au petit matin, le maire de Barcus se rend à son chevet. Il lui demande de décrire en détail ce qui s'est passé. Dominique est formel. L'obscurité l'a empêché de reconnaître l'agresseur qui semblait posté au loin en embuscade. Les gendarmes de Mauléon rappliquent. À leurs yeux, c'est une vraie tentative d'assassinat. Les blessures de Dominique sont graves. Il aurait bien pu y passer.
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3: L'enquête criminelle débute. Dominique jure qu'il ne se connaît aucun ennemi. Ses affaires sont saines et il est, dit-on à l'époque, de bonne mœurs. Les soins appliqués du docteur Alcat et sa constitution robuste lui vaudront une incapacité totale de travail de 20 jours. Mais il se rétablira de ses plaies, fort heureusement. À Barcus, l'affaire jette un émoi certain dans la population, à tel point que les rumeurs les plus folles circulent. Certains disent Dominique Etchegoyenne décédé, quand d'autres désignent déjà le nom de l'assassin présumé. Dans leur procès-verbal, les gendarmes rapportent en effet que des soupçons insistants circulent sur la personne du premier voisin de la victime, un certain Etcheoun, du nom de la maison basque qu'il occupe ici, identifié comme étant Pierre Popet, né au village en 1786. Les gendarmes vérifient. Popet traîne la réputation d'être un mauvais sujet, un repris de justice aussi. À peine quadragénaire, il sort de la prison d'Ace où il a purgé 5 années de prison pour des violences graves sur l'ex-amant de sa femme. Et selon la rumeur, il ne rêvait que d'une chose, se faire justice lui-même et expédier en enfer celui qui l'a envoyé derrière les barreaux, un certain Egiafal, qui a passé lui aussi la journée du 1er mai à la foire d'Oloron. À Barcus, la clameur publique ne parle que de lui. C'est Topé, alias Etcheoun, le suspect, point final. Certains habitants affirme qu'il a guetté le retour de son rival en se postant aux aguets. Trompé par l'obscurité régnant dans ce chemin creux et sinistre, il se serait trompé de cible, tirant par erreur sur Etchegoyenne. Le scénario est séduisant, en apparence.
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3: Les gendarmes ne voient pas qui en voulait au malheureux Etchegoyenne. En revanche, la piste menant à Etcheoun semble beaucoup plus fructueuse. Ces derniers temps, par jalousie ou par haine, toutes les occasions étaient bonnes pour chercher querelle à son rival. Une voisine affirme qu'Etcheoun lui a demandé si Egiafal avait bien l'intention de se rendre à la foire d'Oloron. Étonnante curiosité sur l'emploi du temps de son ennemi juré. Mieux encore, le métayer d'Etcheoun affirme qu'il était bizarrement absent de sa maison la nuit du drame. Et ses enfants, ses propres enfants, le confirment. D'ailleurs, personne ne l'a revu depuis. Pour les gendarmes, Les soupçons s'accumulent. Plusieurs villageois rapportent qu'Etcheoun se cacherait dans les bois, sur les sommets de la Roue. Pourquoi diable pareille fuite s'il n'a rien de se reprocher? Bizarre. Au tribunal de Saint-Palais, le procureur du roi, M. de la Régoyenne, discerne dans cette cavale comme un aveu de culpabilité. Il délivre donc un mandat d'arrêt contre le fugitif dont tout le monde parle, mais que personne ne voit. Il faut dire qu'en Soule, la personnalité de Pierre Topé, alias Etcheoun, laisse peu indifférent. Doué d'une âme ardente, d'une susceptibilité que beaucoup disent excessive, l'homme a connu une jeunesse orageuse. Fâché avec ses parents, sa jalousie l'a conduit à suspecter l'infidélité de son épouse et à asséner un coup de hache au visage de son amant supposé, le fameux Egiafal. À l'époque, nombre de paysans basques s'expriment dans leur langue natale. Peu d'entre eux ont eu la chance d'aller à l'école, à la différence d'Etcheoun qui, lui, a appris le français qu'il parle à la perfection.
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3: Au Pays Basque, Etcheoun passe pour être un poète. Né en pleine période romantique, il est l'auteur de nombreux chants dramatiques, des poèmes émouvants, dont les vers racontent les principaux événements de sa vie, souvent tragiques, comme son mariage avec une fille de niveau social inférieur. Une union qui a déshonoré sa famille alors qu'il n'avait que 20 ans. Vexé, son père l'avait menacé de le déshériter. Couchant ses malheurs sur le papier, le jeune homme devint poète et écrivain. Quand son épouse le trompa, Etcheoun se mit à écrire sur le thème de l'amour trahi. Un sujet cher aux auteurs romantiques, mais ses écrits vont aussi se retourner contre lui. Alors qu'il est en cavale après les coups de feu tirés le 1er mai contre son voisin Etchegoyen, le poète se console en écrivant quelques vers. Planqué dans une cabane de berger, il compose un chant qui deviendra célèbre et dont voici le dernier couplet. Dans le village de Barcus, ne cherchez pas Etcheoun. Vous qui, désirant l'arrêter, êtes à sa poursuite, il compose des chants à Igelou, désignant ainsi le lieu de sa cache. Il n'y a pas de plus beau pâturage en Soule, conclut-il. Mais quand les gendarmes mettront la main sur ce poème, ils vont l'utiliser contre lui comme une pièce à conviction, à charge. Etcheoun est en effet interpellé 4 mois plus tard chez un notaire de Tardets alors qu'il s'apprêtait à signer un acte de vente par lequel il tentait de mettre sa propriété de campagne à l'abri de ses créanciers. Redoutait-il que la justice la confisque au cas où il serait reconnu coupable de la tentative d'assassinat sur Etchegoyen, son voisin, la nuit du 1er mai 1827 ?

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1: Son procès aux assises s'ouvre le 18 août 1828 dans les murs du Parlement de Navarre, à deux pas du château palois. Vu la personnalité de l'accusé, l'audience défraie la chronique judiciaire. Ce n'est pas tous les jours, en effet, qu'on juge un poète écrivain. Face aux 12 hommes tirés au sort comme jurés, l'accusé a préféré s'habiller avec de misérables haillons. Lui qui est propriétaire de sa ferme, un luxe rare pour l'époque, il joue le pauvre. Une foule de dames élégantes se masse dans les rangs du public. Face à l'exposé de l'avocat général, M. Lamothe Duncan, Etcheoun ne varie pas. Il est innocent, voire persécuté. Ses malheurs datent de son mariage, clame-t-il, dans un français excellent. Et tandis qu'il purgeait une peine de prison, sa femme a, dit-il, continué à le tromper avec son rival, le sieur Egiafal. Une fois libéré de la prison d'Eis, Etcheoun trouva l'amant de son épouse installé dans son propre lit, régnant en maître chez lui. Il le mit certes à la porte, mais l'accusé poète peinait à calmer sa peine. « Scélérat, tu buvais mon vin, tu mangeais mes jambons, tu devrais être à ma place » lance-t-il plein de haine à Egiafal, qui est cité comme témoin à la barre de la cour d'assises. Pour l'accusation, ce récit de souffrance, de haine, illustre à merveille le mobile du crime. Le soir du 1er mai 1827, selon l'avocat général, Etcheoun voulait faire la peau à Egiafal, et il l'a patiemment attendu, en guet-apens. Et c'est par erreur, parce qu'il faisait nuit, qu'il s'est trompé, faisant feu sur Dominique Etchegoyen, qu'il faillit bien tuer. En leur intime conviction, les jurés vont pourtant absoudre le poète sultan aux mille malheurs. Etcheoun est acquitté. Il rentre à Barcus le soir même.
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1: 1er mai, jour de foire, c'était ce rendez-vous avec l'histoire en 1827 du côté de Barcus. Je vous retrouve dans un prochain numéro à la rencontre de la Deuxième Guerre. La Deuxième Guerre mondiale et un épisode qui s'intitulera « Mort aux traîtres ». Nous sommes en février 45, les Allemands ont quitté le Béarn, le Pays Basque, et pourtant, on juge à Pau un traître qui a livré aux Allemands les deux frères du célèbre cancérologue Léon Schwarzenberg. De quoi s'agit-il ? Réponse dans un prochain numéro. À bientôt.
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3: Itinéraire bis à Chablis cette semaine, et aujourd'hui je me suis arrêtée à l'obédiencerie du domaine La Roche, ici à Chablis. Margot Meunier, bonjour.
4: Bonjour.
3: Vous êtes responsable marketing, communication, domaine La Roche. Une obédiencerie, Margot, c'est quoi ?
4: Alors, une obédiencerie, c'est un ancien monastère qui recueillait les chanoines de l'ordre de Saint-Martin de Tours, et donc qui louait obédience au Seigneur, donc un lieu de prière et également un haut lieu de vin.
3: Ici, on est à l'origine des vins de Chablis, c'est ça ?
4: Exactement, l'obédiencerie est le berceau des vins de Chablis. Il faut imaginer que les chanoines sont arrivés à Chablis, ont cultivé la vigne et ont vinifié les vins ici à l'intérieur de nos caves pour la première fois.
3: On est dans une cave très très ancienne ici.
4: Tout à fait, la partie la plus historique est datée du 9e siècle.
3: Et ici, on entrepose quel type de vin de Chablis ?
4: Au domaine La Roche, on est fiers de continuer de vinifier, d'élever l'intégralité de nos premiers grands crus dans ces caves, qui nous permet de perpétuer cet héritage de plus de 1000 ans et d'avoir une qualité exceptionnelle au niveau des vins.
3: Cette obédiencerie, elle est ouverte à la visite et au public.
4: Tout à fait, on a à cœur de faire vivre et de partager cet héritage et ces monuments. Donc nous accueillons le grand public sur des créneaux fixes deux fois par jour tout au long de l'année. Et nous disposons aussi également de différentes prestations qui peuvent être sur mesure ou à la demande.
3: Qu'est-ce qu'on explique ? Quelle est l'histoire que l'on raconte aux visiteurs ?
4: Lorsqu'on reçoit des visiteurs, on leur fait partager l'histoire de l'obédiencerie et du domaine La Roche. C'est un voyage de plus de 1000 ans d'histoire à travers l'héritage culturel et vinicole que l'on détient.
3: Et puis, on peut voir et peut-être retoucher quelques grandes bouteilles.
4: Tout à fait, on a la chance d'avoir une vinothèque assez exceptionnelle, aussi bien en qualité qu'en démonstration. Donc c'est possible de découvrir des flacons aussi bien en format que des vieux millésimes que vous ne pouvez pas trouver partout.
3: Et puis un magnifique, exceptionnel pressoir.
4: Exactement, lors de la visite, vous êtes amené à découvrir un pressoir authentique du XIIIe siècle à l'intérieur de nos caves. C'est vraiment une découverte grandiose et qui retrace des siècles d'héritage vinicole en Bourgogne et particulièrement à Chablis.
3: Ici donc le berceau de ce vin exceptionnel qui est le Chablis, et puis c'est un endroit qui vit toujours.
4: Exactement, donc toutes les équipes se rendent quotidiennement dans les caves, que ce soit pour faire visiter au grand public ou que ce soit pour veiller sur le bon déroulement des vinifications et des élevages de nos vins.
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3: Itinéraire bis à Chablis, et aujourd'hui on ne va pas parler de vin à Chablis, on va parler de bière. Alexis Madelin, bonjour.
5: Bonjour.
3: Nous sommes aux bières Madame. Ces bières Madame, Alexis, elles sont nées comment et quand ?
5: Eh bien, elles sont nées il y a bientôt 10 ans, donc c'était en octobre 2016, la fondation des bières Madame, avec une première bière qui s'appelait la Porte Romane.
3: C'est plutôt étonnant de voir une entreprise, une microbrasserie comme ça, dans une des capitales du vin français.
5: Oui. Aussi, bien sûr, mais moi j'ai des origines viticoles, vigneronne, et du coup ça me semblait absolument normal pour moi de créer une brasserie ici. Et on retrouve beaucoup de similitudes entre la bière et le vin. On parle de fermentation, de mise en bouteille, de refermentation en bouteille, de méthode champenoise, donc on a beaucoup de similitudes, d'accord, mes boissons, donc mes bières, dans le cas concret, et puis bien sûr ça reste des produits plaisir qu'on peut consommer entre amis, en famille. Sans problème.
3: Et qu'on consomme bien sûr avec modération. Les caractéristiques des bières Madame, quelles sont-elles, Alexis ?
5: Alors, les caractéristiques principales, c'est bière avec une bulle très fine, une aromatique, une belle longueur en bouche, parce que justement pour faire le parallèle avec le monde du vin, on fait un élevage sur lit, donc en bouteille, et ce qui permet d'avoir des bières très aromatiques avec de la matière.
3: Et une belle gamme.
5: Et une gamme maintenant qui s'est bien densifiée depuis le démarrage il y a 10 ans, puisqu'on a aujourd'hui une dizaine, voire un petit peu plus de bières qui étudient un peu tous les styles, les grands styles des bières françaises et internationales, et aussi des bières un peu plus impactantes sur le territoire, puisqu'on a des bières qui sont élevés en fûts de chêne, donc des fûts de Chablis, des fûts de Bourgogne-Rouge, qu'on élève à la manière d'un vin, 10, 12, 15 mois d'élevage en fût, voilà.
3: Je voudrais qu'on parle ici de l'établissement où on se situe. C'est un établissement qui est presque neuf.
5: Oui, au début, on a recherché pour s'installer en centre-ville, dans un bâtiment ancien, mais c'est compliqué à trouver quand même. Donc, on s'est installé là où on a trouvé, donc un petit bâtiment au début, et en 2016, et ensuite, on a agrandi en 2020-2021 pour avoir aujourd'hui une belle surface et de production et de vente, puisqu'on a aussi un bar maintenant avec de quoi accueillir également des séminaires d'entreprise.
3: Voilà, les bières pression, des tables où on peut déguster et quelquefois même manger. Dîner.
5: Eh oui, on peut faire un petit peu tout ce qu'on veut, puisqu'on a même de la musique, des soirées musicales, des concerts de rock, de musique celtique, avec de la bière, ça se marie très très bien.
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3: Itinéraire bis, toujours à Chablis cette semaine, et aujourd'hui j'ai décidé de m'arrêter au musée Vinéa Passion. Alexandre Gautrin, bonjour.
6: Bonjour à tous.
3: Ce musée, Alexandre, il porte bien son nom, puisque vous avez réuni ici le fruit d'une vraie passion, le vin.
6: Oui, exactement. J'ai commencé de collectionner les outils de la vigne et du vin dès mon plus jeune âge, à l'âge de 16-17 ans, jusqu'à aujourd'hui, et j'ai 48 ans.
3: Alors, on va parler de ce musée. Il est sur deux étages, c'est ça ?
6: Il est sur deux niveaux. Et le musée Vinéa Passion retrace l'évolution de la vigne et du vin depuis le 19e jusqu'à nos jours. On a environ 3000 objets, à peu près. Il faudrait les recompter, ce qu'on en rajoute toujours. Hein. Quand on trouve de nouvelles pièces, on les rajoute. Mais bon, ça fait déjà une collection assez conséquente.
3: Des pièces qui sont les vôtres, vous l'avez dit, mais qui vous sont données, que vous achetez, que vous trouvez où ?
6: Toute ma collection, c'est dû à 30 ans de Chine, sur les brocantes, les vigreniers, les foires aux outils spécialisés. En fait, un vrai métier d'outil de la vigne et du vin.
3: Et c'est important pour vous d'ouvrir ce musée pour les montrer au grand public, pour expliquer ce qu'était le travail de la vigne.
6: Ben oui, c'est très important de déjà premièrement de mettre en valeur les outils d'autrefois que les anciens utilisaient pour faire voir l'évolution en laquelle nous en sommes arrivés au jour d'aujourd'hui avec des outils ultra modernes par rapport à il y a 150 ou 200 ans. Hein.
3: On peut donner des exemples là autour de nous. On a un gros pressoir qui date du début du XXe siècle, c'est ça ?
6: Oui, ben ça c'est une particularité, c'est peut-être l'outil le plus vieux du musée. On peut pas le dater parce que ce sont des outils qui ont été fabriqués artisanalement. Des visseries faites à la forge, des belles choses.
3: Combien de mètres carrés vous avez ici, Alexandre ?
6: Environ 800 mètres carrés.
3: Et une salle de projection également.
6: Oui, effectivement, une salle cinéma sur un grand écran. Pour y parler du vignoble de Chablis, on a une vidéo autre sur les gelées de printemps, la nuit.
3: Et puis ici, il y a également un petit train touristique, Alexandre.
6: Alors oui, c'est une activité qu'on propose depuis 2 ans. Découvrir le vignoble de Chablis en petit train touristique et le village de Chablis. Tout ça, c'est une balade qui dure environ 1 heure. 30 minutes dans les vignes, 30 minutes dans Chablis. Et tous les édifices où on passe dans Chablis sont commentés.
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3: Itinéraire bis à Chablis. Aujourd'hui, on va parler de patrimoine. Je suis en compagnie de Joël Bouchard. Joël, bonjour.
7: Bonjour.
3: Ça s'entend peut-être. Nous sommes à la Collégiale Saint-Martin et avec vous, on va parler de l'association Chablis Terre d'Histoire. Cette association, quels sont ses buts, ses missions ?
7: Je dois déjà commencer par le commencement, c'est-à-dire elle a été créée en 2019, ce qui n'est pas si ancien. Et ça n'a l'air de rien, mais à l'heure actuelle, nous voilà rendus à 70 adhérents. Et c'était notre objectif de parler patrimoine, de parler histoire et de parler richesse et intérêt de notre histoire.
3: Parce que Chablis, ce n'est pas que le vin.
7: Alors, Chablis, ça n'est pas que le vin, mais c'est quand même principalement le vin. On tourne autour du vin dans les recherches que nous faisons, dans les découvertes que nous faisons.
3: Alors ici, on est dans la Collégiale, Joël, et eh bien, il y a eu des recherches de fait et des choses extraordinaires de découvertes. On peut le dire.
7: Quand on dit découverte, c'est en fait des choses qui étaient au vu et au su de tout le monde depuis quasiment le 19e siècle, à savoir des toiles, des tableaux de grands noms de la peinture française, déjà comme Pierre Mignat, ensuite Philippe de Champaigne, qui était le portraitiste officiel du roi Louis XIII, et une toile attribuée au peintre Bassano, qui est une référence de la Renaissance italienne.
3: Joël, lorsque j'ai poussé les portes de cette Collégiale Saint-Martin ici à Chablis, je me suis aperçue que ce très beau monument, je pouvais le visiter grâce à mon téléphone.
7: Alors ça, ça a été un de nos... Ouf ! Une belle victoire de l'année 2024, au cours de laquelle nous avons réussi à faire référencer par le site Belles Églises, qui est d'envergure nationale, notre Collégiale Saint-Martin. Donc nous avons fourni à Belles Églises toute la documentation technique, architecturale, historique, etc., qui est actuellement, maintenant, à disposition du visiteur, numérique, entièrement gratuit.
3: Et puis en parlant de cette association, moi je suis allée faire un petit tour sur votre site internet, et là, il est magnifique. Avant de venir visiter Chablis, regardez-le.
7: Je vous ai parlé de 2019, la création de notre association, ça a été notre tout premier objectif, première réalisation. On trouve sur ce site toute la documentation, l'explication, la vitrine de ce qu'est l'histoire de Chablis, avec des éléments documentaires qui n'ont jusqu'alors jamais été publiés, donc d'un intérêt majeur.
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3: Itinéraire bis à Chablis cette semaine, et vous l'attendez tous, c'est la partie gourmande de ma balade. Ici à Chablis, je suis à la boulangerie-pâtisserie Le Pilier de Chablis dans la famille Boucher. Je voudrais Amandine. Amandine, bonjour.
8: Bonjour.
3: Présentez-vous à nos auditeurs. Ici, on est dans une affaire totalement familiale.
8: Oui, je suis du coup la fille de la maison. Ma maman est la chef pâtissière de l'entreprise et mon papa, chef boulanger.
3: C'est pour ça, dites-moi, qu'ils vous ont prénommée Amandine.
8: Je pense que ça vient un peu de là. C'était soit Amandine, soit Charlotte.
3: On va parler des spécialités de la maison. Alors ici, quand on rentre, on a envie de tout manger. On va commencer par les spécialités de pain, là, qui sont juste à côté de nous, si vous le voulez bien, Amandine.
8: Oui, alors en spécialité de pain, donc, on peut retrouver chez nous donc, la tradition. Après, on a tout ce qui est pain spéciaux, donc le pain au maïs, le bûcheron, qui est un petit peu plus prononcé en goût, le 7 céréales et plein d'autres variétés.
3: On passe à la pâtisserie. Je suis dans mon élément, moi, ici. Hein.
8: Moi aussi. Alors, la pâtisserie, on fait tout ce qui est pâtisserie classique, on va dire pâte à choux, tartelettes, et puis gâteaux un petit peu plus travaillés.
3: Et c'est la maman qui les fait.
8: Exactement.
3: Et puis, les chocolats, avec un chocolat qui a donné son nom à cette boulangerie-pâtisserie, c'est le pilier de Chablis.
8: Oui, c'est ça. Alors, le pilier de Chablis, c'est vraiment notre spécialité ici. C'est une marque qui est déposée, donc qui existe déjà depuis plus de 30 ans maintenant. Donc, c'est un bonbon de chocolat, donc avec un enrobage chocolat noir, lait ou blanc. Et à l'intérieur, on retrouve une ganache pralinée au marc de Bourgogne avec des raisins macérés au ratafia.
3: C'est une recette qui existe depuis plus de 30 ans et c'est une recette qui a été transmise à votre maman, votre papa ?
8: Exactement. On a repris la recette avec la boulangerie.
3: Il y a d'autres spécialités gourmandes comme ça ? On m'a dit qu'on se déplaçait le dimanche pour la gougère de la boulangerie-pâtisserie, le pilier de Chablis ici.
8: C'est vrai que le dimanche, c'est le jour du marché ici à Chablis. Et la gougère, c'est quelque chose qui accompagne parfaitement le Chablis. Donc le dimanche, oui, c'est une grosse journée gougère. Et en période estivale, on la détourne aussi avec des lardons, de l'andouillette, de l'escargot, tout ce qu'il faut.
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0: 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Wikizef, petit guide à l'usage des étrangers du sud du péage d'Arras en vacances dans notre belle région.
1: Nous sommes de retour dans la famille. En ce moment, il fait beau, il fait froid. Ben, on est dans le nord, il y avait un indice. Et en plus, il y a un vent de voleur. C'est une situation que j'aime peu parce qu'en général, quand on dit « oh, il fait froid », on nous répond « ben non, il fait pas froid, c'est le vent qui est froid ». Je pourrais la taper, la personne qui me dit ça. Parce que la conséquence directe du vent froid, c'est qu'il fait froid. Du coup, avance et ferme votre gif. Donc, je résume. Il fait froid, mais il fait beau. Il y a quelqu'un qui a allumé la lumière et d'un coup, vous voyez votre cousine enlever son manteau, tirer sur son col et pousser un soupir. Je sais pas ce que j'étouffe d'un coup. Et son mari de répondre. Qu'est-ce que t'as tes vapeurs de belle-mère? Ne paniquez pas. Wikizef est là pour vous aider. Je vous comprends, ça surprend. Bon, ce n'est pas très 21e siècle comme expression. Mais c'est celle qu'utilisait ma grand-mère quand elle avait une bouffée de chaleur. Ou quand elle remarquait que quelqu'un avait anormalement chaud. Cocteau, tête rouge, t'as des vapeurs de belle-mère ou quoi?
2: Définition.
1: Les vapeurs de belle-mère sont originellement les bouffées de chaleur dont souffre la majorité de la gente féminine lors du dérèglement hormonal conséquent de l'arrivée de la ménopause. Quand je parle des filles et de leurs soucis, en général, je préfère partir dans le médical par les temps qui courent, c'est plus sûr. Et puis c'est imagé, parce que dans l'esprit de ma grand-mère, que je rappelle est enterrée au cimetière de l'Est depuis les années 80, je replace dans le contexte. La ménopause atteignait essentiellement les belles-mères. Ou si vous préférez, si t'es belle-mère, t'es forcément ménopausée. Et je tiens à préciser qu'elle disait ça aussi aux hommes. Mais quand est-ce que ça peut vous arriver d'avoir des vapeurs de belle-mère, par exemple?
2: Exemple.
1: En écoutant le discours de Vladimir Poutine, en s'apercevant que son match Tinder, ben, c'est sa sœur, avec leur nouvelle mode de pas mettre la photo en plus. Et alternative à vapeur de belle-mère?

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1: On doit faire un reportage avec les R3, Mogio Carnon, je ne sais pas sur quel terrain ils sont.
2: Ils vont venir là ou là-bas?
3: Là, le terrain ici est allumé
1: 24 sur 24. 24 sur 24.
4: Virginie et vous.
5: Il y a quelques jours, le monde du football héroltais a vécu un moment historique. Quatre clubs étaient en effet en 7e tour de la Coupe de France.
6: Le numéro que vous demandez n'est pas attribué.
5: Point P foot pour ceux qui n'y voient pas très clair. En gros, on part des professionnels de la Ligue 1, 2, 3, ensuite les semi-pros avec les nationales 1, 2, 3, et les amateurs avec les régionales et départementales 1, 2, 3. La Coupe de France a cette particularité qui permet aux équipes de toutes les divisions de s'inscrire et de se rencontrer entre elles. Avoir quatre clubs à ce niveau de la compétition est donc dingue. Quelques jours avant leur élimination, je suis allée à l'entraînement des R3 de l'Union sportive Mogio Carnon. Rendez-vous à la plaine des sports de Mogio, un mercredi soir, 19h. Il fait déjà bien nuit. Tous les terrains sont allumés, ça joue dans tous les sens. Arrivé sur le bord du terrain avec Mathis, le technicien du son, on tombe sur Mehdi, le directeur sportif du club. Posté juste à la sortie du vestiaire, il voit tous les joueurs arriver.
7: Ça va ?
8: Bonsoir.
7: Bonsoir. Bonsoir. Bonsoir, vous allez bien ?
8: Bonsoir, vous aussi, merci.

0: Je suis super bien, Eugène, il dispose de mon soir.
1: Ah, moi, il le sort.
0: Ce
1: que je leur dis souvent, c'est... Il y a des gens qui préparent la buvette, qui préparent celui. Quand vous finissez le match, première chose que vous faites, vous allez leur dire bonjour, vous mangez un morceau, vous dites bonjour à tout le monde. Là, c'est... Le respect, c'est...
2: Tout en regardant les joueurs faire des jongles et des passes en attendant le coach, je demande à Mehdi depuis combien de temps il est au club.
1: Moi, je suis resté pendant 30 ans à Van Dargues.
2: Ah.
1: Après, je suis parti dans un gros club à Palavas, R1, tout ça. Là. J'ai fait 2 ans, puis après, ceux qui sont venus me chercher ici. Après, la politique d'ici m'a pas plu, je suis reparti. Après, ils sont revenus me rechercher.
2: La politique a changé ou quoi?
1: Ouais.
2: Ah oui, d'accord. Et c'est quoi le boulot d'un directeur sportif?
1: Tout en coordination des éducateurs, des joueurs. Quand il y a un problème, au lieu de se prendre le chou avec l'entraîneur, de venir me rencontrer, discuter.
2: D'accord.
1: Faire les planifications des matchs à l'extérieur quand on se déplace, tout gérer, tout.
2: Ah oui, c'est un sacré boulot.
1: Ah oui.
2: Et ça, c'est du bénévolat?
1: On me paye mes frais d'essence.
2: Oui, d'accord. Oui,
1: mais après, je j'attends pas ça pour vivre.
2: Oui, d'accord.
1: Moi j'ai un boulot. Hein.
2: Vous faites quoi dans la vie?
1: Je suis responsable de maintenance dans une grosse société, Van Dargues.
2: Et donc le foot, ça a toujours été votre truc?
1: Ah, toujours. Toujours.
2: Vous avez toujours fait 2 métiers tout le temps?
1: Ah oui, moi le foot c'était. J'ai joué, j'ai entraîné.
2: Il n'y a jamais eu de truc de quand je serai grand, je serai Zidane?
1: Bon, les Zidane, il y en a. On croit tout le monde des Zidane, mais il n'y en a pas beaucoup. Hein. Oui. Après, il y a des regrets bien sûr, parce que nous, quand à notre époque, on avait des copains et quand tu avais tes copains, tu restais avec tes copains, j'aurais pu partir ailleurs, hein. Je dis la vérité, j'aurais pu partir ailleurs. Et quand les copains du village et tout, bon, après, c'est des choix qu'on a fait de la vie. Hein. Bon.
2: Et les copains, ils sont toujours là?
1: Oui, oui, je les vois toujours. Les
2: ah bah alors, alors ça valait la peine peut-être.
1: Alors, mon collègue, c'est cool, ça va pouvoir.
2: On ne sait pas si Mehdi aurait été un grand joueur pro, mais comme directeur sportif du club amateur de Mauguio-Carnon, il fait l'unanimité.
1: Bonsoir.
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4: Philippe et Jean-Noël de Paris sont les frangins les plus connus de Savoie et de Haute-Savoie. Ils parcourent la région avec leurs caméras, nous racontent chaque jour leurs rencontres les plus marquantes dans la place du village. Aujourd'hui, Philippe, rencontre et dégustation au programme en Haute-Savoie à Balaison.
5: Balaison, dans le Bas-Chablais, on domine le lac Léman. Et là, nous rencontrons Henri Déturche. Il est viticulteur, producteur d'un vin tout à fait exceptionnel. Un vin qui est déjà appellation depuis 1948. C'est le fameux Crépy, ah, évidemment. Oui. Aujourd'hui, on le connaît sous le nom de l'AOP, appellation d'origine protégée. Vin de Savoie Crépy aujourd'hui. Et Henri nous rappelle que le Crépy a été un temps la seule appellation d'origine contrôlée en Pays de Savoie avec un autre vignoble très connu, Laurent.
4: La Roussette.
5: La Roussette de Frangy, bravo.
4: Eh oui. Alors, c'est quoi le Crépy?
5: Alors le Crépy, c'est d'abord un cépage chasselas. On l'a déjà dit, mais un cépage qui se plaît énormément sur les bords du Léman, vu les conditions climatiques. Et Henri nous explique qu'il s'agit d'un cépage de première époque, qui a un cycle de végétation très court. Et comme on est à 500 mètres d'altitude, il lui faut beaucoup de soleil, qu'il soit bien exposé, contrairement au cépage chardonnay, Laurent, que vous connaissez aussi. Et là, on trouve le Crépy uniquement sur 3 communes, Douvaine, Balaison et commune d'à côté, Laurent, peut-être.
4: Ça doit être Loisin.
5: C'est bravo. C'est Loisin à côté, 3 communes. Et en tout, il y a 85 hectares de production de ce bon Crépy. Henri nous explique qu'il y a aussi des contraintes de production. Ils doivent produire pas plus de 72 hectolitres à l'hectare. En gros, 85 hectares, 72 hectolitres, faites le calcul, c'est 4000 à 4500 hectolitres Crépy par année, alors c'est le calcul.
4: J'ai jamais été bon dans ce genre de calcul. Hein. Quelles sont les qualités du Crépy?
5: Je vous vois dire, Laurent, c'est un vin tranquille. C'est un vin blanc qui
4: comme
5: n'est
4: moi.
5: Pas pétillant, comme vous. C'est un vin à boire rapidement. Attention, un vin frais, comme on dit. Il faut le boire dans les 2 ans qui suivent la mise en bouteille. Ah. Parfois, il se boit encore un peu plus vite.
4: C'est pas un vin de garde, alors?
5: C'est pas un vin de garde, pas du tout. Il ne faut pas attendre pour le boire, nous dit-il. C'est un vin léger, qui a un goût, tenez-vous bien, de pierre à fusil. On aime ces expressions-là. Ou de violette, selon les années. Et parfois même, Laurent, il sent l'aubépine, l'abricot, ou même la brioche. Imaginez.
4: Donc on peut le prendre au petit déjeuner, c'est ça?
5: Au petit déjeuner ce matin, pour votre matinale.
4: Ouais.
5: C'est un vin extrêmement agréable, qui se boit facilement. Et c'est surtout pas un vin gras, nous dit-il. Un vin gras, ça nous fatigue, nous dit Henri. Et il s'accompagne merveilleusement bien des poissons du lac, des filets de perche, des fondus, des raclettes. Et aujourd'hui, ce domaine continue, domaine de Sénoche, famille Déturche. Ils sont en agriculture bio. Voilà, tout sur le vin. Crépy, le bon vin à consommer avec
4: modération.
5: Évidemment.
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2: Bienvenue dans Décibels, Joachim. Je suis trop, trop contente qu'on se retrouve ce soir.
3: Je suis content d'être ici. Chez toi, c'est tellement bien ici.
2: C'est vrai, t'es bien.
3: Alors, bon. Comme à la maison.
2: Tant mieux. Ah bah voilà, on va faire ça. Surtout que, comme dans une excellente soirée à la maison, quand tout le monde est très détendu et commence à raconter sa vie, son œuvre.
3: Oui, c'est vrai.
2: Eh bah, c'est ce qu'on vit dans ton bouquin.
3: Oui.
2: I love my DJ life. Et je le dis vraiment, je ne te connaissais pas aussi bon conteur.
3: Ouais.
2: Vraiment, en lisant ce bouquin, on fait, alors évidemment, ton parcours, mais du coup, le parcours des musiques électroniques en France depuis 40 ans.
3: Voilà, l'idée, c'était ça, de regrouper dans un album 40 ans de passion de musique électronique et puis expliquer comment notre métier de DJ a évolué, tu vois.
2: Ouais.
3: Et comme je suis un archiviste et que j'avais la chance d'avoir conservé tous les enregistrements, les premières photos, les premières vidéos,
2: ouais.
3: Eh bien, j'ai dit, ce serait quand même bien de faire un livre un peu interactif et de regrouper ça au sein d'un livre où tu as le temps d'écrire, parce que c'est aussi ce que j'ai adoré dans le fait de se livrer et de prendre le temps d'écrire, c'est qu'on a une langue française qui est magnifique, qui nous permet de choisir vraiment des mots sur mesure, tu vois, vraiment. Et j'ai pris le temps de m'exprimer, parce que bien souvent, on est dans une société où on n'a que 17 secondes pour s'exprimer, 13 secondes, 12 secondes. Et donc là, je me suis dit, mais là, je peux raconter à fond l'histoire, et puis en plus je peux rendre cette histoire en plus interactive avec un petit QR code que tu vas scanner, et puis avec ton smartphone tu vas aller voir la vidéo qui correspond à la page que je suis en train de raconter.
2: C'est ça, la vidéo, le son.
3: L'audio, ouais, bien sûr.
2: C'est pour ça que c'est vraiment un livre, alors qui se regarde aussi parce qu'il est très richement illustré,
3: oui.
2: Beaucoup de photos, et donc oui, il s'écoute puisque voilà, grâce au QR code vous allez trouver des trésors.
3: Ouais,
2: tu dis au tout début du bouquin, en aidant mon père à fabriquer ma première régie DJ il y a 40 ans, j'étais loin de m'imaginer que j'aurais un jour, donc 528 pages de souvenirs et d'anecdotes liées à une vie guidée par la musique. Tes parents, ils sont là au début du bouquin,
3: oui,
2: Alain,
3: sûr.
2: Marie-Christine.
3: C'est vrai.
2: C'est pour ça, c'est évidemment oui, une vie, une carrière, beaucoup de musique, beaucoup de technique, mais il y a aussi beaucoup de cœur, beaucoup d'émotions.
3: Ouais, passion,
2: hein.
3: C'est une passion, j'ai eu vraiment la chance d'avoir enfin, pour moi, on tombe amoureux de la musique. Tu sais, on dit souvent, on peut tomber amoureux d'une musique. Il y a un vrai rapport affectif, mais passionnel à la musique.
2: Oui, hein.
3: Et c'est vrai que quand j'ai les premières lignes qui ouvrent ce livre, ça explique effectivement que j'étais bien loin de penser que je pourrais en faire toute ma vie. Parce que pour moi, la musique était vraiment une passion qui, au tout début, quand tu es bénévole, c'était.
2: Bénévole,
3: ça me coûtait de l'argent parce que juste pour acheter des disques, acheter du matériel, te déplacer, faire des soirées, il était hors de question pour moi de faire payer les gens, parce que c'est ce que j'aimais le plus. Et puis un jour, on te donne la possibilité d'avoir ton hobby, ta passion, et en plus t'es payé. Tu t'es dit, mais c'est incroyable, c'est-à-dire que non seulement je peux faire un truc que j'aime tous les jours, et en plus je vais toucher de l'argent. Et puis, la chance fait que tu en fais de plus en plus, tu commences à acquérir de l'expérience, tu rencontres les bonnes personnes au bon endroit, avoir une bonne étoile qui te suit, et puis un jour, tu te retrouves, tu es passé du garage de chez tes parents, enfin des garages de chez mes parents où je fais une fête pour mes 10 copains, et puis 20 ans après, tu te retrouves dans un stade au Mexique pour 80 000 personnes et tu fais danser 80 000 personnes. Tu te dis, mais tu vois le parcours en 20 ans, c'est juste incroyable. Je voulais raconter ça au sein d'un bel objet, d'un beau livre.
2: I love my DJ life. Et c'est vrai que la DJ life de Joachim Garraud, elle n'est pas banale, ne serait-ce que par ton éclectisme. Joachim Garraud and Friends, sorti en 2024.
3: Techno, c'est parti.
2: Voilà. Complètement techno.
3: Ah oui, c'est sûr. Ah, ça fait danser. Hein.
2: Direct. Le titre du morceau XWBBIHC.
3: Alors, je suis tellement content que tu fasses ça. Parce que quand j'ai écrit cet album, je me suis dit, il faut que je fasse 14 titres qui sont imprononçables pour quelqu'un à la radio.
2: Parce qu'il a démarré à la radio, Joachim. Donc il se dit, tiens, les animateurs, je vais les faire galérer un peu.
3: Parce que je disais, attends, pourquoi je vais chercher un titre facile? On va donner que des titres. Et tu regardes les 14 titres, c'est que
2: l'enfer.
3: C'est que. même si t'es polonais, c'est que des consonnes. Il y a une voyelle.
2: Une voyelle de temps en temps. Donc Joachim Garraud, c'est ça, c'est techno. Mais c'est aussi des remixes de Kylie.
3: Ah oui, l'Australienne.
2: Et c'est évidemment une collaboration dingue, et t'en parles beaucoup dans le livre, avec David Guetta.
3: Ouais.
2: C'est un truc qui caractérise beaucoup ta carrière, l'éclectisme,
3: ouais.
2: De ne pas être snob. C'est-à-dire que tout ce que tu aimes, tu n'as pas de plaisir caché, tu n'as pas de guilty pleasure en musique. Toi, tu assumes tout ce que tu aimes.
3: Mais... Oui, je suis très naïf.
2: Ouais, mais je trouve que c'est hyper rafraîchissant. Et quand on voit tes débuts, on comprend. On te voit voilà, dans une boîte de nuit à 30 km de Nantes qui s'appelle Les Mille et Une Nuits. Alors quand il vous dit qu'il est archiveur et qu'il a tout gardé, je vais même vous dire, il est zinzin. Il y a le flyer de la soirée, Joachim, votre nouveau DJ.
3: Oui. Mais parce que
2: voilà.
3: Je pense que c'est important de raconter la vérité.
2: Oui.
3: Et puis la vérité, c'est un parcours. Il y a des fois, tu fais des. Je vais même pas dire des fautes de parcours, parce que ça fait partie de ton expérience. Et je veux te dire, le flyer, j'étais super fier d'avoir mon nom sur un flyer.
2: Ben oui.
3: Alors c'est marqué votre nouveau DJ, c'est un peu ringard. Oui, c'est vrai. Mais
2: c'est une étape.
3: C'est une étape importante de se dire pour aller pour monter en haut d'un escalier, t'as plein de marches.
2: Ouais.
3: Et ben t'as des marches qui sont différentes, qui sont mal taillées. Mais qu'importe. Mais là, c'est vrai que pour te dire les mille et une nuits, d'avoir mis le QR code où on m'entend en train d'animer, on dirait un peu la fête foraine, il faut bien dire les choses, il y a un peu d'écho sur la voix et tout ça. Oui, j'assume ça, parce que c'est ce qui m'a donné l'expérience et qui m'a permis un jour de faire de la musique pour Jean-Michel Jarre, de faire des titres pour Bob Sinclair, mais aussi
2: Et puis d'être dans les plus grands festivals du monde.
3: Voilà, de faire Coachella. Je suis très fier d'être un artiste qui a joué deux fois à Coachella. Il n'y a pas beaucoup d'artistes qui ont fait deux fois à Coachella dans leur, dans leur carrière. Moi, je suis très fier d'avoir fait deux fois. Mais c'est un peu grâce aux Mille et Nuits, grâce au Luxor,
2: à ta première saison d'été à Pornic, où tous les soirs tu jouais Madonna, U2 et Prince.
3: C'est vrai.
2: Parce qu'il fallait jouer tous les soirs les mêmes chansons pour faire plaisir aux gens. Je trouve ça hyper rafraîchissant en fait, parce que t'es une star mondiale de l'électro, Joachim, et pour autant, tu nous racontes tes tout débuts.
3: Parcours,
2: ouais, même chose. Hein, et alors là, est-ce qu'on peut parler d'erreur de parcours? Je ne sais pas, tu vas me dire. Mais tout ce qui est stylisme et coiffure, à tes tout débuts.
3: Non, mais quand tu gardes les photos, il faut les publier.
2: Eh ben, je trouve ça canon.
3: Voilà. Non, mais c'est vrai. Et alors, on n'a retouché aucune photo, bien évidemment. Et c'est pour ça aussi, j'ai mis un petit disclaimer au début du livre en disant qu'il n'y a aucune photo dans ce livre qui a été produite par l'intelligence artificielle.
2: Non.
3: Parce que c'est tellement facile aujourd'hui de produire des faux documents que j'ai voulu dire ce livre est authentique. Alors même s'il y a des photos qui sont un peu floues, un peu loupées, un peu sales, un peu petites, qu'importe, elles sont vraies, tu vois.
2: Ouais.
3: Et je voulais vraiment que ce livre-là soit vrai. Avec des choses qui sont moins reluisantes que d'autres, parce que c'est sûr que c'est mieux de dire j'ai fait de la musique avec Beyoncé. Oui, je suis fier de dire ça, mais je suis aussi fier de dire que j'ai joué dans un club à côté de Angers qui s'appelait le Soupirail, et je peux te dire que la soirée au Soupirail, qu'est-ce que je voyais quand j'étais au Soupirail? J'étais dans la cave et je voyais. Pourquoi ça s'appelait soupirail? Parce que je voyais la piste de danse via un soupirail de 20 cm sur 5 cm, et je ne voyais que les pieds des gens.
2: Incroyable.
3: Mais tu vois, et après, c'est vrai que tu te retrouves sur la scène à Coachella ou dans des festivals de dingue devant 50 000 personnes. Mais oui, mais j'ai aussi joué dans un club ou pour 30 personnes, quoi, voilà.
2: Les musiques électroniques françaises viennent d'entrer au patrimoine immatériel de l'UNESCO. On parlait de fierté tout à l'heure. Forcément, tu as participé à ça. Et forcément, commençant, il y a 40 ans, il n'y avait pas de modèle à suivre. Vous avez, défricheurs, vous avez inventé ce truc-là, patrimoine immatériel. Matériel culturel de l'UNESCO. Qu'est-ce que ça te fait?
3: Je suis très fier, et parce qu'en plus j'ai participé réellement au dossier, parce qu'on m'a interviewé assez longuement la personne qui a déposé le dossier officiel, et il était très content parce que j'avais beaucoup justement de choses à raconter sur l'évolution de notre métier dans la musique électronique, avec des choses très précises, des dates.
2: Ouais.
3: Et heureusement, parce que comme quand il m'a posé cette question, c'était je pense durant l'été dernier, j'étais justement dans l'écriture de mon livre, et donc j'avais
2: ce qu'on appelle
3: un sources. C'est ce qu'on a fait. J'avais déjà mon sommaire.
2: Ouais.
3: Et donc pour lui c'était super parce que j'ai dit en 95 est arrivé ça, en 2000 on a fait ça, et en 2001 la French Touch c'était ça. Et donc il était super. Il m'a dit t'as les dates précises. Oui. Alors j'ai le 23 septembre. Et donc j'ai dit que la première techno parade en France et tout ça. J'ai expliqué un peu la montée en puissance de la musique électronique. Et donc j'étais très content de participer à ce dossier et j'étais encore plus heureux d'avoir le résultat de voir que on était considéré et je veux te dire quel parcours parce que quand dans les premières pages du livre et que j'ai commencé à jouer de la techno on était les petits diables, on était des gens drogués,
2: et c'était
3: surtout pas de la musique et se dire qu'un jour on se retrouve au patrimoine de l'UNESCO c'est pour nous dingue. Tu vois, le parcours passé. C'est-à-dire que je raconte justement dans le livre des soirées où moi, je me suis retrouvé interdit de jouer, où les gens venaient subtiliser le matériel, où on avait la gendarmerie qui venait parce qu'on était des pirates, tu vois. Alors que j'avais une très bonne éducation, j'ai fait le conservatoire de musique, je pense avoir lu quelques livres quand j'étais jeune. Et donc, on était considérés comme des dépravés parce qu'on était dans la musique électronique, tu vois.
2: Et voilà.
3: Donc, le parcours est immense, c'est vrai.
2: I love my DJ life, comme Joachim Garraud a toujours un peu fonctionné en marge pour sa musique. Eh bien, pour les maisons d'édition, c'est la même. C'est en marge que ça se passe. Le bouquin, il est donc une édition limitée à 500 exemplaires.
3: Oui.
2: Donc, c'est sur ton site
3: joachimgarraud.com. Voilà.
2: C'est là que ça se trouve. T'aimes bien être en marge?
3: Indépendant
2: artisan.
3: La liberté, tu sais, la liberté de faire ce que tu veux. J'ai jamais réellement, j'ai travaillé avec des maisons de disques ou des labels ou des équipes, mais j'aime bien être, j'aime bien piloter les choses, faire des choses, faire des expériences, perdre du temps sur certaines choses, quelquefois faire des albums un peu expérimentaux. Tu vois, voilà. Je pense que c'est franchement, c'est une de mes plus grandes chances dans la vie, c'est d'être libre. Et cette liberté-là, elle fait que t'as pas forcément un éditeur, mais bon, je suis responsable du livre. Bon, voilà, on fait cette petite édition. C'est pas un livre qui a vendu à énormément d'exemplaires. 500, c'est vraiment pas grand chose, mais je voulais vraiment faire un truc spécial, ultra qualité, prendre mon temps et puis être responsable de tout, quoi. J'aime bien le côté artisan un peu, tu vois.
2: Tu parles d'album expérimental, je saute sur l'occasion pour parler de OVP, oscillation, vibration, pulsation. Le volume 2, c'était comme ça.
3: Plus de la musique de film, tu vois, un peu, toi.
2: Ah ouais, de film de l'espace.
3: Voilà. Ah oui, bah forcément.
2: Oui.
3: Pourquoi il y a des films qui font pas... Y a pas
2: je sais pas, c'est pas la vérité si je mens, quoi. Tu vois, tu sens que c'est quand même un film un peu... Non, mais c'est vrai. Tu vois ce que je veux dire? C'est quand même un style de film un peu spécial.
3: Le choix...
2: Je sais pas, j'ai pensé à la musique.
3: C'est pas Rabbi Jacob, ton truc.
2: Non, mais tu vois, c'est pas toutes ces musiques de films, ou même, même les BO de Tarantino qui seraient avec des chansons qui existent déjà. Là, on est quand même sur un truc planant.
3: Oui.
2: Donc, OVP 3.
3: Et sorti. Voilà. Exactement. Voilà.
2: Exactement. Donc ça aussi, c'est sur joachimgarraud.com.
3: Voilà. Je l'ai fait en vinyle. Et puis, les gens qui commandent le vinyle, ils ont un lien pour écouter les fichiers digitaux. Parce que c'est un album qui s'écoute en 3D, bien souvent au casque, globalement, que j'ai fait en collaboration avec Hervé Desjardins, qui travaille dans la maison de Radio France, ici.
2: Radio France, la qualité, la confiance.
3: Voilà. Qui est le responsable du pôle développement, un petit peu.
2: Innovation.
3: Tout ce qui est recherche et innovation, tu vois. Ouais. Et donc, on a mixé cet album-là ensemble en 3D. C'est un nouveau système qui permet d'avoir un très grand confort d'écoute. Voilà. Et donc, je suis très fier de cet album OVP 3. Et donc, voilà.
2: Il est là.
3: Il est là. Tu vois, j'en ai ramené un. Voilà.
2: Moi, j'en ai un, les amis. Et vous, si vous le voulez, pareil. C'est comme pour le bouquin, c'est joachimgarraud.com.
3: Voilà.
2: Alors, le livre, donc, on le disait, richement illustré de photos d'époque, pas d'IA, que des vraies photos, que des vraies anecdotes et des QR codes qui vous permettent d'aller chercher la musique et les vidéos dont Joachim vous parle. Mais il y a un moment qui a l'air assez fou. Et t'as des photos vraiment qui sont impressionnantes. C'est le festival Burning Man aux États-Unis. Est-ce que tu peux raconter un petit peu ce que c'est?
3: Ah oui, c'est un festival. Pour moi, c'est le plus gros festival de déjanté sur Terre. C'est-à-dire, c'est aux États-Unis, c'est dans le désert du Nevada, c'est à 2 heures de route de la plus petite ville. Donc, il faut imaginer, tu quittes une ville et tu te retrouves sur un chemin de goudronné qui après devient un chemin de terre, qui après devient du sable. Et là, tu roules, et ça dure 2 heures. Et au bout de 2 heures, t'as des coordonnées GPS qui t'emmènent dans une espèce de village qui est reconstruit, qui ressemble un petit peu à Star Wars, quoi. Ouais. C'est entre Star Wars et Mad Max, tu vois, cet univers-là, parce qu'on est au cœur de ce qu'on appelle les BLM, Bureau Land of Management, qui sont toutes les terres qui sont gérées, qui sont des déserts, si tu veux. Ça dure une semaine, et donc ce festival-là, c'est un festival de multi-art, c'est-à-dire que tu as des structures qui sont montées et qui sont de l'art éphémère, qui dure une semaine. Alors quand c'est en bois, il est brûlé, d'où le nom Burning Man, puisque certaines œuvres éphémères sont brûlées durant le festival ou le dernier jour. Et ça regroupe 70 000 personnes qui sont dans un état de folie absolue. C'est un des festivals où tous les spectateurs sont acteurs. C'est-à-dire que tu n'as personne qui vient voir le festival.
2: Non, on participe.
3: Tout le monde participe. Tu as 70 000 participants qui font le festival. Tout le monde est artiste dans sa tête. Et donc, toi, Emily, tu vas préparer ton joli costume de girafe, parce que je sais que tu aimes bien les girafes.
2: Oui, j'adore les girafes, voilà. Bien sûr.
3: Donc, toi, tu vas préparer ton costume de girafe. Et donc, pendant un an, tu prépares un costume de girafe dingue. Et après, tu arrives sur la Playa, donc l'endroit où il y a Burning Man. Et pendant une semaine, tu es une girafe.
2: Ouais.
3: Et donc, tu vas te balader.
2: Et tu vis ta vie de girafe.
3: Et tu vis ta vie de girafe. Et tu rencontres des gens, tu fais des câlins avec des gens, parce que les gens, ils adorent les girafes. Et objectivement, c'est un festival de dingue parce que les gens se lâchent. C'est nos limites, mais c'est quand même très respectueux quand même des gens. C'est-à-dire que t'as pas d'agressivité. C'est un retour festival Love and Peace. On dirait un truc d'amour. Je sais pas comment te dire. C'est bizarre. C'est les gens, ils sont revenus dans les années 70 et pendant une semaine, c'est. Puis alors bien sûr, il y a des concerts parce qu'il y a 200 discothèque à peu près, enfin 200 discothèques, alors ça va du petit ghetto blaster pour 20 personnes à la grosse sono pour 5000 personnes. Et tout ça, c'est jour et nuit, c'est du non-stop. Et donc pendant 7 jours et 7 nuits, c'est sur une autre planète avec des gens qui sont carrément ailleurs. Donc Burning Man, il fallait vraiment que je mette un chapitre important.
2: Ah ouais, hein.
3: Alors si vous scannez les QR codes, vous allez voir qu'il y a des gens qui...
2: Il y a des girafes.
3: Ouais, il y a des girafes. même des requins, enfin tu verras. Et il y a des gens qui ont pris un 747, donc un avion 747, et ils l'ont fait cabriolet. Ils ont coupé le toit. Non mais quand je vous dis ça, je vous jure, j'ai rien fumé.
2: Allez voir ça, vous verrez aussi le réveillon de l'an 2000 aux pyramides avec
3: super,
2: Jean-Michel
3: ça.
2: Jarre. Vous apprendrez aussi que Joachim Garraud a failli mettre un boxon pas possible dans le syndicat des ingé-sons américains quand il est allé bosser pour Will.i.am. Et que du coup, ça l'a un peu mis dans la merda pour Beyoncé, mais que voilà. Non mais en fait, partout où il passe, il se passe des trucs complètement fous. Il raconte tout ça dans le livre. Mais le truc le plus fou, et ça... Pardon, nous les franco-français, on est très fiers quand c'est une anecdote qui nous concerne.
3: Une anecdote, oui.
2: Je coupe le son et je remets le son.
3: Ah oui, c'est
2: Luxor,
3: vrai.
2: J'adore, Philippe, Catherine. C'est toi.
3: Non, alors je pense être un peu responsable, oui.
2: Mais c'est complètement ta faute, puisque tu étais le DJ de la boîte, le Luxor, j'adore.
3: C'est ça. Donc j'étais DJ à 17 ans, oui, j'étais au Luxor. Et si tu veux, à l'époque, pour faire crier les gens, j'avais une façon pour faire crier les gens. J'arrêtais la musique, je coupais le son,
2: ouais.
3: Et j'attendais que les gens crient jusqu'à ce que je remette le son. Donc je coupe le son, et je dis attention, tu as un micro comme ça, je dis attention, et je remettais le son comme ça. Bon. Et puis, ça, on est en 1986. Et en 2006, donc 20 ans après, je reçois un mail de Barclay, une maison de disques Barclay, qui me dit « Oh, il y a un titre d'un artiste français qui s'appelle Philippe Catherine. Il a fait un titre dont je pense qu'il a demandé à ce que tu le remixes, toi. » Je dis « Mais pourquoi moi ?» J'écoute le titre et j'entends « Attention !» et je remets le son. Je dis « Mais attends, je regarde la pochette Luxor, j'adore. »
2: Alors...
3: Je dis « Est-ce qu'il y a un truc ?» Et là, oui, ben, il faut qu'on te dise, il était client du Luxor, il venait à tes soirées. Ah, je dis « Ben voilà, un bel hommage, tu vois. » Et donc, quand le titre est sorti, à chaque fois que j'écoute ce titre, ça me rappelle quand j'avais 16 ans et que je faisais crier les gens en arrêtant le son. Et je me dis ben, « Au moins, quelqu'un l'a mis en son d'une façon intelligente et puis d'une façon tellement magnifique avec Philippe Catherine, c'était parfait. » Donc,
2: évidemment.
3: Merci Philippe Catherine d'être venu danser sur mes sets quand il est... Ben, il doit avoir 20 ans, 18 ans, il est un petit peu plus âgé que moi, je crois, 2-3 ans de plus que moi, mais voilà.
2: Quand on s'inscrit à la SACEM, on peut être auteur, compositeur, interprète, musicien, producteur, plein de choses à la SACEM, vous savez, c'est ce grand organisme français, d'ailleurs que le monde entier nous envie, et qui rémunère tous les gens qui participent à la création d'un morceau de musique pour leur travail. Sauf que quand le jeune Joachim Garraud appelle la SACEM en disant « Dites donc, j'ai fait un remix !» Alors c'est quoi un remix ? Vous maintenant, vous savez, un remix,
3: ben voilà.
2: C'est prendre une chanson que vous connaissez, par exemple celle d'Indochine, et puis lui remettre un petit coup de
4: Oui. Quand je suis
3: super.
4: Cerné,
3: un été français, ouais, j'adore.
2: Français.
3: J'adore ce titre. Ouais.
2: Ça marchait avec tout, hein, avec les tubes Eurodance des années 90 aussi.
3: Ah ouais, super, mais t'as tout trouvé.
2: J'ai
3: alors.
2: Tout, moi.
3: T'as
2: tout. Yeah!
3: Tu es limité. Ah oui, c'est vrai.
2: Et la musique de La Vérité, si je mens.
3: Allez, putain!
2: C'est pour ça que je disais
3: ah
2: ça
3: oui,
2: tout à l'heure.
3: Oui. Oui, c'est vrai, j'avais fait ça aussi, ouais, t'as raison. Ouais.
2: À la Bina.
3: À la Bina, ouais, c'est ça.
2: Donc voilà, on prend un morceau qui existe, on lui donne un coup de frais, de jeune, de
3: un
2: puissance,
3: remix,
2: etc. On remixe. Sauf que toi, quand t'appelles la SACEM pour dire, bah voilà, j'appelle pour déclarer mes remixes, ils sont bien embêtés parce que ça n'existe pas.
3: Oui, ils me disent un quoi ? Je dis, ben un remix, ils disent, ah, vous avez fait un, vous êtes arrangeur, vous avez fait une nouvelle version. Je dis, non, alors j'ai gardé que la voix et j'ai refait donc toute la musique. Je dis, attendez, ne quittez pas.
2: Musique d'attente.
3: Bienvenue à la SACEM.
2: Ne
3: quittez pas. Et au bout de 2-3 minutes, j'ai une personne qui me repose les mêmes questions, en fin de compte. Et en fin de compte, je me rends compte qu'effectivement, ma demande fait que le mot n'existe pas dans le vocabulaire de la SACEM, puisqu'on est en 1991. Et le mot remixeur n'existe pas. Donc, ils disent, ben non, ça n'existe pas. Il faut que vous soyez arrangeur. Et en fin de compte, j'avais posé une question qui avait un peu 10 ans d'avance, globalement. Enfin, sur pour oui. Le déclaratif, quoi, tu vois.
2: Bien sûr.
3: Et donc, bah, du coup, bon, moi, ça m'a. Ils m'ont dit, ben non, il faut être arrangeur. Donc, j'ai passé le concours d'arrangeur. Je suis allé à la SACEM, devant le piano, j'ai fait mes trucs d'arrangeur. Mais quelques années après, en 97, le concours que j'ai passé à la SACEM d'arrangeur a été supprimé parce que tout le monde pouvait être mixeur, parce que c'est de rentrer dans le vocabulaire un peu commun. Mais c'est vrai que ce livre-là raconte tous les territoires qu'on a défrichés, pardon.
2: Mais bien sûr.
3: Parce que ça n'existait pas.
2: Il n'y a que des premières fois.
3: Voilà, il n'y a que des premières fois. Créer un instrument de musique parce que tu ne trouves pas ce que tu as besoin.
2: Donc tu fabriques.
3: Voilà, tu fabriques, tu essaies de trouver des outils que tu n'as pas. Et donc là, c'est vrai que la SACEM, ce petit coup de fil était assez amusant. Je voulais vraiment en parler parce que la SACEM est partenaire, m'a aidé aussi à être professionnel. Sans
2: bien
3: la SACEM,
2: sûr.
3: J'aurais pas pu être professionnel et vivre de la musique, en tout cas. Et donc, du coup, c'est important de raconter un petit peu cette évolution de ce métier, parce que au sein du comment dire, les gens connaissent les DJs sous David Guetta, Bob Sinclair, mais c'était pas comme ça au départ. Et je voulais expliquer d'où on est parti et où on est arrivé. Mais ce qui était le plus important, c'est le voyage globalement. C'est pas forcément la destination, tu vois. Ce qui m'a plu, c'était beaucoup ce voyage. Et donc voilà.
2: Et le voyage, évidemment, ne se fait pas en solitaire. Un de mes chapitres préférés, oh, c'est un tout petit chapitre à la fin. Merci Annabelle,
3: ah oui.
2: I love my DJ life ne pouvait se terminer sans que je remercie celle qui a vécu cette vie
3: oui,
2: dans l'ombre, en acceptant certains sacrifices, des périodes d'absence répétées, un mari égocentrique et des changements de dernière minute dans l'organisation de vacances, forcément calquées sur mes tournées.
3: Oui.
2: Ça, c'est pour Annabelle, donc, qui a éduqué vos enfants, qui a géré la vie de famille et qui, en plus, est professeur des écoles.
3: C'est vrai. Je la remercie énormément parce que sans elle, j'aurais pas pu faire cette carrière-là parce que voilà, elle fait pas vraiment partie intégrante du fait de m'avoir donné cette liberté, d'avoir assuré beaucoup plus que moi parce qu'elle était capable de faire une carrière professionnelle en même temps que la famille. Enfin, elle a géré beaucoup plus de choses. Moi, j'ai eu la chance de trouver la perle rare.
2: Ouais.
3: Et donc voilà, c'était important pour moi de pouvoir la remercier justement dans le livre. Parce qu'on ne dit pas assez souvent merci aux gens qu'on aime. Et c'est vrai que, bah, tu vois, ce soir, c'est moi qui est derrière le micro. Je prends toute la lumière, je parle de mon livre et tout ça. Mais ce livre-là, il existe parce que, justement, parce que j'ai une femme, parce que voilà, parce qu'on a aussi un équilibre de vie.
2: Bien sûr.
3: Et c'est aussi, et aussi je voulais marquer le fait que qu'on pouvait être DJ et avoir une vie de famille, d'avoir des enfants.
2: C'était
3: pas incompatible,
2: mieux,
3: tu vois.
2: Et c'est même indispensable parce que on parle de temps en temps et c'est hyper triste de jeunes DJ ou moins jeunes d'ailleurs,
3: seuls,
2: des gens qui sont dans la musique électronique et puis il y en a qui disparaissent, il y en a qui meurent,
3: oui,
2: qui sont très malheureux.
3: J'ai eu la chance d'avoir les deux, c'est ça. Ce que je disais à Annabelle, j'ai gagné sur tous les tableaux.
2: Mais le fait que tu démarres ton livre par tes parents et que tu le termines par ta femme, je trouve que ça dit beaucoup de choses. Et puis dedans il y a tes enfants aussi
3: ouais,
2: dans le
3: vrai,
2: livre.
3: C'est vrai.
2: Et voilà, c'est
3: un parcours. parcours, quoi.
2: Bah voilà. Ouais, mais c'est vrai que c'était parcours, important.
3: Donc je suis contente de cette page-là, effectivement. Je suis ouais. très heureux que t'aies choisi ce petit paragraphe, parce que d'abord, ma femme va écouter cette émission de
2: Salut
3: radio.
2: Salut Annabelle, bravo, t'es ma star.
3: Et donc voilà, donc je pense que voilà, ça va lui faire très plaisir. Mais voilà, ça me fait très plaisir.
2: Joachim Garraud était dans Décibel, les gars, vous l'avez entendu,
3: merci,
2: on était très très contents. Merci, ah,
3: merci,
2: Joachim.
3: Merci vraiment du fond du cœur.
2: OVP 3 disponible, joachimgarraud.com pour le livre I Love My DJ Life. Joachim reverse 100% des bénéfices à l'association Arthur, dédiée à la recherche contre le cancer du rein, en hommage à ton ami Fred Ressler.
3: Tout à fait, merci. Ben, c'est parfait. Écoute, je te remercie encore de m'avoir accueilli.
2: Tu sais où on habite, si tu reviens quand tu veux.
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5: Bonjour, bonsoir, pardon.
2: Mais oui, bah, comme tu veux.
5: Et bienjour. Bonjour.
2: Benabar, aujourd'hui, c'est jour de sortie de cet album, Le Soleil des Absents. Comment tu te sens?
5: Raisonnablement traqueur. C'est-à-dire pas serein, parce que bien sûr c'est normal, hein, c'est quand même un pincement à chaque fois, mais joyeux quand même de pouvoir sortir un album, parce que je reste quand même conscient que c'est inespéré pouvoir sortir 11 disques, pouvoir m'exprimer, pouvoir faire de la musique, pouvoir en vivre. Donc j'ai quand même aussi cette grande reconnaissance, puis je sais bien à qui je le dois, hein, c'est bien sûr au public, et ça m'a jamais quitté. Donc il y a un peu un mélange de tout ça. La sortie d'un album, c'est pas très confortable sentimentalement.
2: Je faisais une blague parce que voilà, nous avons vieilli, c'est normal, depuis le siècle dernier. En vrai, au siècle dernier, et même sur tes
5: malheureusement,
2: premiers
5: c'est pas
2: albums
5: une blague.
2: Du 21e
5: malheureusement,
2: siècle,
5: c'est une réalité, c'est vrai.
2: Tu devais attendre les concerts pour avoir les retours du public. Là, avec les réseaux sociaux, est-ce que tu vas chercher les commentaires des uns et des autres, des gens qui te suivent depuis des années sur le disque ou pas?
5: Non, parce que à chaud, c'est pas, enfin pour moi, c'est pas recevable, parce que c'est ou bien je vais te foutre joie sur un truc et complètement désespéré sur l'autre, ça fait des montagnes russes émotionnelles ingérables. C'est plus sur la longueur, ou en tout cas il y a les premiers retours, bah notamment les interviews, les trucs comme ça, qui donnent un peu un début de tendance, mais c'est vraiment trop tôt pour le savoir. Après, il faut vraiment que ça revienne des personnes qui veulent bien l'écouter, quoi.
2: Et vous allez l'écouter, et vous allez l'aimer, je pense, ce nouvel album de Benabar, Le Soleil des Absents. Alors, il faut parler d'un endroit absolument incroyable qui rentre dans la conception de cet album pour toi. Ça tombe bien, t'en parles très bien dans le disque.

0: pas pick up.
1: Effectivement, qu'est-ce que je fous là à Saint-Pierre-et-Miquelon? Est-ce que tu peux nous raconter comment tu t'es retrouvé là-bas? Comment, pourquoi, enfin toutes les questions en fait.
0: Là, c'était une envie que j'avais depuis longtemps, qui faisait un peu partie de ces envies qu'on n'est pas sûr de réaliser. Pour certains, c'est je sais pas, traverser l'Atlantique, monter une navette, faire le Mont Ventoux pour tous les cyclistes de France. Enfin voilà, chacun a des trucs comme ça qu'on fait plus ou moins, et il se trouve que là j'avais un peu de temps devant moi, et c'est mon épouse Stéphanie qui a dit bon bah viens on y va
1: à Saint-Pierre-et-Miquelon.
0: Mais
1: ça vient d'où, parce que c'est pas commun.
0: Oui, j'ai pas su trop le dire, à vrai dire. Je sais que Michel Delpech m'en avait parlé il y a longtemps, ça m'avait marqué. Ouais. Puis je crois qu'à ce côté un peu hors du temps, déjà c'est en France, je voulais aller en France, au bout de la France un petit peu.
1: Oui.
0: J'avais la chance d'avoir déjà été dans les Antilles.
1: Ouais, la Polynésie et, aussi déjà.
0: Non, pas la Polynésie, pas encore.
1: Ah, faut faire un concert à Tahiti.
0: Ça me plaisait bien le côté le nord entre le Canada et Terre-Neuve, le fait qu'il faille 2-3 jours pour y aller en passant par Halifax, tous les noms m'inspiraient.
1: Ça fait très aventurier.
0: Ça fait un petit côté 19e, ouais, voyage périple du 19e, ça m'attirait beaucoup, ça me fait un truc de gosse un peu.
1: Alors on embrasse d'ailleurs, parce que je le sais, il nous envoie de temps en temps des messages, Saint-Pierre-et-Miquelon, la première qui écoute Décibel. Voilà, c'est la radio là-bas, publique.
0: Oui, c'est la même boutique.
1: Oui,
0: j'ai eu la chance d'y aller là-bas.
1: C'est génial.
0: Ah oui, c'était super. Je suis tombé amoureux de l'archipel, hein, franchement. Je ne vais pas tourner autour du pot.
1: T'as pas fait que le touriste ? T'as fait de la musique à Saint-Pierre-et-Miquelon.
0: Oui, j'ai écrit beaucoup. J'étais parti pour écrire et puis j'ai joué. Donc j'ai joué dans la salle, le club de Saint-Pierre. J'ai joué à l'école pour les gosses. J'ai joué dans la prison où il y avait 4 détenus. Et c'était un bonheur de rencontrer tous ces gens-là. Alors bien sûr, il y a l'endroit, il y a la géographie étonnante de cet endroit-là qui a vraiment un décor d'un film de Tim Burton, ouais. Saint-Pierre-et-Miquelon. Et puis bien sûr les habitants qui sont un peu comme les corps. Ils m'ont vraiment fait penser aux Corses. Voilà, les Mayous, c'est nous. C'est les métropolitains.
1: D'accord.
0: Et Mayou, d'ailleurs, c'est pas méchant, c'est même plutôt tendre. Ce qu'il faut pas, c'est être un maudit con de Mayou.
1: Ah oui. Là, c'est chaud. Là, t'as dépassé.
0: Là, faut reprendre l'avion dans l'autre sens.
1: Ouais. Retourne à Halifax, même en trottinette, mais va-t'en.
0: Là, il faut se casser.
1: C'est un album qui s'est fait en plein d'étapes. Tu l'expliques finalement, et je trouve ça très rafraîchissant et très honnête de ta part. C'est pas facile de faire un album. Parfois, on écrit une première salve de chansons, puis finalement, on n'est pas content et on recommence. Toi, c'est ce qui t'est arrivé sur Le Soleil des Absents. Il a fallu plusieurs fois, plusieurs essais pour arriver à ce que tu voulais. Pourquoi ?
0: Au début, surtout parce que c'est parti tout ça d'un drame amical, puisque mon plus vieux musicien s'est suicidé au moment où je préparais l'album, et on a commencé ensemble avec Denis, on a vraiment commencé en 95, et donc ça a été bien sûr une tragédie, notamment pour ses filles à qui je pense, bien sûr.
1: Et un choc
0: complet, et puis ça a remis en cause, on était très amis, donc bien sûr le côté sentimental, mais un peu toute la façon de faire de la musique. Est-ce qu'il faut faire de la musique? Est-ce que ça sert à quelque chose? Je suis jamais monté sur scène sans Denis encore. Ça sera la première fois là, dans la prochaine tournée. Enfin, ça m'a évidemment complètement tourneboulé, si le terme existe.
1: Oui.
0: Et plutôt que de... les deuils comme ça, les crises comme ça majeures qu'on peut croiser dans notre vie, tous malheureusement, à mon avis, faut se questionner sur le deuil. C'est-à-dire, faut se demander qu'est-ce qu'on va faire de ce deuil-là. Voilà, est-ce qu'on va plonger dans le chagrin définitif, ce qui est une option, ou est-ce qu'on va essayer d'en faire quelque chose, ou est-ce qu'on le contourne, enfin à chacun de vivre ça comme il le peut. Et moi, je me suis dit, on va faire un album, mais par contre, avec évidemment la présence de Denis permanente, mais joyeux, parce que sinon ça allait être un album trop triste.
1: Donc c'est son souvenir qui est dans le disque plutôt que son départ.
0: Oui, exactement, tout à fait. Ouais. C'est ça. J'avais pas exprimé comme ça, mais c'est exactement ça. Et puis on avait tellement la trouille de faire un album triste qui parle un peu que du chagrin, que de la perte, que de l'absence, qu'on sait tous, même dans les chansons. C'est pour ça que j'ai réécrit des chansons. Il y a des chansons joyeuses, des chansons rigolotes. Il y a des chansons plus tristes, mais qui sont pas du tout des chansons plombantes, je crois. Et d'où le titre, Le Soleil des Absents, qui s'est imposé. Quoi. Les absents sont très présents, sans faire une formule un peu facile.
1: Ouais, Le Soleil des Absents sort aujourd'hui. Dessus, vous retrouverez des chansons, et ça c'est une partie de ton travail que j'aime beaucoup, à l'intérieur des maisons. Je sais pas si vous voyez ce que je veux dire, mais Benabar, c'est quand même... Non, mais c'est vrai, c'est une de tes caractéristiques, c'est que t'écris des scènes de vie dans les maisons, dans les familles, dans l'intimité, et forcément, on s'y retrouve. Vous pouvez choisir de changer de rôle, hein, c'est à vous de voir. Mais par exemple, il y a une chanson dingue qui s'appelle « Trois jours, trois nuits » où la femme a disparu pendant trois jours, trois nuits. On imagine bien qu'elle s'est taillée avec un autre mec, mais elle est revenue.
2: Trois jours.

0: quand.
1: La parentalité, j'espère. Ça aussi, c'est un de tes thèmes de prédilection. Ben. Il y en a beaucoup hein, là, sur le soleil oui. absent. Les enfants sont là.
0: Oui, les enfants sont là. Et puis là, dans cette chanson, typiquement, elle est un peu vicieuse parce qu'il y a le côté, le chagrin d'amour du mari. Bon, mais ça, bon, c'est les adultes. Mais ouais. il y a en plus, je lui ai rajouté une difficulté de plus, c'est de gérer les gosses qui se doutent de tout, comme on le sait ah tous, oui. qui sentent tout. Et il ne sait pas si la maman va revenir, s'il faut faire une annonce, qu'est-ce qu'il faut faire. Et c'est un peu ça qui m'amusait. Alors, oui. le terme est un peu bizarre, mais en fait, quand on écrit une chanson, même triste, il y a quelque chose d'amusant, essayer de trouver qu'est-ce qui va se passer, dans quelle situation.
1: Mais c'est des petits films.
0: Celui-là, ouais, celle-là,
1: ah oui.
0: vraiment.
1: Oui. Bah oui. Ouais. Parce qu'en plus, c'est vrai que tu peux faire une comédie française, alors, soit terriblement dramatique, soit romantique, soit comique, sur maman part trois jours et on ne sait pas si elle va revenir.
0: Exactement. C'est... Ouais, voilà. c'est ça.
1: Je vous rappelle que Benabar est aussi acteur, donc ami producteur qui nous écoutait. Là, il y a quelque chose dans cette chanson. Elle danse. Bah, évidemment, les enfants sont là.
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1: Sur cette chanson, elle danse, et sur celle qu'on va écouter maintenant, une playlist de Daron. Et c'est drôle parce que tu joues très très bien sur ce décalage très tendre et à la fois un peu vexant qu'on a, nous les adultes, quand nos enfants grandissent et qu'on réalise qu'ils nous trouvent un peu plouques en fait.
0: Ben oui, il y a un peu de ça, et puis ça les amuse beaucoup. Même si souvent, j'ai noté qu'il y a un retour aussi grâce au réseau.
1: Ouais.
0: Soit j'étais enchanté d'apprendre que les mômes ont découvert la chanson La Maritza de...
1: Oui,
0: de Sylvie Vartan, une chanson que je vénère, et les mômes l'ont découvert
1: sur
0: via TikTok. Donc il y a aussi ce côté très vertueux des réseaux sociaux qui est assez troublant. Mais c'est vrai, le jeu des playlists de Daron. Alors ce qui est dur, c'est surtout quand les enfants disent blague de Daron. Parce que playlist de Daron, il y a un côté sympa et tout ça, un peu taquinage, mais bon, ce qui est sympa. Mais blague de Daron, ça veut dire vraiment blague pourrie, quoi.
1: C'est dur. Mais Daron, c'est tendre. C'est quand ils nous appellent les boomers, où là, on est foutus.
0: En plus, nous ne sommes pas des boomers.
1: Pas du tout. On était cool il y a encore. Quoi,
0: oui.
1: 10 ans.
0: Et puis boomer, c'est la génération avant nous deux.
1: Mais bien sûr.
0: Alors ne vieillissez pas, bordel.
1: Bien sûr. Calmez-vous, les enfants.
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0: Daronne, daron de France, et d'ailleurs, révoltons-nous, levons-nous, ne nous laissons pas humilier par nos ados et nos enfants. Elle est super, vraiment, cette chanson, une playlist de daron sur le nouvel album de Benabar, on fait ça ensemble. Comment tu fais la sortie d'un album, tiens, toi?
1: Je le fais pas forcément.
0: Pas un petit rituel?
1: Non, pas un petit rituel. Il y a les copains qui envoient des petits textos, ouais, des trucs comme ça, mais c'est surtout souvent une journée consacrée à pas mal de promos. Ouais. Donc en fait, c'est mieux d'ailleurs, parce que c'est une journée, on est très occupé, ça évite de ruminer chez soi, de flipper, ouais, tout seul dans son coin. Ouais.
0: Le son de cet album est étonnant, et c'est un compliment de ma part, parce que je t'écoute depuis longtemps, et c'est toujours du Benabar, on se dit pas, tiens, qui est cette personne, on te reconnaît, mais je trouve qu'il y a un travail qui a été fait sur le son que tu n'avais pas forcément fait avant. On va vous faire écouter quelques extraits pour que vous vous rendiez compte. Il y a par exemple cette chanson, La Gravité.
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0: La Gravité, ça fait comme une production un peu, tu sais, de la belle chanson des années 70.
1: Oui, un peu de
0: ça. Tu vois, du Yves Simon, des trucs comme ça. D'où ça vient, cette idée, cette envie?
1: C'est François Delabrière, qui est un grand producteur et mixeur, avec qui j'ai vachement travaillé, et en tant que producteur et en tant que mixeur. Je crois qu'il a quasiment mixé tous mes albums.
0: D'accord.
1: Et qui a fait des milliards de trucs, de Florent Pagny à Marc Lavoine, enfin, je pourrais pas tous les citer. Et puis, on s'entend très bien, on est bien copains. Et puis là, sur cet album-là, je l'ai laissé faire, en fait, les chansons, et puis c'est lui qui a apporté tout ce son-là, qui est très affirmé, en fait, quand on a fait une chanson un peu country, comme
0: oui,
1: les
0: là,
1: darons,
0: le son des darons,
1: on l'a fait volontiers.
0: Ouais, voilà.
1: Et en effet, ce côté un peu 70, un peu organique, avec des nappes, mais pas forcément tout de suite électro, en gardant aussi c'est un peu ces références, une certaine nostalgie dans les chansons, comme Les Coups, qui a un petit côté film érotique des années 70. Non, maintenant que je t'ai dit, tu vas l'entendre.
0: Vous aussi, vous allez l'entendre. Mais avant de basculer dans le film érotique, avant qu'Emmanuel fasse son entrée, je pense aussi, alors, dis-moi si je me trompe, si je surinterprète, mais justement, tu disais tout à l'heure, quand tu commences cet album, t'es malheureux comme les pierres parce que ton meilleur copain est mort. Tu veux pas faire des paroles tristes, donc tu t'interdis les paroles tristes, et du coup, dans la production, dans le son, il y a quand même une certaine mélancolie. Tu disais nostalgie pour les années 70, mais quand on écoute Fuck la peine,

0: 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Pour moi, c'est vraiment, si vous pouvez en écouter qu'une là sur l'album, parce que vous n'avez pas le temps, vous avez des vies de dingue, écoutez-la celle-là.
1: C'est pas les cités qu'on cite, à tout va dans le journal, ni ces consoeurs de l'Ouest que câline la capitale, de commune en commune, sans se rendre compte, on dirait qu'il y en a qu'une, et si encore on monte.
0: Tes chansons, elles ont quand même ces ambiances-là.
2: Oui, et d'ailleurs, je dois remercier aussi et féliciter Jean-François Berger, qui a fait les pré-prod, qui est un pianiste, et qui a fait les pré-prod, parce que j'y ai pensé sur ce son-là, ce son qui est super beau quand il l'a envoyé.
0: Hyper beau, mais t'as vu, très mélancolique, très poignant.
2: Ouais, ils ont fait vraiment un super boulot. Et je m'en rends vachement compte, d'ailleurs, là, depuis la promo, en le réécoutant comme ça, je m'aperçois qu'ils ont fait un bon boulot. Mais revenons à moi.
0: Oui, c'est vrai. Ça va bien deux secondes, les producteurs.
2: On ne va pas parler des techniciens, des musiciens, et tout ça. Non, arrêtons.
0: S'ils étaient méritants, ils seraient sur scène.
2: Je les embrasse. Et Bertrand Lamblot aussi, qui a été DA sur l'album.
0: Bisous, Bertrand Lamblot. Reste-t-il du bonheur? Ça, c'est une bonne question que tu as posée avec Pascal Obispo. Ça vous a fait un joli duo. À l'époque, je ne connaissais pas exactement l'histoire du disque. Donc, la question, elle ne résonnait pas pareil. Maintenant que tu nous as raconté dans quel état d'esprit tu étais, tout ce que tu as fait justement pour essayer de retrouver la lumière, alors, reste-t-il du bonheur?
2: Oui, j'en suis convaincu. Autant je ne suis pas le plus optimiste des hommes, mais j'ai plus du tout, c'est bien une question d'âge, j'ai plus du tout envie d'être pessimiste. Je me suis rendu, je le pense, c'est un peu fumeux quand même, mais que c'est aussi idiot d'être optimiste que d'être pessimiste. C'est-à-dire qu'il faut être lucide, et puis après on choisit de quel côté on veut aller. Et évidemment, il y a des drames plus graves que d'autres, hein, donc bien sûr, chacun vit comme il veut, mais moi j'ai plus envie d'être pessimiste, qui est un peu une facilité, un peu une habitude aussi, des fois. Donc, de lutter contre ça un petit peu. Bah, d'où fuck la peine, par exemple. C'est à un moment, il y en a marre d'être triste, quoi.
0: Tout à l'heure, quand on s'est dit bonjour et que je t'ai demandé comment t'allais, tu m'as dit que oui, ça allait, mais que quand même, tu te rappelais que c'était inespéré d'avoir une carrière comme la tienne, de sortir 11 albums. En fait, depuis tout à l'heure, ça trotte dans ma tête. Je me dis, mais c'est fou, c'est quoi, t'as un syndrome de l'imposteur?
2: Oui, c'est vrai, je l'ai. Je crois que ça part jamais. Bon, on vit très bien avec, hein, mais c'est.
0: On vit angoissé quand même un peu.
2: Ouais, il y a cette angoisse là. Alors c'est aussi assez sain parce que dans ce genre de boulot, c'est bien aussi d'avoir un peu de recul sur soi-même, de voir le recul sur le succès quand on en a, ce qui permet aussi d'avoir du recul sur l'insuccès ou un peu de distance du public quand ça arrive. Mais le syndrome de l'imposteur, c'est quelque chose qu'on a. Une fois pour toutes, quoi. C'est-à-dire, mais ça vient pas forcément, c'est pas forcément méchant d'ailleurs, ça vient petit à petit. C'est pas un gros dossier qu'on vous livre, c'est plutôt plein de petits post-it qu'on met au fur et à mesure de votre vie.
0: Mais rien n'arrache les petits post-it, pas des compliments d'artistes que tu admirerais, pas les chiffres quand tu vends 3 millions de disques.
2: C'est très passager, mais en effet, ça, parce que ça m'arrive d'avoir le melon, mais c'est hyper furtif. Mais par contre, c'est très fort. Je me dis, je suis un génie, quoi. Attention, c'est Jacques Brel. Et puis, mais ça tombe tellement hyper vite que j'arrive pas à me tenir là-dessus.
0: J'aime bien l'idée du melon. Ah ouais, mais super, ouais.

0: clin d'œil à Higelin, mais qui fait plaisir, qui fait chaud au cœur. Et ce que tu dis dans cette chanson, quand j'essaye de me mettre à ta place, je me dis oui, c'est vrai que toi, que tu réussisses ou que tu te plantes, toi tu le fais devant tout le monde. Oui. Tout un chacun le fait, voilà, chez lui ou éventuellement devant sa femme, devant son patron, mais ça reste très réduit. Toi, c'est oui à grande échelle, c'est peut-être aussi pour ça que c'est angoissant.
1: Il y a cette angoisse là, mais qui fait partie du jeu, parce que et je crois qu'on se plante surtout quand on se moque des gens, c'est-à-dire qu'on est insincère. C'est le moment où je me suis rendu compte, pour moi ou pour des camarades, rater une chanson, bon, déjà ça arrive, et puis. Et les gens sont très indulgents tant qu'on est à fond, parce que c'est à nous de mériter l'écoute des gens. Ils ont pas que ça à faire. Ils sont sollicités toutes les deux secondes pour les concerts, n'en parlons pas. Donc la moindre des choses, c'est au moins d'être content d'être là et puis d'être parfaitement sincère et engagé. Moi, j'aime bien l'engagement, pas du tout en termes faut voter pour un tel, ça on s'en fout. Mais engagé là, comme on dit, on s'engage dans une histoire d'amour, par exemple.
0: Ouais, ouais.
1: C'est être vraiment présent. Ça une carrière. Je trouve c'est un engagement, quoi. De mon point de vue.
0: Et c'est pas un long fleuve tranquille.
1: Ah non.
0: Mais c'est important de le dire, je trouve. Mmh. Ouais, encore une fois, oui, c'est de l'honnêteté, mais je trouve qu'elle est salvatrice. Et elle transpire de ce soleil des absents. Alors, évidemment, on te souhaite le meilleur, une excellente Merci. Tournée. Et nous allons donc écouter une musique que tu avais d'abord envisagée pour un film érotique.
1: Oui, enfin, je voulais être acteur de film érotique dès les années 70.
0: Ah!
1: Voilà. Parce que après, non.
0: Après,
1: le charme des années 70, voilà, ça m'intéressait. Mais j'ai raté ma carrière. Alors, de Guerlas, je suis devenu chanteur, malheureusement.
0: Les coups, un des grands et bons moments du soleil des absents. Et c'est là aussi où on entend de manière très, très évidente ton goût pour les mots qui, ça, pour le coup, depuis le siècle dernier, n'a absolument pas bougé.
1: Ah oui, ça, c'est intact. Ouais, ça, c'est définitif.
0: Benabar dans Décibels. Faites entrer les danseuses. À la prochaine.
1: Là, on commence à imaginer.
0: Ah oui.
1: Les cheveux dans le vent, une femme un peu dénudée, érotique,
0: oui,
1: encore
0: érotique.
1: Une fois.
0: Hein,
1: c'est juste
0: un voile.
1: Suggéré. Voilà,
0: ouais,
1: c'est suggéré.
0: C'est ouais. Merci, Benabar.
1: Merci à toi une fois de plus. Merci à tous. 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
4: Bonjour à toutes et à tous. J'espère que vous allez bien cette fin de semaine. Une pensée pour vous qui subissez les feux cet été, qui avez peut-être dû évacuer. Nous ferons le point sur la situation, notamment en Gironde, dans les Landes, tout à l'heure à 13h avec le journal. Bon courage si vous êtes sur la route, bison futé, voie rouge dans le quart nord-est et le quart sud-ouest dans le sens des départs. Ça va bouchonner. De notre côté, ça va plutôt rigoler avec Valérie Damido, Éric Bastien et les meilleurs moments d'au taquet. Aujourd'hui, nous serons avec Patrick, l'homme parfait, Linda qui discute avec des gens sans savoir qui c'est, Magali qui aime les monuments historiques, il y aura aussi Christophe et sa rencontre au bal des pompiers et bien d'autres histoires sur votre radio ici.
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4: Et pour la musique, nous choisissons Michel Berger pour commencer. D'ailleurs, vous pouvez monter le son et chanter à tue-tête avec lui sur votre radio ici.

0: celui qui chante, Michel Berger, sur votre radio ici. Et ceux qui rigolent maintenant, ce sont Valérie D'Amido et Éric Bastien, qui sont avec Anne-Sophie d'ici Sud-Lorraine, qui a un talent très particulier, alors qu'il ne sert pas à grand-chose, il faut bien l'avouer. Et Stéphane, d'ici Paris-Île-de-France, qui jouait à Hautaquet, alors qu'il était dans un train. Et ça passait très bien sur votre radio ici.
1: Alors, on va parler d'un truc qui m'a fait crever de rire, parce que c'est arrivé à moult amis à moi. Anne-Sophie, c'est ma petite chèvre de la semaine. Parce que elle rencontre le fils d'un patient avec qui elle sympathise. Voilà, et puis elle le voit à l'extérieur, et là, elle se rend compte que le gars, il est assez imbu de sa personne. Il dit toujours, ah, moi, je, ta, ta, ta. Et là, qu'est-ce qui se passe? Ta copine t'envoie un texto pour te dire, ça s'est passé comment?
2: Et là. Voilà. Et là, je réponds à ma copine, enfin, je pense répondre à ma copine en disant, oh, la cata, laisse tomber, j'ai une fille, t'as papa qui se la pète, vraiment un trou du cul. Et je reçois la réponse, et la réponse, en fait, eh ben, c'était lui. Et je lui avais envoyé à lui le message.
1: Et il a répondu quoi, lui?
2: Il a répondu, oh, ben, c'est bien, maintenant, je sais ce qu'il en est, à jamais.
1: Oh mon Dieu.
2: Ah, oui. Quand j'ai raconté ça à ma copine, puisqu'on a ri, après, ce moment, j'étais pas.
1: Bah oui.
2: Et après, j'ai dit, oh, puis après tout, bon, pas trop pis, c'est fait, c'est fait.
1: Bon, tu l'as jamais revu ou pas?
2: Non, je l'ai jamais revu.
1: Oh, bah oui, tu m'étonnes. Oh mon Dieu. Bah oui. C'est-à-dire que c'est vraiment un fils à papa qui se la pète. Bon.
2: Oui. Oh ouais, ouais. J'aime pas les gens qui se la racontent comme ça. Non. Moi, j'aime bien les gens simples.
1: Eh bah, t'as bien raison, ma chérie. Moi non plus, j'aime pas les gens qui se la pètent. Alors.
2: Voilà, exactement.
1: Par contre, là, excuse-moi, mais avec ma réalisatrice Céline, on a eu un petit moment de.
3: De fraîcheur.
1: Non, d'angoisse. Parce que figure-toi que ma petite Anne-Sophie, elle a un talent inutile.
3: Ah.
1: Elle tord ses bras à 90 degrés à l'envers. C'est-à-dire, tu peux m'expliquer comment tu fais?
2: En fait, si tu veux, par exemple, si je pose mes mains à plat sur une table, la partie de devant le coude, en fait, et le coude vont se tordre et repartir de l'autre côté.
1: Ah, my God.
2: C'est une malformation de naissance.
3: Ah. On a essayé, mais.
2: Ah, quand je fais ça à la maison, mon mari il est dégoûté. Mes enfants aussi, elles partent en courant. Ce que tu fais, maman.
1: En régie, il y a Roxane qui a la technique qui fait. Moi aussi, ça, c'est mon truc. Bah, tu nous montreras comment c'est, Roxane, qu'on puisse voir en vrai. Voilà.
2: C'est bizarre, ça fait bizarre.
1: Ok, ça fait bizarre.
3: On travaille avec des gens strange un peu.
1: Ouais, mais moi j'adore. Ouais. Alors, ma chérie, écoute bien. Là, t'as 6 points, t'es en tête. Je vais te donner l'opportunité d'en marquer 5 de plus. Grâce à la question cash et cette petite musique. Téléphone, on aime, c'est bon.
3: Ça va plaire à Stéphane qui adore Robert.
1: Ah, j'adore. Alors, ma petite Anne-Sophie, quel est le surnom du ministère français de l'économie et des finances? Quel est le surnom du ministère? Écoute bien, le ministère français de l'économie et des finances. On lui donne un nom plus court. Top chrono, 10 secondes. On dit. Ah si. Si, chérie.
2: Des finances.
1: On sait bien.
2: Les impôts?
1: Ah non, on n'appelle pas ça les impôts. On appelle
2: l'économie
1: ça.
2: L'économie des finances.
1: On appelle
2: les
1: ça.
2: Publics?
1: Bercy. On appelle ça Bercy. Parce que leurs bureaux sont à Bercy.
3: Et merci beaucoup. Hein.
1: Oh là là. Bon, allez, je te.
3: Ma femme travaille à Bercy, je la suis parfaitement.
1: Bon, tu restes en tête avec 6 points.
3: Faites attention, ma femme travaille à Bercy, faites attention à les dossiers.
1: Faites attention à.
3: Ah, excusez-moi, nous repartons en direct, retrouver notre reporter depuis la Grande Couronne en direction de Paris. Stéphane, comment ça va dans le train?
4: Ça va super bien, en plus il y a la clim, alors c'est bien.
3: Parfait. On est où là? Parce qu'on sera. Alors, pour ceux qui nous rejoignent, on s'approche de la Tour Eiffel, c'est là que tu vas.
4: Oui.
3: On en est où là?
4: Je suis à Rosa Parks, qui est juste avant Magenta.
1: Ah bah ça va, t'as encore un petit 20 minutes quand même.
3: Ça part pas grand monde tout ça, mais t'es pas loin. En gros,
1: t'arrives.
3: On y croit, il nous reste quelques minutes avant d'arriver au pied de la Tour Eiffel. Oula.
4: Oui.
3: Je sens le coup de frein.
1: Ah bah c'est le métro là.
3: Bon Stéphane, alors nous jouons avec toi depuis tout à l'heure. Stéphane, des petits soucis quand même, un petit gaffeur aussi, Stéphane.
1: Ah oui.
3: Stéphane, il est dans une grande surface, il y a un monsieur qui propose de déguster du nougat. Qu'est-ce qu'il dit Stéphane?
4: Non merci, je suis pas très fromage.
1: Voilà. Ah bah oui, bien sûr.
3: Oui, le gars ne sait pas reconnaître du nougat du fromage. Bon voilà, non mais ça s'arrête pas là. Au cinéma, bon, Stéphane, il vaudrait bien entrer dans une salle si le film a commencé. Mais qu'est-ce qu'on t'a dit?
4: Je travaille pas ici, monsieur.
3: Voilà, parce qu'il demande. Il dit, est-ce que je peux rentrer? Est-ce que je peux aller là? Le film a doigt. Non, mais je travaille pas. Voilà. Puis c'est comme ça, tout le temps comme ça. C'est pas fini. Il mange une galette des rois au boulot, alors qu'il a un plombage. Le plombage, il saute.
4: Voilà, à cause de la fève. À cause de la...
1: Ah, t'as croqué la fève.
3: Eh oui, alors du coup, il y a du sang un petit peu partout. Il a fallu aller chez le dentiste. Et après, tu travaillais. Le patron, il n'a pas aimé. Hein.
4: En plus, devant le directeur qui faisait un discours pour la nouvelle année.
3: Bon, je crois que je vais arrêter là parce qu'on a bien senti que voilà, du bon Pierre Richard quand même. Hein. Vous écoutez.

0: Cardin qui sera à la Foire au vin d'Alsace à Colmar le 5 août. Tant pis pour elle dans la playlist de votre radio ici. Valérie Damido et Eric Bastien sont à présent avec Christophe d'ici Dromardèche qui lui aussi raconte comment il a rencontré sa femme. Et Linda d'ici Saint-Étienne-Loire qui fait tout pour récupérer des points, que ce soit les siens ou ceux de Christophe. Vous êtes top, Linda.
1: Alors, tu as rencontré ta chérie dans un bal, c'est ça?
2: Au bal masqué, ohé, ohé.
1: Alors, c'était pas au bal masqué, c'était au bal des pompiers, c'est ça?
2: C'est ça.
1: Ton père était pompier ou son père était pompier?
2: Non, son père était pompier. Donc c'était le passage obligé.
1: Oh my God. Et alors, comment ça s'est passé?
2: Eh bien, écoute, ça s'est passé très bien. Ça s'est passé comme ça devait se passer.
1: L'alcool faisant, tu l'as invité à danser, c'est ça? J'adore le alcool faisant. Bon, j'étais à 3 grammes. Je me suis dit, tiens, je vais l'inviter à danser une rumba.
3: Excuse-moi, Christophe, le quota de mots est dépassé. Ça suffit, Christophe.
2: On arrête. Histoire de vaincre un peu sa timidité.
3: Voilà.
1: Un scorpion timide, fait croire ça à qui?
3: Et alcoolique.
1: Alors, tu l'as invité à danser sur quoi?
3: Pas le bal masqué.
1: Non.
2: Mais à l'époque, on en fait des slows.
1: Ah oui, d'accord. Bah, alors, c'était quoi le slow?
3: Pas le bal masqué.
1: Comment ça, tu ne sais plus?
2: Je ne sais plus quel slow c'était. Je ne sais pas si c'était pas Scorpion.
1: Oh my God, Scorpion.
3: Mais il aurait été Balance qu'on aurait inventé le groupe. C'est fort. Scorpion, le signe, le groupe. Voilà.
1: C'est ça, t'as dansé là-dessus avec elle?
2: Pardon?
1: Tu as dansé sur ce slow de Scorpion, là?
3: Oui, je crois qu'on a perdu le gars, là.
1: Lui, c'est ça.
2: Non, mais je l'entendais très mal, donc oui.
1: On oublie que nos candidats sont au téléphone, ils sont parfois loin, donc des fois, c'est pas facile. Alors, tu t'es marié en 93, donc c'est l'amour fou. On va tout de suite passer à la question qui va te faire gagner 5 points de plus. Écoute bien. Quel créateur est devenu célèbre grâce à ses semelles rouges? Quel créateur est devenu célèbre grâce à ses semelles rouges? Très facile, top chrono, 10 secondes.
2: Créateur, ses semelles rouges?
1: Ouais, les semelles rouges. Les semelles rouges. Attends. Est-ce que Linda, tu sais ce que c'est le créateur des semelles rouges?
4: Grave, le Boutin.
1: Et voilà. C'était Christian Louboutin. Toutes ses chaussures ont une semelle rouge. Et c'est quand même un truc. Donc, pas de point, mais t'es cool.
3: Bah, je sais pas, on donne le point à Linda, puis on repose une question à Christophe.
4: Ouais, j'ai répondu direct.
3: Bon, c'est pas la règle du jeu, mais si vous voulez, on peut.
1: Alors, je sais qu'on est très libre de notre radio. Je sais que nous sommes, toi et moi, responsables de l'édito,
3: oui,
1: des règles,
3: tout
1: de
3: à
1: tout.
3: Fait, oui. Écoute, Linda, j'ai tout tenté. Non, mais j'ai tenté, j'ai tout essayé.
4: Ça veut pas les 4 points, ça veut pas faire des travaux.
3: Attends. Mais t'as compris que t'avais rien à faire dans sa team, t'es avec moi, reste donc, regarde, je te mets en plus en avant, en parlant de ta maladresse qu'on adore. Eh oui! Et ça a commencé très jeune, je vais vous dire, Valérie, parce qu'à 13 ans, avec son frère, ils vont chez leur oncle pour aller chercher les cousines. Ils arrivent, il y a plein de monde dans l'appart, ils se posent dans le canapé, vas-y que je te pose les chaussures, vas-y que je te grignote les trucs. Tiens, c'est sympa, il y a la télé, puis au bout d'un moment, ils regardent. Bah, c'était l'appartement au-dessus, c'était juste chez des gens que personne ne connaissait.
1: Mais comment ils sont rentrés?
3: Je sais pas, c'était ouvert.
1: Comment vous êtes rentrés?
4: La porte était ouverte, on est rentrés.
3: Voilà.
4: Tranquille.
3: Ils sont retrouvés chez les Durand alors qu'il fallait aller chez les Dupont, 3 étages au-dessus. Ça, c'était quand elle avait 13 ans. Oh non, mais ça s'arrête pas là. Hein. Vous savez, des fois, elle croise des gens, elle fait la bise, elle papote, mais elle sait pas qui c'est. T'as passé plus d'une demi-heure, il paraît, dans la rue à discuter avec un type sans savoir qui c'était.
4: Ouais, ça arrive, ouais. Mais c'était rasé la tête, hein. Il m'avait dit qu'il s'était rasé la tête.
3: Mais tu sais toujours pas qui c'est. Non, mais tu sais pas qui c'est aujourd'hui non plus. Linda, je ne peux plus rien faire pour toi à part te poser une ultime question.
1: Tu peux les marquer, les 5 points, la question, peut-être que tu vas la trouver.
3: Oui, évidemment. Allez, on part au Japon. Voilà. On y va, Linda.
1: Oh là là, t'es fort en musique japonaise.
3: Oui, vous avez vu, hein.
1: J'aime bien ce petit instrument que t'as acheté, là.
3: Exactement.
1: Allez, voilà. Mets tes lunettes, va.
3: Je suis inquiet, ça fait longtemps que j'ai pas entendu Christophe. J'espère qu'il va bien. Quel condiment est utilisé sous forme d'une pâte verte comme condiment dans la cuisine japonaise?
5: condiment, top chrono, forme d'une pâte verte. Dans la cuisine japonaise. On y va là, hein. Linda.
4: C'est le wasabi.
5: Oui.

écoutez ici Bill Medley, Jennifer Warne, The Time of My Life. Des idées de sortie, d'activité ou de détente près de chez vous, c'est ce que vous propose tous les jours votre agenda de l'été qui arrive maintenant. Ensuite, retour de la musique avec Les Innocents et les meilleurs moments d'Otaquet avec Valérie Damido et Éric Bastien jusqu'à 13h sur votre radio ici.

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2: Musique comme Les Innocents en concert le 31 juillet à Ilion dans les Côtes d'Armor dans le cadre du festival Folie en Baie, ou encore à Paris et à Calais en octobre, l'autre Finistère.

0: Les Innocents sur votre radio ici à l'autre Finistère. Faisons maintenant connaissance avec Patrick, d'ici Provence. Un homme parfait, ce n'est pas moi qui le dis mais lui. Et Magali d'ici Garlozère qui aime beaucoup les monuments historiques. Ce qui a inspiré Éric Bastien, il a essayé de faire des compliments à Valérie Damido tout en maladresse. C'est donc tombé à plat et à côté comme d'habitude.
1: Il paraît, Patrick, que tu es l'homme parfait, oui. Que tu n'as pas de défaut.
2: Je n'ai aucun défaut.
3: Oui, bien sûr.
2: Non.
1: Aucun.
2: Aucun. Je bois pas, je fume pas, je drague pas. Ah non, draguer, c'est peut-être pas un défaut, ça.
1: Mais non, mais tu n'es pas. Alors, tu n'es pas râleur. Tu n'es pas.
2: Je suis pas râleur. Non.
1: Tu n'es pas de mauvaise foi.
2: Non, mais je dois bien avoir, mais il faut demander peut-être à d'autres personnes, pas à moi.
1: Ouais, peut-être à tes enfants. Mm-hmm. Tu n'es
2: peut-être
1: jamais.
2: À mes enfants, oui.
1: Ouais, tu te mets jamais en colère pour rien. Tu n'es pas de mauvaise foi.
2: Non, je suis pas de mauvaise foi. En colère, ça m'est peut-être arrivé quelquefois, mais très peu.
1: Tu es l'homme parfait. D'accord, ok.
2: Voilà, je suis l'homme parfait.
1: L'homme parfait, et bien sachez mesdames que l'homme parfait habite à Digne-les-Bains et qu'il s'appelle Patrick. Voilà, allez, on va marquer 3 points de plus tout de suite Patrick, avec la question à choix multiple. Je vais te poser la question, je vais te proposer des réponses, et à mon top chrono tu auras 10 secondes pour me donner ta réponse. Quel est le titre du film avec Didier Bourdon, Camille Lou, Thierry Lhermitte, Maxime Gasteuil et Chantal Latsou, qui sort aujourd'hui au cinéma? Alors, Le jour J, Permis de rire, Chasse gardée 2, Chonchon des bois.
3: Très bon film.
1: Je répète, qu'est-ce qui sort aujourd'hui avec Didier Bourdon, Camille Lou, Thierry Lhermitte, Chantal Latsou, Le jour J, Permis de rire, Chasse gardée 2, Chonchon des bois. Top chrono, 10 secondes.
2: Je crois que c'est Permis de rire.
3: Chanson des bois, gros blockbuster. Très très bon.
1: Très bon. Et c'est une mauvaise réponse. Tu n'as pas écouté ce que j'ai dit au début de l'émission.
3: Ah, puis depuis le début de la semaine, vous le dites,
1: Valérie. Mais oui, ce qui sort aujourd'hui, c'est le film dont votre radio ici est partenaire, c'est Chasse gardée 2. D'ailleurs, on offre des places, 4 places pour aller le voir. Bon, bah, si tu n'es pas sélectionné pour la finale, tu pourras aller le voir. Et donc, c'est avec Didier Bourdon. Donc, eh bien, pas de points pour toi, mon chaton.
3: Eh oui, Magali avec ici Garlozère. Combien elle a, Magali? Elle a qu'un point pour l'instant, c'est
1: un
3: ça?
1: Un point.
3: Magali, on se laisse pas aller. Oui. Elle habite à Aubord, dans le Gard, et s'est bricolée. Elle est vendeuse en épicerie fine, elle nous l'a dit. Alors, dis-moi, Magali, pareil. Et d'ailleurs, tout à l'heure, tu as évidemment parlé de ton soutien à Valérie Damido en disant que tu l'adorais. C'est aussi pour ça que tu aimes les monuments historiques. Bah, vous êtes un monument, Valérie. Et vous êtes rentré dans l'histoire. Ne le prenez pas mal, c'est un compliment. C'est quoi les monuments historiques que tu aimes bien? Elle dit rien, Valérie.
1: La violence n'est pas une solution.
3: Ah non, je prenais comme un compliment.
1: La violence n'est pas une solution.
3: Bon allez, c'est quoi ton monument historique préféré? Ça lui a fait du bien, elle a crié, elle va mieux. Elle arrive encore.
4: Alors moi, j'aime énormément le pont du Gard. Je trouve qu'il est magnifique.
3: Et oui, c'est vrai, le pont du Gard, bien sûr.
1: C'est beau, le pont du Gard.
3: Mais oui.
4: Voilà.
3: Et puis
4: J'aime également la Tourmagne sur Nîmes, je la trouve aussi fabuleuse.
3: Ok. Mmh. Tu collectionnes les parfums, les bouteilles depuis que tu es jeune, les grosses bouteilles et les miatures. Voilà, tu en as une cinquantaine à la maison. Il paraît que tout est bien rangé, un peu maniaque aussi.
4: Très maniaque.
1: Et ça doit pas être simple à nettoyer toutes ces petites bouteilles. Ça me fascine toujours. J'adorerais pouvoir collectionner les bouteilles, mais ça doit être dur à nettoyer quand même.
4: Alors c'est pour ça que à chaque anniversaire, j'avais droit à une petite vitrine où je pouvais mettre mes petites miniatures à l'intérieur.
3: Non mais à mon avis, ça elle nettoie bien parce que je vous l'ai dit, elle est maniaque. Elle regarde 100 fois si elle a bien fermé la porte d'entrée, 100 fois. Les fenêtres, elle éteint les lumières. C'est une stressée, t'es une stressée toi Magali.
1: Bah elle éteint les lumières, c'est pas Versailles ici.
3: Non mais quand même, bon voilà.
1: Tu sais combien ça coûte de laisser les lumières allumées? Ça coûte un PEL, voilà.
3: Regardez, je vous ai laissé allumer depuis longtemps, puisque vous êtes ma lumière. Mais vous êtes une lumière. Vous savez, je vous fais que des compliments, vous prenez tout bas là.
1: Mon monument historique. Allez, dépêche-toi de poser ta question.
3: Vous savez, je vais vous réconcilier avec moi en vous mettant votre extrait préféré, Valérie. Ah ben, je vous le mettrai en vérif, parce que sinon, ça va nous donner la réponse.
1: Ah, d'accord.
3: Que collectionne un lépidoptérophile? Je répète, un lépidoptérophile. Est-ce qu'il collectionne des pattes de lapin? Des laptops sont des ordinateurs portables, des papillons ou des chutes de papier peint marouflées avec amour par notre monument historique Valérie Damidot. 10 secondes. Top chrono. Allez vite.
4: Je dirais les papillons.
3: Les papillons, hein. Ce que collectionne un lépidoptérophile. Et on va l'écouter cette chanson parce qu'elle adore. C'est les papillons.
5: 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Ouh.

0: Quatre enfants plus loin, Gauvin Cerf qui est en tournée à partir du mois de septembre. Première date à Montrouge, Grenoble, Château-Renard et ailleurs. Et il y en a forcément une près de chez vous. Valérie Damido et Éric Bastien sont maintenant avec Laurent d'ici Provence et Clotilde d'ici Pays de Savoie. Clotilde qui a un petit peu peur de l'eau pour une bonne raison qu'elle nous raconte sur votre radio ici.
1: Alors, Laurent, alors il paraît que, donc à Aubagne, là, enfin en tout cas, c'est pas loin d'Aubagne, tu fais partie du comité des fêtes de Baudinard.
2: Alors, c'est dans Aubagne, hein,
1: c'est un quartier. Ah, c'est un quartier, de, c'est un hameau d'Aubagne, ouais. D'accord.
2: Un hameau agricole qu'on a tendance à appeler principauté d'ailleurs de Baudinard.
1: Ouais.
2: Et qui met en avant les, tout ce qui est, toutes les traditions agricoles, le travail de la terre. Par les agriculteurs à l'âge des chevaux. Voilà, donc on essaie de continuer à faire vivre ça et avec des repas, avec des cavalcades, donc des défilés de chevaux et de chars. Voilà, c'est 10 jours par an.
1: Oh bah c'est bien ça, il paraît qu'il y a même des enfants qui mettent des petits costumes et
2: absolument,
1: tout.
2: Absolument, ils sont tous habillés en provençaux.
1: Ouais. Et
2: c'est juste magique à voir. Hein.
1: Bah oui, ça doit être très très beau.
3: Ouais, tradition, c'est beau.
1: Bah moi, de toute façon, j'adore. Alors, mon chat, attention, c'est la question qui peut te rapporter 3 points de plus. C'est la question à choix multiple. Je te pose la question, je te fais des propositions. T'as 10 secondes à mon top chrono pour me dire quel est ton choix. Alors, je te mets un petit sketch.
4: Avec ma femme, en Bretagne, au restaurant, à Cancale, moi, je demande toujours des huîtres de Bourgogne.
5: Vous avez bien raison.
4: Ah, pour ces affaires, non ?
1: Et voilà.
4: Bon, les gars du coin, les gars de Cancale.
1: Alors, des huîtres de Bourgogne, de Chevalier-Laspalès. On va parler d'huîtres, Laurent. Combien de temps vit en moyenne une huître avant d'être consommée? Combien de temps vit en moyenne une huître avant d'être consommée? 1 an, 3 ans, 5 ans, jusqu'à ce que Éric Bastien tombe dessus.
3: Bien sûr.
1: Voilà, combien de temps ça vit une huître avant d'être mangée? 1 an, 3 ans, 5 ans, jusqu'à ce qu'Éric Bastien la ramasse.
3: Ça va vite.
1: Top chrono, 10 secondes.
2: Alors je vais dire 3 ans, mais il me semble qu'elle peut être mangée à 1, 3, 5, j'avais vu un reportage, je vais dire 3 ans.
1: Eh bien c'est totalement 3 ans, et pendant 3 ans elle est dans les parcs ostréicoles, elle est déplacée, affinée, et puis au bout de 3 ans, bim bam boum, on la mange, 3 points de plus, tu as 7.
3: Eh hey, Laurent.
2: Oui.
3: Laurent, eh hey. T'es content, hein?
2: Ah, j'adore.
3: Hein, voilà, c'est pour
1: sûr.
3: Le déstabiliser comme ça, il va pour ça.
1: Oui, bien sûr, mais il n'a pas l'air déstabilisable. Hein. Je rappelle qu'il était dans l'armée. Mais voilà, non, allez.
3: Clotilde est dans sa grotte, toujours. Elle a. Fabien Clotilde avec ici Pays de Savoie. Alors en parlant de. Tout à l'heure, tu nous as dit que tu avais appris à nager le crawl. Il paraît que. T'es vraiment traumatisé quand même. À cause du film?
6: Non, les mamans à la piscine.
3: Ah, c'est pas les dents de la mer, t'es traumatisé par les mamans à la piscine, c'est-à-dire?
6: Ouais. Non, quand j'ai appris à nager à 20 ans, la première chose que m'a dit le maître nageur, de ta génération, c'est ou les mamans à la piscine, ou le film Les Dents de la Mer. Alors je l'ai regardé avec des yeux, me dire, mais qu'est-ce qu'il me raconte? Et en fait, en expliquant, et il me dit de ma génération, il y a beaucoup de personnes qui ont peur de l'eau, parce que soit ils ont vu le film Les Dents de la Mer.
3: Bah oui.
6: Peut faire peur, effectivement,
3: ouais.
6: Ou soit c'est la période où les mamans accompagnaient les enfants de maternelle, enfin de primaire,
3: ouais,
6: à la piscine et s'occupaient pas forcément des enfants quand ils étaient dans la piscine.
3: D'accord. Donc,
6: et donc, effectivement, moi, j'ai vu la tasse et j'ai eu l'impression que ça a duré.
3: Bien sûr.
6: Est-ce que quelqu'un finisse par me récupérer?
3: T'inquiète pas, Claudine, on va pas aller sous l'eau. Et là, on va relever la tête de l'eau, justement. Et on va aller au plus haut plongeoir, aux 10 mètres. On y va, avec cette question qui vaut 3 points. En 2023, un supermarché breton a dû être évacué. Mais à cause de quoi? D'un client déguisé en dinosaure, une invasion de mouettes affamées, un robot aspirateur incontrôlable, une fuite de camembert trop affiné, déclarée arme chimique par les pompiers. Top chrono, 5 secondes, pardon.
1: 10.
3: Ah, 10, oui, généralement.
1: Oh là là.
3: L'invasion, le client, le robot, la fuite de camembert. Allez.
6: Je les mouettes, on va dire.
3: L'invasion de mouettes affamées, oui. Supermarché breton qui a dû être évacué il y a 2 ans, c'est arrivé à Concarneau. Complètement fou cette histoire, c'est joli Concarneau. Des mouettes qui ont pris l'assaut dans un magasin, voilà, après qu'une porte automatique est restée ouverte. Non mais c'est fou, hein, c'est ça. Et résultat, bah, poissonnerie dévalisée, cri dans le rayon, client en panique, remake breton des oiseaux d'Hitchcock.
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1: J'aurais refait la chanson, Valérie. Elle est jolie, elle est...
2: Bon, vous la ferez demain. Oui, fais-la moi demain. Mmh. Allez, Laurent, il a 7. Clotilde, elle a 4. Laurent, il adore... Tiens, il adore ces chanteurs.
3: Il aurait dû y aller. Il aurait dû le faire.
2: Peut-être la dernière fois. Oh, bah voilà. Alors, tu as été, donc tu adores Big Flo et Oli, tu as été les voir au concert à Toulon, et avec des amis, et vous aviez le maillot du Toulouse Football Club.
4: Oui, parce que moi je suis originaire de Toulouse, et autant je parlais de l'OM avec Eric, autant mon club de cœur c'est le TFC.
1: Et
4: club qui est particulièrement qui plaît beaucoup à Big Flo et Oli parce qu'ils sont de Toulouse.
1: Ils sont là-bas.
4: Voilà. Donc j'ai dit on va leur faire honneur et j'ai habillé tout le monde en maillot du TFC.
2: Ouais, sauf que qu'est-ce que t'as fait toi?
4: Sauf qu'arrivé sur place, on vient de gagner la Coupe de France, il y a une interaction dans le concert qui se fait parce que forcément on est à Toulon et on est 5 à être habillés en maillot du TFC et à un moment Florian me regarde, il regarde mon maillot. Je le prends, j'envoie et je me retrouve du coup en Marseille à Toulon un 15 novembre.
2: Et voilà, parce que Oli, il a pris le maillot, il l'a gardé pendant le reste du concert et toi, tu t'es caillé les miches, en gros.
4: Voilà, alors c'est pas Oli, c'est Florian, son frère.
2: Ah, c'est
4: Florian,
2: d'accord,
4: voilà.
2: Donc, ok.
4: Si, m'écoute, j'ai eu froid, je regrette pas mon cadeau. Mais j'ai eu froid.
2: Alors, écoute bien, c'est la question qui peut te faire gagner 5 points de plus. Ça serait un sans faute. Hein. C'est la question cash. Je pose la question à mon top chrono. Tu as 10 secondes pour me donner la réponse. Quel est le tube qui a fait exploser la carrière de Clara Luciani en 2019? Quel est le tube qui a fait exploser la carrière de Clara Luciani en 2019? Top chrono, 10 secondes.
4: Alors sur Clara Luciani, il n'y a qu'un titre qui me vient, c'est La Grenade.
2: Alors est-ce que c'est La Grenade? Eh bien, nous allons immédiatement vérifier en musique. Eh bien, pour Lolo.
4: C'est la seule que je connaissais.
2: Eh ben, c'est un sans faute, mon chat. Tu as 12 là.
1: Oh là là. 12. Comment il fait pour avoir 12 celui-là?
2: Bah, c'est un sans faute. Il a répondu à tout. Il a 12.
1: Clara Luciani en live ce soir à 20h. Bien sûr. L'ICI Live ce soir, 20h, au micro d'Émilie Mazoyer. Le concert live à retrouver sur ICI. Voilà, j'essaie de m'occuper comme je peux parce que Clotilde, j'ai peur quand même un petit peu là.
5: Clotilde,
1: j'aurais
5: préféré ces questions.
2: Alors, sache que ça fait 18 mois qu'on fait cette émission.
1: On nous le dit tous les jours.
2: Et ça fait 18 mois que... Et c'est toujours, bien sûr, oui.
1: Ça fait déjà 18 mois qu'on se voit tous les deux, tous les jours. Voilà. On vient de se rendre compte avec Valérie que c'était plus possible, ça peut pas durer. Voici la chèvre. Je parle pas de Valérie, bien sûr. Ça va, Valérie? Elle est sous la table. Quand Clotilde avait 7-8 ans...
2: Mais arrête de l'appeler Clotilde!
1: Clotilde 2, ouais. Parce qu'il y a Clotilde 1 et Clotilde 2, bien sûr, c'est comme Jean-Paul, n'importe quoi, bref. Oui, il pouvait être le truc de la vanne.
2: D'accord, allez.
1: Bon, vous savez ce qu'elle a fait? Elle a poussé son frère qui était dans la poussette. Oui, elle a lâché la poussette du petit dernier dans la porte du chemin.
2: Quoi?
1: Mais ça va pas!
2: Mais tu es Belzébuth, comme le chat de Laurent.
1: Non mais il s'est retrouvé les quatre roues en l'air. Il va bien le petit frère ou
5: Il va très bien. Moi je crois qu'il a peut-être quelques séquelles, mais je suis pas sûr.
1: Bien sûr. Vous voyez le mec des Goonies, c'est le mec aujourd'hui, c'est le même.
2: Ah c'est Choco.
1: C'est Choco, ouais. Non, Sinoc.
2: Sinoc, oui. Voilà.
1: Clotilde, nous allons jouer et merci pour ton rire parce que c'est très communicatif et ça fait du bien. Comment s'appelle le petit singe pour 5 points meilleur ami d'Aladin? Avec un petit extrait, bien sûr.
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1: Et voilà, comment s'appelle le petit singe meilleur ami d'Aladin dans le dessin animé de Disney? Top chrono, 10 secondes.
5: Abu, non? Quelque chose comme ça.
1: Abu?
5: Abu, ouais.
1: Abu. Abu ou pas bu? Elle va boire la tasse ou elle va pas boire la tasse, celle-là? Oui, c'est Abu.
2: C'est Abu. Alors, on te le prend parce que. Voilà, mais il s'appelle Abu quand même.
1: Oui, c'est Abu, oui.

Juliette Armanet. C'est la fin des meilleurs moments d'Otaquet pour aujourd'hui. Mais on recommence lundi avec Valérie Damido et Eric Bastien. Il sera question de serpents dans les toilettes, de rencontres insolites et de quiz musical, entre autres, sur votre radio ici. Otaquet avec Valérie Damido, Eric Bastien et nos super candidats, c'est tous les jours pour bien commencer la journée et aussi à midi avec les meilleurs moments de la saison. Restez avec nous à suivre Johan Rock pour Ici dès 5h sur votre radio ici.

0: très tôt le matin à 4h58. Merci d'être des nôtres, vous êtes bien ici.
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0: Et bonjour à vous qui nous écoutez de l'autre côté. Vendredi 31 juillet, si vous êtes haussien, a priori ça commence à sentir bon. Et si vous êtes juilletiste, bah, les prochaines grandes vacances, a priori, c'est jamais que dans 11 mois. On va en profiter de cette journée pleinement et en chanson avec le Loir-et-Cher. Michel Delpech arrive dans un instant. Et puis ici, dès 5h, on vous informe au plus près de l'actualité avec le journal et les reportages des 44 locales d'ici. Bonjour Valentine Lottès.
2: Bonjour Johan, bonjour à tous.
0: Dans l'actualité ce matin, des sourires et des cendres.
2: Les deux tiers des évacués de Gironde sont désormais rentrés chez eux puisque l'accalmie du mégafeu se confirme. On en parle dans un instant. Nous sommes aussi aux côtés des habitants de retour chez eux face à ces paysages désolés. C'est l'info du jour dans une demi-heure.
0: Et puis le glanage, c'est un procédé qui consiste à ramasser les restes des récoltes dans les champs. C'est le bon plan de Par ici les économies ce vendredi. 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
0: C'est vendredi, le dernier jour du mois de juillet. Il est 5h. Le journal Valentine Lottès est à la une, ce cap franchi en Gironde dans la lutte contre le mégafeu.
2: Après 8 jours de combat contre le plus grave incendie en France depuis 1949, le feu est toujours stable et la préfète de Gironde, Sophie Brocas, optimiste.
4: C'est la première journée un peu optimiste parce qu'on a l'impression qu'on est en train de revenir sur le chemin d'une vie normale et que les choses commencent à s'améliorer nettement. Donc pour nous, c'est une journée optimiste.
2: 84 000 évacués de plus ont reçu l'autorisation de regagner leur logement hier. Incendie maîtrisé aussi dans les Landes, près de Biscarros, où tous les quartiers rouvrent à la circulation, comme l'autoroute A63 jusqu'à Bayonne, à la veille de l'un des plus gros week-ends sur la route des vacances. C'est aussi l'espoir pour la SNCF, Isabelle Raymond, de rouvrir sa ligne vers Hendaye d'ici la fin du week-end.
5: Cela fait à peine 24 heures que la SNCF a l'autorisation d'accéder à nouveau aux 160 km de voies qui composent le réseau toujours fermé à la circulation au sud de Bordeaux. Aucun dégât notable à déplorer après inspection. Alors la SNCF a bon espoir de faire recirculer des trains sur la ligne Bordeaux-Hendaye d'ici dimanche. En attendant, la SNCF a mis en place 9000 places supplémentaires dans les trains vers le sud-ouest, dont les trois quarts sur l'axe Paris-Tarbes, raison d'un TGV aller-retour supplémentaire par jour et au prix d'un contournement de la zone des incendies et un rallongement du trajet. En renforçant aussi le nombre de places dans les intercités et les TER depuis Toulouse vers Bayonne et Hendaye, en adaptant également le plan de transport des trains régionaux pour augmenter le nombre de gares desservies. N'empêche que certains TER vers le Pays Basque et les Landes sont annulés avec le remboursement du billet comme seule alternative proposée. La SNCF le concède.
2: Et la prudence reste de mise, des reprises sont possibles et les incendies s'enchaînent, la preuve dans le Var où à peine le feu de Pontévès fixé un autre a démarré avant-hier à Brignoles et dans le sillage de ces flammes, Sarah Kélifi, reste des vacanciers complètement désarmés.
6: En début de semaine, Michel est parti se balader. Mais depuis, les feux successifs l'empêchent de retourner dans sa location. Alors il fouille dans son petit sac à dos et tente par tous les moyens de préserver un peu les vacances de sa petite fille.
7: Je peux vous demander ce que vous faites ?
8: C'est assez curieux.
9: Un petit jeu pour ma petite fille.
10: Un jeu de perles. C'est la seule chose qu'on ait. On n'a pas pu rentrer dans notre location. C'est très difficile à vivre.
6: Guillaume, lui, est venu en vacances avec ses amis.
11: Nous, ça fait 30 ans qu'on vit ici régulièrement. C'est la première fois qu'on a des incendies aussi importants autour de Brignoles. Ça crée de l'inquiétude. Et on s'interroge sur les vacances, dans quelle zone on va être le mieux pour les prochaines.
6: Car les flammes sont passées à quelques mètres de sa résidence secondaire, sous les yeux de ses enfants.
11: Eux-mêmes, je pense, vont s'interroger et nous interroger beaucoup dans les jours qui suivent sur les conséquences, le pourquoi c'est produit, comment les moyens se mettent en œuvre et est-ce que ça peut se reproduire ou pas.
6: Des interrogations qui occupent l'esprit de tous les Brignolais.
12: Je suis en colère depuis un moment, parce qu'entre Bestillon, Corins, Montfort, Brignoles, c'est trop récurrent, il y a un problème quelque part.
13: Le problème est sur la prévention et sur...
3: la vision du pas d'après. Comment on va pouvoir réagir ?
6: Il suggère de replanter des arbres qui n'accélèrent pas la propagation du feu, quitte à repenser le paysage de Brignoles.
2: L'incendie de Brignoles, désormais fixé comme celui de Couchet, près de Dijon, depuis hier. Un professeur de Dordogne soupçonné d'agression sexuelle sur 3 de ses étudiantes. Placé sous contrôle judiciaire, l'enseignant de 61 ans a l'interdiction d'exercer jusqu'à son procès en novembre.
0: Ici, 5h04, ce vendredi, les championnats d'Europe de natation commencent en France.
2: Une première depuis près de 40 ans. C'est l'occasion aussi de revoir nager le poisson Léon Marchand dans son bassin. Celui des Jeux de Paris au Centre Aquatique Olympique de Saint-Denis, Noureddine Zidane.
7: Si depuis plus d'un an, le grand public peut profiter des bassins du CAO, pendant 15 jours, il y flottera comme un air familier.
8: Deux ans après les Jeux, on est de retour ici au Centre Aquatique Olympique pour la métropole du Grand Paris, c'est une fierté.
7: Et pour son vice-président chargé des sports, Quentin Gézel, c'est une fierté car la France n'a pas accueilli de championnat d'Europe depuis 1987 à Strasbourg.
8: On a hâte de retrouver cette ferveur avec le public français, donc on a dû démonter les terrains de paddle pour rajouter la tribune temporaire, pour permettre que le centre soit en configuration compétition.
7: Avec 5000 places contre 3000 en temps normal, et cela commence dès aujourd'hui avec la natation artistique, mais aussi le plongeon. Alexis Gendard a encore la nostalgie de Paris 2024.
13: C'est une ferveur qui commence à arriver, mais ce qui va primer, ce sera la concentration, parce qu'il y a beaucoup de distractions, tout en prenant du plaisir.
7: Et si la Seine sera le théâtre du plongeon de haut vol et de la nage en eau libre, le CAO accueillera aussi la natation de course en seconde semaine, avec en tête d'affiche Léon Marchand, Lazrek Benelhadj et le président délégué de la Fédération française de natation.
14: Des championnats d'Europe réussis, ça serait des championnats d'Europe qui suscitent des vocations pour aller vers l'apprentissage de la natation. Si les collectivités décident de réhabiliter leurs équipements ou d'en construire.
7: Avec des médailles, même s'ils refusent d'afficher publiquement un objectif précis.
2: Et pour voir Léon Marchand dans ces championnats, il faudra attendre le 10 août. La météo, Johan.
0: Beaucoup d'instabilité dans le ciel ce vendredi sur une grande partie sud du pays, des Pyrénées jusqu'au Massif central. Les orages ce matin qui seront possiblement violents par endroits. Des orages qui vont gagner l'Auvergne, Rhône-Alpes et la Franche-Comté en fin de matinée. Alors que sur le nord du pays ainsi que la Bretagne, les Côtes normandes, le Tarn restera lui sec et globalement ensoleillé. Un peu voilé le soleil, mais enfin quand même il sera là et bien présent. Les températures ce matin, 19 à Bourges en milieu matinée. Il fera 21 à Paris, 23 à Marseille, 24 sur l'île de Beauté à Ajaccio. Et puis dans le courant de l'après-midi, les orages vont s'imposer sur la région centre, en Alsace et en Rhône-Alpes. La grêle sera de la partie également par endroit. On relèvera 32 à Toulouse, 26 à La Rochelle, 27 à Bourges et 32, 33 même à Strasbourg. La maximale ce vendredi après-midi. Et chez vous, comment ça se passe ce matin? Vous prenez votre clavier, votre smartphone. Dites-nous comment est le temps, le ciel, une température, le nom de votre commune. Tous les jours ici, on fait la météo ensemble.
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0: Et à 5h07, on se plonge au cœur des années 70. La Loire-et-Cher, Michel Delpech sur les ondes d'ici, votre radio locale. Merci d'être là.

0: Comment ça va, vous, ce matin? 5h09, bon début de journée à l'écoute d'ici.
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0: Et si c'était lui, notre futur président?
2: Vous le connaissez déjà?
0: C'est vrai, peut-être, possiblement. C'est un garçon qui s'appelle Benoît, 27 ans. Depuis quelques temps, il fait le tour de France à la recherche des fameux parrainages, les 500 qu'il faut pour espérer devenir candidat pour la présidentielle. L'idée lui est venue il y a quelques années, à la réélection de notre président de la République. Un sentiment de frustration, dit-il, l'a poussé à prendre son destin à main et donc d'enfourcher son vélo à la rencontre des maires. Pour l'instant, il en a rencontré 160 et 125 lui ont promis de le parrainer. Actuellement, il traverse la Creuse, à savoir si en plein été, les maires sont tous dans leur mairie, ou à la plage, ou à la montagne, ou chez leurs amis, on ne sait pas. En tous les cas, ce jeune homme mouille le maillot pour tenter de diriger, peut-être, possiblement, un jour, ce pays. Rendez-vous compte, si pour se présenter à la présidentielle, la condition sine qua non, c'était de parcourir toute la France à vélo, il y aurait vachement moins de candidatures, possiblement, pour les présidentielles. En tous les cas, on souhaite bon courage à Julien, ce candidat en herbe à deux roues, à la recherche de ses parrainages. Et si jamais l'année prochaine, il n'est pas président de la République, il pourra toujours postuler chez Decathlon pour devenir vendeur conseil. Ben non, un garçon qui connaît le cycle, le vélo, le VTT, et peut-être même le gravel. En attendant, 5h11, ici ce matin, on vous parle d'un risque de pénurie d'eau potable en Bourgogne.
2: Oui, tout le département de Saône-et-Loire est concerné. Les habitants sont contactés depuis hier pour réduire leur consommation d'eau en urgence. Reportage dans 5 minutes.
0: Et ici, on a la chanson qui va transformer votre début de matinée. Michael Jackson arrive dans un instant. Pour l'heure, et puis on va faire quelques économies. 5h11, bon réveil. Bonjour Valère Coréard. Chaque jour avec vous, un bon plan pour requinquer notre pouvoir d'achat. Ce matin, vous avez reçu une lettre dont vous vouliez absolument nous parler.
3: C'est Léon, 81 ans, qui a commencé par m'envoyer un mail sur parisidéseconomies@radiofrance.com. Je vous en lis un petit passage. Bonjour, si joint ma lettre sur le glanage de pommes de terre. Je l'ai remise avec mes salutations au producteur de pommes de terre. Celui-ci, un peu surpris, m'a encouragé à réaliser ce glanage. Pour moi, c'était un acte citoyen pour contribuer à ce que cette loi ne tombe pas en désuétude. C'est un peu notre patrimoine. Merci. Merci Léon d'abord pour ce rappel, parce que oui, le glanage est évidemment dans notre patrimoine français. C'est le fait de pouvoir passer, ramasser des fruits, des légumes, des céréales après récolte et sous certaines conditions dans un champ, gratuitement. Et Léon s'est renseigné, il a aussi voulu prévenir l'agriculteur, d'ailleurs avec quelques références juridiques. L'édit royal d'Henri II du 2 novembre 1554, la loi du 2 juillet 1888 et un peu de jurisprudence aussi. Rien d'agressif, une demande légitime et disons bien préparée.
0: Et tout le monde a le droit de glaner, sous certaines conditions quand même.
3: Exactement. Et il y a d'ailleurs 5 conditions. Et la plus importante, il faut que la récolte soit finie. Évidemment, pas question de passer avant, sinon c'est du vol. C'est là qu'il peut être intéressant de demander au professionnel si c'est le bon moment et s'il a terminé. Ensuite, deuxième condition, il faut glaner entre le lever et le coucher du soleil, pas la nuit. Il ne faut pas que le terrain soit clôturé. Il faut ramasser les légumes, les fruits ou les céréales sans outils. Et enfin, cela doit être effectué pour sa consommation personnelle uniquement. Alors toutes ces règles, attention, ne sont pas applicables si la commune a pris un arrêté d'interdiction. Dans ces cas-là, pas possible de glaner ici. C'est bien là aussi donc de se renseigner auprès de votre commune. Mais voilà, vous savez désormais comment fonctionne le glanage. Merci à Léon pour ce partage. Si vous aussi vous avez des bons plans budget, pouvoir d'achat, pensez à m'écrire. Par ici des economies@radiofrance.com.
0: Passez un bon week-end, Valère. Lundi, vous nous parlerez de la méthode du bol pour éviter les achats compulsifs. En attendant, vous écoutez ici. C'est vendredi. Il est 5h13.
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0: 5h14, dans l'info d'ici ce vendredi, les risques de coupure d'eau du robinet.
2: Nous sommes en Saône-et-Loire, où tout le département a basculé hier en risque renforcé de pénurie en eau potable. Le prochain seuil, c'est la rupture, et la cause, c'est la sécheresse des sols. Les 550 000 habitants du département, Pauline Abel, sont donc contactés en urgence.
7: Hier soir, le téléphone de Chantal a sonné.
8: C'est un appel que nous avons eu sur notre fixe.
7: Au bout du fil, un message de la SOR préenregistré.
9: Demandons à tous les usagers de réduire immédiatement leur consommation d'eau et de supprimer tous les usages non indispensables. Dès que le niveau d'eau sera revenu satisfaisant, cette limitation des usages de l'eau pourra prendre fin.
7: En plus de ça, les habitants de toute la région louhannaise, soit plus de 15 000 foyers, ont aussi reçu de la SOR un SMS et des mails.
8: Ça fait du bien d'entendre des messages comme ça. Ça nous ancre dans cette situation de sécheresse. Cet été est vraiment catastrophique.
7: Chacun est donc invité à raccourcir les douches, ne plus laver sa voiture, limiter l'arrosage. Des habitudes que Jean-Paul avait déjà largement adoptées.
10: On récupère l'eau de lavage des légumes et on arrose les fleurs avec. Et j'ai récupéré l'eau des toits. J'ai deux cuves de 1000 litres. Alors j'utilise pour arroser au minimum, pour pas que les plantes meurent. Quoi.
7: Ces messages ont aussi provoqué beaucoup d'inquiétudes parmi les habitants. En mairie, le téléphone n'a pas arrêté de sonner, selon Carole Deliot, première adjointe.
11: Jusqu'à plus de 22 heures par téléphone, il a fallu rassurer les personnes âgées. Parce que beaucoup ont reçu les appels, les SMS de la SOR, comme quoi il y aurait des coupures imminentes. Certaines personnes âgées ont pris peur. Donc je leur dis à toutes, on fait attention à vous, on prend soin de vous.
7: Les élus assurent que si des coupures d'eau devaient intervenir, les personnes les plus vulnérables recevraient des bouteilles d'eau. Frédéric Chaloin, le maire de Cuiserie, insiste sur la nécessité d'un effort commun.
12: Aujourd'hui, on a une réelle surconsommation d'eau par rapport à nos capacités. Dans des situations critiques comme aujourd'hui, ça passe plus. On est en déficit, des nappes phréatiques qui sont basses, une sécheresse qui ne permet pas de réapprovisionner les nappes. On entend souvent au niveau de la population les gens dire oui, mais chaque année on nous dit ça, mais non, cette année c'est vraiment sérieux, il faut vraiment le prendre au sérieux. Chaque goutte d'eau compte, prend tout son sens.
7: La commune a d'ailleurs déjà arrêté d'arroser son stade et tous ses massifs fleuris pour montrer l'exemple.
2: Autre conséquence de la sécheresse, le niveau du Rhin est au plus bas, au point de ralentir le trafic fluvial. Les bateaux ne sont chargés qu'à moitié par peur de racler le fond.
0: Vous écoutez ici ce vendredi, il est 5h16. Ce soir à la télé, Les Crevettes Pailletées, le film qui créa la surprise lors de sa sortie en salle, s'invite sur M6. Son réalisateur est l'invité des coulisses télé. Pour l'heure, voici une petite parenthèse. Vous l'entendez marmonner ? Lui, c'est Michael. Bienvenue, vous êtes ici.

0: Merci. Dès 5h ce vendredi, on prépare déjà le week-end. C'est un 31 juillet qu'ils sont nés. Ce vendredi, on souhaite un bon anniversaire à Grand Corps Malade, la voix grave du slam. Jackie Quartz, elle, a fait un tube, un seul dans les années 80, mais quel tube, ça lui a permis de faire carrière. Bon anniversaire, Jackie. Et puisqu'on est dans la nostalgie, restons-y. Ce vendredi, c'est aussi l'anniversaire de Stone, du duo des années 70, Stone et Chardin. Plus proche de nous, il y a deux jours, le DJ de la French Touch, Kavinsky, était retrouvé mort chez lui, un artiste salué dans le monde entier pour avoir réinventé les codes de la musique électronique. Kavinsky aurait eu ce vendredi tout juste 51 ans. Et puis, il y a 33 ans, jour pour jour, débarquait à la télé le tout premier épisode de Buffy contre les vampires. L'héroïne, une lycéenne dessoudant les vampires, devenue rapidement la star des cours de récré. C'était donc il y a 33 ans. Carnet noir, Antoine de Saint-Exupéry, un 31 juillet, périssait en plein vol. Il était aviateur dans l'aérospatiale. Il a décollé pour ne jamais plus réatterrir. Et puis, il y a 9 ans, jour pour jour, cette voix-là nous quittait.
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0: Jeanne Moreau, 89 ans, tirez sa révérence. Et puis on vous souhaite un bel anniversaire si c'est aujourd'hui que vous êtes né. Il est 5h23 dans les coulisses télé ce vendredi. On vous emmène à la piscine nager dans le grand bassin. Ce soir, M6 diffuse la comédie sociétale et engagée Les Crevettes Pailletées. L'histoire d'une équipe de waterpolo gay qui s'entraîne pour les Gay Games. Alors, maillot, bonnet de bain, on plonge.
2: Excusez-moi, c'est ici l'association homosexuelle pour l'intégration, la tolérance et le respect dans le waterpolo.
3: On ressemble à une bande de PD ?
2: Je sais pas, non.
0: Ce film, c'est d'abord une histoire vraie, celle d'une déclaration d'amour du réalisateur Cédric Le Gallo à son équipe de waterpolo. Il s'est d'ailleurs beaucoup inspiré de son expérience pour écrire ce film qui, sous couvert d'humour et de comédie, aborde entre autres choses le problème toujours bien actuel de l'homophobie. Un premier film qui, techniquement, ne fut pas toujours une promenade de santé, comme me l'a expliqué son auteur.
4: C'est vrai que filmer du sport, c'est toujours un peu compliqué. Et dans l'eau, ça l'est encore plus. On n'a jamais pied hein, dans une piscine de waterpolo. Il faut chorégraphier, un peu comme une cascade, les mouvements. Donc on avait un peu de technique parfois. Ils jouaient un peu en mode impro. Et puis, quand on avait vraiment besoin scénaristiquement, qu'il y ait une passe à tel moment. Et d'ailleurs, il y a un plan que j'aime beaucoup dans le film, qui est un travelling qui suit absolument le ballon, passer de main en main, en main, en main, jusqu'à un but final. C'est-à-dire que c'est un enjeu de mise en scène, mais c'est aussi un enjeu physique pour les comédiens.
0: À sa sortie, Les Crevettes Pailletées créèrent la surprise tant auprès de la critique que du public qui lui réserva un bel accueil. Preuve en est, la première semaine d'exploitation en salle, les joueurs de waterpolo, munis de leur seul slip de bain, trouvèrent le moyen de voler la vedette à Batman. Alors, forcément, rançon du succès, 3 ans plus tard, Les Crevettes retournèrent au Pédiluve pour un deuxième opus baptisé La Revanche des Crevettes Pailletées. Alors, pourquoi s'arrêter en si bon chemin? J'ai demandé au réalisateur si un numéro 3 était déjà en gestation.
4: Moi, je pense qu'il peut y avoir une série sur les crevettes parce que les films racontent des grandes épopées, des voyages, des road trips, mais on les voit jamais dans leur vie quotidienne. Et je pense qu'une série, ça ne doit pas être gratuit, ça doit apporter un autre acte que les films. Je trouve que les crevettes, elles ont encore des choses à raconter, de voir à quoi ressemble leur vie, à quoi ressemble leur boulot, quels sont leurs enjeux au sein de leur entreprise, de leur travail. Est-ce que c'est un prequel? Est-ce que c'est un sequel? Je ne sais pas encore. Ça, je pense que ça peut être super intéressant à raconter un jour.
0: Les Crevettes Pailletées, à voir ou revoir ce soir, 21h10 sur M6. Il est 5h25, vous écoutez ici. Et si vous veniez nous dire ce que vous comptez faire ce week-end, 0810 055 056. Ce vendredi, dans le paqueté, il y a un roman dont le récit se déroule à Saint-Malo, une paire de lunettes pour regarder l'éclipse et plein de surprises. 0810 055 056. Voici Manon Lisa, le petit pêcheur sur votre radio locale. C'est

0: Merci. Avant 5h30, c'est le moment de faire un petit retour en arrière dans l'histoire avec notre guide maison Stéphane Bern ce matin. Stéphane, on voyage au temps des Ford T et des Citroën C6.
1: En 1926, la ville de Bayonne a une idée simple mais révolutionnaire. Faire payer les automobilistes pour stationner. Le tout premier parking payant vient de naître. Dans les années 20, la voiture conquiert peu à peu les villes. À Bayonne, on se bouscule dans les rues comme des taureaux pendant une feria. On se gare n'importe où et le centre devient un garage. C'en est trop. La municipalité décide d'agir. En 1926, elle met en place une taxe de stationnement payant. 2 francs la journée, 36 francs pour l'abonnement annuel. Comparé au tarif actuel, ça fait rêver. Et pour ceux qui ne s'arrêtent que quelques instants et repartent aussitôt, les rues restent gratuites. Évidemment, les automobilistes crient au scandale.
2: Pas content !
1: Payer pour laisser sa voiture sur la voie publique, une hérésie. Le journal L'Auto qualifie Bayonne de ville mendiante et cite de multiples exemples d'honnêtes citoyens taxés indûment. Comme ce brave homme qui se promenait à Bayonne avec sa femme souffrante, qui a dû s'arrêter dans un commerce et à qui on a demandé 4 francs. Ou ces touristes qui déchargeaient leurs bagages pour s'installer dans un hôtel et croisent un agent de la ville réclamant 8 francs. Certains ont cru à une caméra cachée. Bon, sauf qu'en 1926, la télé n'existait même pas. La fronde des automobilistes n'aura pas suffi à arrêter cette révolution urbaine. Le premier parc-mètre voit le jour aux États-Unis en 1935. Des machines à sous façon bandit manchot, sauf qu'on perd à chaque fois, et le jackpot, c'est pour la mairie. Et un siècle plus tard, presque toutes les villes s'y sont mises. Bon, sur ce, je vous laisse. Il faut que je remette des sous dans le parc-mètre.
0: Mais revenez-nous quand même, Stéphane Bern, dès lundi, même heure, même antenne, ici. Avant 6h, tout à l'heure, notre invité, journaliste dans un magazine scientifique, répondra à cette question. Le cannabis médical est-il vraiment efficace? Ce sera à la une de la presse. Pour l'heure, il est 5h30. Vous êtes ici, l'info en France et dans le reste du monde. 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
3: Le pire est-il vraiment derrière la Gironde? On peut le penser, selon le ministre de l'Intérieur. 2 points du méga-feu sont toujours actifs, mais ils ne progressent plus après 42 000 hectares détruits par les flammes. Un appel désormais, sauvez nos forêts. La Fondation du patrimoine lance une collecte pour restaurer le massif des Landes de Gascogne. Celle ouverte pour la forêt de Fontainebleau a déjà récolté plus d'un million d'euros. Une accalmie sur le front des incendies à la veille de l'un des pires week-end de l'été sur la route. C'est noir dès aujourd'hui dans le sens des départs dans un large quart sud-ouest où l'autoroute A63 est donc rouverte jusqu'à Bayonne. Grève surprise sur les rails. Mauvaise surprise pour les vacanciers de Normandie. Le trafic des trains sera perturbé jusqu'à dimanche inclus, indique la SNCF. À cause d'un mouvement local, des suppressions de trains sont donc à prévoir. Des avancées vers la paix à Gaza. Le président des États-Unis annonce un accord sur le désarmement du Hamas. Des responsables du mouvement palestinien le confirment en échange d'un retrait progressif d'Israël dans l'enclave. Pour un football éthique, l'UEFA menace de boycotter les prochaines Coupes du Monde de foot si la compétition est ouverte à des investisseurs privés, comme l'envisage le grand patron de la Fédération internationale de football.
0: 5h32, dans l'info d'ici, cette question, le pire est vraiment derrière la Gironde? Non, on va passer à une autre information.
3: Et l'info du jour, soulagement en Gironde. Sur les 220 000 évacués du département, les 2/3 sont désormais rentrés chez eux, dont ceux de Sestas hier, comme Laurent. Après 6 nuits passées chez son fils, vous avez suivi, Pascal Daniel, son retour à la maison.
4: D'abord, il y a le chat.
5: C'est Moumoune.
4: À sortir de la voiture.
5: Ouais, il a été perturbé pendant quelques jours.
4: Évidemment. Puis la porte de la maison que Laurent ouvre, le ventre noué. Il appréhendait le cambriolage.
5: Comme on a été cambriolé déjà 2 fois, on appréhendait un petit peu. Quoi.
4: Personne n'est venu visiter la maison de Laurent. Une odeur tenace de fumée d'incendie plane dans l'atmosphère. Mais il est enfin chez lui et souffle un
5: content,
4: peu.
5: Content d'être rentré, ouais. Ouais. Et de tout cœur avec les pompiers qui continuent à être sur place. Et puis en espérant qu'il n'y ait pas de reprise à tel ou tel endroit.
4: Après plusieurs jours passés chez son fils en appartement dans la commune voisine de Canéjean, Laurent retrouve ses marques.
5: Décharger la voiture et puis remettre en ordre, quoi.
4: Tout comme son voisin, Jean-Paul, 85 ans.
6: Ah ben, écoutez, là, il faut que j'aille faire des courses parce que je rentre, il faut que j'aille chercher du pain pour manger ce soir. Et puis, passer à la pharmacie, me chercher des masques FFP2 au cas où ça recommencerait, voilà. Le train-train habituel après.
4: Ni Jean-Paul ni Laurent ne font part de détresse psychologique, mais au besoin, deux permanences sont ouvertes dans le bourg de Sestas ainsi qu'à Gazinay.
3: 84 000 habitants de Gironde, comme Laurent, ont donc pu regagner leur domicile hier dans 9 communes autour de Bordeaux, grâce à l'évolution favorable du méga-feu, toujours stable ce matin. Et c'est notamment dû, Johan, à une baisse très nette des températures à l'ouest de la France.
0: Et oui, puisque le ciel est mitigé en cette veille de week-end des Pyrénées jusqu'au Massif central, des orages localisés qui pourront être très violents, des orages qui vont gagner l'Auvergne-Rhône-Alpes ainsi que la Franche-Comté en fin de matinée, alors que sur le nord du pays, lui, et sur la Bretagne, les Côtes normandes également, le temps va rester sec et globalement ensoleillé. Quelques températures ce matin, 8 à 18 à Lille, 15 à Brest, 23 à Marseille, et puis dans le courant de l'après-midi, les orages vont se décaler et s'imposer progressivement sur la région centre, en Alsace et en Rhône-Alpes. La grêle qui sera également de la partie par endroit. On relèvera 32 à Toulouse, 29 à Nantes, 27 à Bourges et 32 degrés à Nice. Et chez vous, comment ça se passe? Vous nous l'écrivez sur la page Facebook d'ici, comme l'a fait Marie qui vit à Nîmes, chez qui il fait 22 degrés et qui a passé, nous écrit-elle, une nuit sous une ambiance tropicale. Courage Marie. Didier lui vit sur les hauts de Mena, en Puy-de-Dôme. Il fait 18 degrés. Enfin, Thierry, lui, est à 18 degrés à Limoges ce matin. Vous continuez, vous nous envoyez vos petits messages, vos températures et le nom de vos communes. Tous les matins, ici, on fait la météo ensemble. 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
0: 5h35 ce soir, c'est le week-end, peut-être même les vacances pour les plus chanceux d'entre vous. En attendant, cette chanson, on est allé la chercher au cœur des années 80. Voici Philippe Lafontaine, Cœur de loup, sur votre radio locale.

0: Vous écoutez ici la seule radio qui vous annonce à 5h38 le vendredi que c'est bientôt déjà le week-end. Je sais, c'est pas totalement vrai, mais bon, ça fait toujours du bien de se l'entendre dire.
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0: Et en attendant le week-end, donc ce matin, on fait tout comme tous les jours pour vous éviter de vous faire arnaquer. Et ce vendredi, gaffe à la pompe.
2: Oui, les arnaques à la station-service sont très courantes pendant les vacances et il y en a un paquet. Aude Razo nous met en garde dans quelques minutes.
0: Et puis dans la playlist de votre début de journée, on a choisi de vous faire plaisir avec Vanessa. Nouveauté, Vanessa Paradis, un titre incroyable, Les épines du cœur. Ça ouvre quelques perspectives et quelques désillusions. En attendant, on accueille notre auditrice du matin. Bonjour Florence.
2: Bonjour Florence.
3: Bonjour.
0: Vous nous appelez d'où ce vendredi ?
3: Eh bien, de Tavers. C'est une petite, un petit village près de Beaugency, au bord de la Loire.
0: Dans le Loiret.
3: Dans le Loiret.
0: Vous êtes infirmière à domicile. Ça veut dire que vous êtes où là ce matin ? Chez vous encore ?
3: Oui, je suis encore chez moi. Je vais bientôt partir pour la tournée.
0: Bon, comment ça se passe cet été, justement, dans le Loiret et ces patients ou patientes que vous visitez ?
3: Bah, écoutez, les gens souffrent de la chaleur, donc il faut beaucoup les soutenir, leur rendre des petits services à côté. Voilà.
0: Quel genre de petits services ? Des courses, des commissions, des choses comme ça ?
3: Oui, exactement. Oui, j'ai 60 ans. C'est un métier que je fais depuis des années, qui me passionne toujours. C'est pour ça que j'ai choisi le domicile. Quand je peux rendre un petit service, eh bien, je m'arrête pour prendre du pain. Et puis, on a toujours ces petits services en retour, des tomates du jardin. Donc,
2: ça vaut le coup, parfois, une baguette contre une courgette.
3: Oui, exactement.
0: C'est le troc, voilà, on revient au troc. Et pour vous, Florence, pas de vacances cet été ?
3: Non, je ne prends pas de vacances. Je viens de déménager, j'ai quitté la ville de Orléans pour une petite maison à la campagne, donc c'est le plus beau bonheur que je puisse avoir.
0: Eh bien, dans cette petite maison, on va vous envoyer le pack été. C'est un sac aux couleurs de votre radio locale avec plein de surprises. 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
2: Vous aurez un peu l'impression d'être en vacances quand même.
0: Oui.
3: Oui, exactement aussi.
0: Passez une belle journée. Bon courage à vous pour cette journée
3: de
0: travail.
3: Merci, Johan. Merci à tous et à tous les pompiers et infirmières qui soignent ces personnes en difficulté. Voilà.
0: C'est toujours bien de le rappeler. Belle journée à vous. 5h41. Vous êtes ici dans un instant. Votre rendez-vous anti-arnaque.
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0: 5h42, chaque matin ici, vous retrouvez votre rendez-vous anti-arnaque. Aude Razo, aujourd'hui, vous nous parlez justement d'une arnaque à la station-service qui est monnaie courante en ce moment. Et un auditeur, d'ailleurs, vous a raconté sa mésaventure.
4: Oui, il s'appelle Zaïd et il a un point commun avec beaucoup de victimes qui me contactent. Zaïd a voulu rendre service, tout simplement. Je n'aime pas voir les gens en difficulté, c'est ce qu'il m'écrit. Et ce jour-là, à la pompe à essence, une dame est en difficulté. En tout cas, c'est ce qu'elle prétend. La caisse de nuit est fermée. La femme, visiblement, n'a pas de carte bleue. Donc, elle demande à notre auditeur si elle peut utiliser sa carte bleue à lui pour mettre 20 euros d'essence dans sa voiture à elle en échange d'un billet de 20 euros. Zaïd accepte. Il fait son code, il se met un peu à l'écart. Je n'ai pas pensé un seul moment que cette femme puisse m'arnaquer de la sorte, me dit-il. En fait, elle a mis pour 64 euros d'essence, pas 20 euros, et elle est repartie. Zaïd s'en est rendu compte quand il a vu le montant qui était affiché sur la pompe quand il est arrivé derrière elle.
0: Aude, est-ce que cette arnaque arrive souvent ?
4: Oui, c'est même un grand classique. Et ce que j'ai dit à Zaïd, d'ailleurs, c'est de bien vérifier que le maigre billet de 20 euros que la dame lui a donné est un vrai billet, parce que souvent, dans cette arnaque, c'est un faux. Autre version, tenez, encore plus sournoise. L'escroc, pareil, vous demande de payer quelques euros de carburant en carte bleue, toujours en échange d'un billet. Mais le voleur, très malin, ne raccroche pas complètement le pistolet. Et dès que vous avez le dos tourné, vous êtes reparti, il reprend le pistolet, il fait le plein, et c'est toujours vous qui payez.
0: C'est bien entendu. À bon entendeur, puisque effectivement ce week-end sera le grand week-end de chasse et croisée, donc il y aura du monde dans les stations service. Ce matin, dans le monde merveilleux du vivant, il va être question de paupières et de faucons pèlerins. Le rapport, bah, vous le saurez, après Vanessa Paradis, les épines du cœur. Bonne fin de semaine, votre radio ici, toujours à vos côtés, 5h44.

0: C'est vendredi matin. Il est tôt, mais vous êtes déjà présent de l'autre côté du poste. Et ça, ici, on aime beaucoup. À 5h48, Benoît Prospero nous a rejoint aujourd'hui. Trois choses à savoir sur un champion du monde, toutes catégories confondues, le faucon pèlerin. Bonjour Benoît.
1: Alors j'espère que vous vous êtes un petit peu échauffé parce qu'il va falloir le suivre. Bonjour à toutes et tous, on va parler vitesse, avion et vision. Et donc première chose à savoir, le faucon pèlerin est l'oiseau le plus rapide du monde. En piqué, il peut atteindre plus de 300 km/h. Je crois que le record absolu c'est 389 km/h, mais peu importe, quoi qu'il en soit, j'ai envie de dire attention radar.
0: Et de rajouter que c'est très utile quand on se nourrit essentiellement d'oiseaux.
1: Eh ben exactement, et ce n'est pas tout. À ce sujet, le faucon pèlerin, lui, voit le monde d'une manière assez vertigineuse. Il est capable de repérer une proie à plus de 3 km. Oui, 3 km. Autant dire qu'il anticipe absolument tout, très loin et à l'avance. Et à ce sujet, il y a un autre détail moins connu, mais tout aussi impressionnant. Deuxième chose à savoir, nom d'un scarabée en robe de chambre, le faucon pèlerin possède une troisième paupière. En fait, c'est une sorte de protection intégrée. Au moment du plongeon, quand il fond à grande vitesse sur sa cible, cette paupière vient recouvrir l'œil pour le protéger, ce qui lui permet à la fois de maintenir une bonne vision,

0: tiens, le faucon pèlerin, en plein vol rapide, continue à respirer. Et ils ont trouvé la réponse dans ses narines. En fait, elles sont dotées d'une petite structure conique qui canalise et régule le flux d'air. Et les ingénieurs s'en sont inspirés pour modifier l'entrée des réacteurs. Et depuis, eh ben, l'air pénètre correctement, même à très haute vitesse. Un bel exemple de biomimétisme qui nous fait dire que le monde vivant est merveilleux. Et merci Charles Thévenin, chef de projet ornithologique.
1: Et on fait un petit clin d'œil à celui dont il y a une troisième paupière ce matin, le faucon pèlerin. À lundi, Benoît Prospero.
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1: 5h49, à la une de la presse ce matin, on parle science.
3: Le cannabis médical thérapeutique est-il efficace? Notre invité ce matin est journaliste au magazine Epsilon, qui consacre un grand dossier à cette question.
1: Bonjour Loan Velten.
4: Bonjour.
1: Dans quel contexte doit-on parler de cannabis médical?
4: Alors en France, pour le cannabis médical, on parle vraiment d'exception. Ça va être un médicament qui va être en théorie prescrit uniquement en dernière intention, c'est-à-dire pour des patients chez qui les autres médicaments n'ont pas fonctionné. La spasticité douloureuse, donc des raideurs qui sont liées notamment à la sclérose en plaques, pour certaines épilepsies pour lesquelles les médicaments ne fonctionnent plus, ou alors pour certains patients qui souffrent de cancer et qui ont encore des symptômes qu'on n'arrive pas à traiter.
1: Dans ce dossier que consacre Epsilon au cannabis médical, on peut lire que les Français sont favorables à 90% à ce cannabis thérapeutique, mais concrètement, après expérimentation, qu'est-ce que disent les scientifiques sur son efficacité réelle et avérée?
4: Eh bien, des études sont très mitigées. On a des résultats qui peuvent être très positifs, surtout dans les études qu'on dit observationnelles, qui sont basées sur le ressenti des patients. Donc là, le ressenti est souvent très positif. Les patients sont contents, ils trouvent un apaisement justement de la douleur, de leur anxiété. Mais par contre, une fois qu'on confronte le cannabis à d'autres médicaments qui sont censés avoir les mêmes effets, là, il n'y a pas beaucoup de différence. Donc les résultats sont assez contradictoires. Il y a beaucoup d'études qui ne sont pas très bien faites, avec peu de patients ou alors avec une méthodologie qui n'est pas parfaite. Et donc, du coup, c'est très difficile en fait, de se faire une idée. C'est une science qui est encore en train de se construire.
1: Et est-ce que ça veut dire, fort de ce que vous venez de dire, qu'il y aurait peut-être un effet placebo dans ce cannabis thérapeutique?
4: Oui, complètement. Quand on le compare au placebo, le cannabis va avoir des effets très similaires, à savoir est-ce que la molécule en tant que telle, les cannabinoïdes, ont un effet sur la santé, sur la douleur, sur l'anxiété? Ça reste encore à prouver. Surtout qu'il y a aussi des effets négatifs.
1: À toutes fins utiles, c'est toujours important. Quels sont-ils ces effets négatifs sur la santé?
4: Le cannabis, c'est 100 molécules différentes. Il y a évidemment le THC qui va donner ses effets psychotiques. Donc, quand on a l'impression qu'on est un peu...
1: En suqué.
4: Et à côté de ça, il y a le CBD qui va être plus là pour apaiser les douleurs, l'anxiété, etc. Voilà, il y a forcément un risque d'addiction. C'est des choses à prendre en compte quand on prescrit du cannabis médical et des patients.
1: Qu'en est-il, justement, par chez nous en France, de son utilisation légale?
4: Aujourd'hui, on ne peut pas encore la prescrire. C'est justement ce que les autorités de santé sont en train de mettre en place pour une autorisation d'ici 2027. Il y a eu une expérimentation en France qui a concerné plus de 3000 patients. Donc, il y a des médecins qui ont prescrit ça, des pharmaciens qui l'ont dispensé. Normalement, d'ici 2027, on devrait avoir une autorisation globale et uniquement pour les patients dans les 5 indications que j'ai citées au début.
1: L'efficacité du cannabis médical, c'est une enquête à retrouver ce mois-ci dans le magazine scientifique Epsilon. Merci Loan d'avoir été des nôtres ce matin.
4: Merci à vous.
1: Vous écoutez ici, bon esprit, bonne humeur et bonne musique, évidemment, avant de retrouver la dernière tendance de la semaine avec Muriel Jordan. Parti en week-end, voici Michel Polnareff, Tam Tam. Merci d'avoir choisi ici, 5h52.

0: vous écoutez ici, avant de retrouver le journal de 6h et toute l'équipe d'ici matin, c'est Tendance, votre rendez-vous quotidien avec Muriel Jourdan pour tout comprendre des phénomènes de société qui nous entourent. Muriel, aujourd'hui, on s'intéresse à un métier qui commence à émerger en France.
1: Oui, le métier de papouilleuse. J'ai lu ça dans le journal La Dépêche. Faire des papouilles, c'est une reconversion professionnelle qui commence gentiment à monter en France. Alors évidemment, prononcer le terme papouille risque d'éveiller certains esprits mal placés qui feraient mieux de se rendormir, parce qu'ici, la papouille, c'est un nouveau soin de bien-être qui plaît. Déjà parce qu'il nous rappelle l'enfance, vous savez, les gratouilles relaxantes de maman sur la tête, les petites caresses sur les bras. À Alençon, à Montauban, en Ile-de-France, à Rouen, on voit fleurir des bars à papouilles, des salons de bien-être qui proposent des papouilles sur leur carte, il y a une vraie demande sur les réseaux sociaux.
2: Moi, il faut savoir que je suis une dingue, mais je raffole des papouilles dans le dos. Ça me détend, mais je crois que c'est la seule chose qui peut me détendre autant.
3: Pourquoi il n'existe pas des massages en mode papouille ? Moi, je suis plus sensible aux papouilles qu'au massage. Et franchement, je serais prête à payer.
1: Côté tarif, il faut compter entre 30 et 50 euros la séance de papouille dans les salons ou à domicile.
0: Muriel, c'est donc un secteur en pleine mutation qui casse les codes du bien-être traditionnel ?
1: Oui, et qui nous prouve que les gens ont besoin de reconnexion humaine. Ces reconversions concernent en majorité des femmes qui ont bossé, par exemple dans le social ou dans le domaine de la santé, et qui trouvent du sens dans cette nouvelle pratique. En revanche, et c'est très curieux, j'ai pas encore vu de rapporteur de la commission d'enquête parlementaire sur l'audiovisuel public se reconvertir dans la papouille. Peut-être un jour, hein, qui sait. En tout cas, certains se sont lancés par envie d'offrir un moment de détente et de relaxation, comme Ikram, devenue papouilleuse en Ile-de-France, dans le Val-d'Oise, que j'ai contacté.
4: La papouille, ça, moment où on s'autorise à ne rien faire, à recevoir, à se laisser porter. Contrairement au massage ou au spa ou autres prestations, c'est vraiment voilà, un cadre beaucoup plus familier, beaucoup plus intimiste et qui nous rappelle un peu des souvenirs d'enfance. C'est vraiment une approche très sensorielle, très différente, très enveloppante. Il y a des sensations de chaud, de froid, on joue avec des huiles chaudes, des instruments froids. On ne vient pas juste pour se faire masser. En fait, on vient vraiment chercher une expérience, se poser, lâcher prise.
1: Mais comment en arrive-t-on, Ikram, à devenir papouilleuse ?
4: Je suis moi-même une grande fan, une grande consommatrice de papouilles de cheveux, de massages crâniens. Et je me suis rendu compte très vite qu'il y avait vraiment un vrai besoin et même une demande. Et surtout qu'il n'y avait pas vraiment de professionnel dédié à ça. J'ai décidé de faire une reconversion. Je travaillais en aéroportuaire, donc en tant qu'agent d'escale. J'ai décidé de me lancer dans quelque chose de plus adapté avec mon quotidien. Un métier plutôt qui me fait d'autant plus plaisir.
1: Bref, devenir papouilleuse, c'est tendance et c'est tant mieux. Au lieu de se prendre la tête, on peut se la faire gratter, la tête.
0: À lundi, Muriel Jourdan, pour une nouvelle tendance. C'était un plaisir de passer cette semaine en votre compagnie. On vous retrouve lundi, ici, dès 5h. En attendant, toute l'équipe de votre radio locale à vos côtés pour cette dernière journée du mois de juillet. Excellent week-end.
5: Ouais, effectivement, et c'est ce que j'étais en train de me dire. L'été passe si vite, fidèlement. Le 31 juillet, rendez-vous compte. Moi, j'ai encore l'impression d'être au mois de, peut-être début mai, quelque chose comme ça. Non, mais sans exagérer.
6: Il faut avouer qu'on a eu tellement chaud au mois de mai que voilà. C'était vraiment ambiance estivale, mais estivale tropique.
5: Ouais, c'est ça. Bon, chaleur épique sous les tropiques, ça c'est autre chose. On y reviendra avec l'actualité ce matin, avec de la météo, de la musique, de l'actu, de la bonne humeur. Bref, trop plein de trucs. Je vous ai pas dit bonjour, Lisa Amélia.
6: Bonjour. Et bonjour. Comment ça va?
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5: Merci d'avoir choisi Ici Picardie. Il est 6h tout pile, voilà, ouais. L'info à 6h, c'est important pour commencer la journée. Un mouvement de grogne commence en ce moment à la prison d'Amiens.
6: Ouais, la maison d'arrêt va rester bloquée toute la journée, annoncent les surveillants pénitentiaires. Ils n'ont pas le droit de faire grève, mais ils entendent montrer que leurs conditions de travail ne peuvent plus durer en assurant un fonctionnement minimum, en bloquant les entrées, les sorties et les activités. En cause, la surpopulation carcérale, dénonce Jérémy Jagnot, représentant Info Justice pour les Hauts-de-France.
8: Aujourd'hui, on a dépassé la barre symbolique des 240% de taux d'occupation sur le site. C'est un record, hein, c'est du jamais vu. La maison d'arrêt d'Amiens a quand même quelques spécificités que d'autres n'ont pas. Déjà, les douches ne sont pas en cellule. Donc, quand vous gérez une détention au quotidien, c'est déjà compliqué d'avoir les douches sur le palier. Avec des cellules qui sont triplées, voire quadruplées, à l'heure où on se parle, ça devient quasiment impossible à pouvoir gérer au niveau... Enfin, voilà, ça génère des tensions, des frustrations. Et ça se termine, malheureusement, on le voit encore, soit sur des incidents qui restent mineurs, mais déplacements au quartier disciplinaire, ou dans le pire des cas, ça finit et ça se transforme en agression sur personnel. Donc ça, c'est le premier point. Et le deuxième point, c'est le sous-effectif. La maison d'arrêt d'Amiens devrait comporter en personnel de surveillance 111 agents et il en manque 16 à l'effectif. On a bien l'habitude de dire on va droit dans le mur, etc. Mais nous, le mur, on l'a déjà pris finalement.
6: Le mouvement durera au moins toute la journée, préviennent les syndicats. 300 caravanes installées illicitement sur l'arrondissement d'Abbeville en ce moment, comme souvent en période estivale. Les communautés de gens du voyage se déplacent et il n'y a pas toujours assez d'emplacements sur les aires conçues pour les accueillir. À Boismont, juste à l'est de Saint-Valery-sur-Somme, 200 caravanes ont levé le camp le week-end dernier, après une semaine passée sur le terrain d'un agriculteur, le maire Daniel Laine.
9: On a essayé de s'interposer quand même pour dire de s'interposer, de faire voir qu'on n'était pas d'accord, quoi, tout en sachant qu'on ne pouvait rien faire. Que c'est une parcelle qui a déjà été occupée il y a 5 ou 6 ans de la même façon, quoi. Alors, le terrain, vu la sécheresse, il y a plus d'herbe, hein. L'herbe, elle est bousillée, elle est morte, hein. C'est fini, hein. Par contre, le terrain est quand même relativement propre. J'avais demandé au chef, j'ai fait mettre une benne pour les ordures à l'entrée du camp, et ils ont tenu parole là-dessus, hein. J'ai fait le tour des manches avec le locataire et les gendarmes, à part 5 saucisses et puis 1 kilo de pâte dans un coin avec un os, et puis bien sûr du papier toilette un peu partout avec ce qui va avec, quoi, hein. Mais le locataire ne peut pas porter plainte, c'est au propriétaire de porter plainte de la pâture.
6: Le propriétaire a donc porté plainte et nous en reparlons avec Christian Lessène, vice-président de la communauté d'agglomération de la Baie de Somme en charge de ce dossier. Il est notre invité à 7h45.
5: Le musée de Picardie a retiré les objets en or de ses vitrines.
6: Oui, ce sont des bijoux, des monnaies antiques, pas des pièces uniques, mais c'est une mesure de prudence, alors que le manque de sécurité au sein de nombreux musées français a de nouveau été mis en lumière par le vol, il y a pile une semaine en Bourgogne, de la torque de Vix, un collier celte vieux de 2500 ans. Le ministère de la Culture a donc présenté un plan pour renforcer la sécurité et demande en attendant au musée de retirer des vitrines les objets qui attirent le plus les convoitises. L'incendie n'est toujours pas fixé en Gironde, mais les pompiers commencent enfin à voir la lumière au bout du tunnel. Ils ne progressent plus depuis 4 nuits, la météo est de nouveau favorable et à Sestas, l'une des communes où le feu a fait le plus de dégâts. Un peu plus de 16 000 habitants ont pu rentrer chez eux, Pascal Daniel.
10: D'abord, il y a le chat.
11: C'est Moumoun.
10: À sortir de la voiture.
11: Il a été perturbé pendant quelques jours.
10: Évidemment. Puis la porte de la maison que Laurent ouvre, le ventre noué. Il appréhendait le cambriolage.
11: Comme on a été cambriolé déjà 2 fois, on appréhendait un petit peu, quoi.
10: Personne n'est venu visiter la maison de Laurent. Une odeur tenace de fumée d'incendie plane dans l'atmosphère, mais il est enfin chez lui et souffle un
11: content,
10: peu.
11: Content d'être rentré, ouais. Ouais, ouais. Et de tout cœur avec les pompiers qui continuent à être sur place, et puis en espérant qu'il n'y ait pas de reprise à tel ou tel endroit.
10: Après plusieurs jours passés chez son fils en appartement dans la commune voisine de Canéjean, Laurent retrouve ses marques.
11: Décharger la voiture et puis tout remettre en ordre, quoi.
10: Tout comme son voisin, Jean-Paul, 85 ans.
12: Ah ben, écoutez, là, il faut que j'aille faire des courses parce que je rentre, il faut que j'aille chercher du pain pour manger ce soir. Et puis, passer à la pharmacie, me chercher des masques FFP2 au cas où ça recommencerait, voilà. Le train-train habituel après.
10: Ni Jean-Paul ni Laurent ne font part de détresse psychologique, mais au besoin, 2 permanences sont ouvertes dans le bourg de Sestas ainsi qu'à Gazinet.
6: Dans l'élan de la bonne nouvelle est tombée en fin de journée, l'incendie de Biscarrosse est maîtrisé. Tous les quartiers vont pouvoir ouvrir à la circulation. Une 40aine de pompiers picards sont encore dans le sud de la France sur les divers feux. Un nouvel équipage est parti cette nuit pour relever ceux qui sont là-bas depuis plusieurs jours. Circulation complètement bloquée dans les 2 sens hier sur l'autoroute A1 à cause d'un accident au niveau de Flaucourt près de Péronne. Un fourgon s'est couché, sa remorque a traversé le terre-plein central et a percuté une voiture en sens inverse. Il y a un blessé grave et 2 blessés légers.
5: La journée est classée rouge dans le sens des départs sur la carte de Bison Futé.
6: Et même noir dans le sud-ouest sur l'ensemble de la Nouvelle-Aquitaine et jusque dans l'Aveyron. Mais c'est demain que ça empire vraiment. Toute la France est en noir pour l'habituel chassé-croisé entre juilletistes et haussiens. Les journées de dimanche et de lundi seront moins chargées mais toujours compliquées selon Bison Futé. Plus qu'une semaine avant le début du championnat de Ligue 3 et les footballeurs de l'Amiens SC ont un programme riche aujourd'hui. Ils affrontent Chambly en match amical à 11h, le Red Star club de Ligue 2 à 18h. L'entraînement a repris à la fin du mois de juin et le groupe s'entend bien, assure Alvin Doucet. L'attaquant de 23 ans est le meilleur buteur de cette phase préparatoire.
13: Personnellement, je ne vois pas les semaines passées. On a fait énormément de matchs amicaux, ce qui nous a permis de nous connaître davantage. Je me régale. On a pu se découvrir il y a maintenant plus d'un mois. On était beaucoup de nouveaux, on a beaucoup de cohésion, on a partagé énormément de moments ensemble. Je suis très content, je m'épanouis énormément. Puis ça se ressent sur le terrain avec les coéquipiers, on commence à apprendre vraiment à se connaître sur le terrain, en dehors. Franchement, ouais, on a fait des très belles prestations, on a pu jouer même une Ligue 1, une D1 belge aussi, où il y a une super opposition ce week-end, plusieurs Ligue 2, donc franchement, et puis même des jeux des équipes qu'on va avoir dans le championnat, on a fait de super choses, on travaille énormément. Le coach nous en demande beaucoup, on est super à l'écoute. Dans plusieurs systèmes, offensifs, défensifs. Donc tout le monde est à l'écoute, tout le monde travaille, tout le monde se remet en question. Puis comme on voit sur le terrain, je pense que les supporters ils sont contents de l'énergie qu'on remet sur le terrain. Et c'est ce qu'on compte donner à partir du 7 août contre Fleury.
6: Le match contre Fleury, ce sera donc vendredi 20h45 pour le premier match de Ligue 3 à vivre en intégralité sur ICI Picardie comme l'ensemble de la saison. Allez, on respire un peu mieux encore. Aujourd'hui, les températures sont tout à fait raisonnables.
5: Oui, elles baissent. Et puis, c'est à nouveau de la grisaille aussi ce vendredi. Laissons passer un peu de soleil quand même, rassurez-vous. Un petit peu de vent aussi qui vient de la côte et qui va souffler dans la Somme en milieu de journée. Et les températures, vous l'avez dit, qui descendent. 20 sur la côte, 21 à Abbeville, à Lens et à Saint-Quentin, 22 à Clermont et à Soissons. Ensuite, ça va monter légèrement 1 degré de plus sur le littoral. 26 à Péronne et Amiens, 27 à Saint-Quentin, Montdidier et Compiègne. 29 du côté de Chenay. Vos conditions de trafic à 6h07, c'est plutôt calme sur le réseau Picard. On a dit attention, un week-end de chasse et croisée, ça va être un peu plus chargé dans les prochaines heures. Mais pour le moment, tout va bien. Donc, en gare Picard aussi, il n'y a pas de retard à vous signaler. Dans les grandes agglomérations de la région, il n'y a pas de difficulté. C'est l'avantage de regarder, de rouler à 6h08, c'est qu'il ne se passe rien, et tant mieux.
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5: Et alors, puisqu'on roule, qu'il ne se passe rien, on peut se poser des dilemmes, vivre ou survivre. Daniel Balabé.

0: Daniel Balavoine, Vivre ou survivre, sorti en 1982.
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0: Bonjour la Picardie, très bon réveil pour commencer ce dernier jour du mois de juillet. 31 juillet, déjà le temps passe si vite. La météo aujourd'hui est un peu plus agréable, on va pouvoir donc en profiter en Picardie. Qu'est-ce que vous allez faire aujourd'hui? Quelle est la météo chez vous? Vous pouvez nous le dire sur le WhatsApp d'ici Picardie, 03 22 92 58 58. Ça se passe aussi sur Facebook avec Armeline. À Vauchelles, les Quénois, 16 degrés ce matin, des nuages, elle nous dit. Elle nous met aussi une très belle photo de coucher de soleil à Quimplage, ça vaut le coup d'aller voir ça, je vous le dis. Il y a Dominique, lui, il a 17 degrés du côté d'où, tiens, d'ailleurs, il nous met même pas, dites-nous d'où vous nous écrivez, Depville, voilà, Depville, on va y arriver. Vous êtes donc dans la famille d'ici Picardie et on attend vos messages. On va aussi commencer cette journée en souhaitant des anniversaires, celui d'un batteur très connu, celui du groupe Coldplay, Will Champion, qui fête aujourd'hui ses 48 ans. Membre fondateur du groupe britannique, il accompagne depuis plus de 25 ans les succès mondiaux de Coldplay, de Yellow à Viva la Vida. Aujourd'hui, on célèbre aussi d'autres anniversaires comme celui de Grand Corps Malade qui souffle ses 49 bougies ainsi que celui de Louis de Funès qui aurait fêté ses 112 ans. Sans oublier que le 31 juillet, c'est aussi la journée mondiale des gardes forestiers, l'occasion de saluer et encore plus en ce moment celles et ceux qui œuvrent chaque jour pour la protection de nos forêts, c'est important de le dire. Celui qui œuvre pour notre protection à nous, pour notre santé, ça s'appelle Gérald Kierzek, c'est notre docteur. On le retrouve dans 30 secondes avec une recette de salade composée qui allie les protéines et le croquant.
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5: 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On attend le bus?
7: Oui. Ça coule de source pour rentrer chez moi.
5: Vous allez y mettre combien de temps pour rentrer à la maison?
7: Il y a un petit quart d'heure. Oui, on a le temps, il fait beau. On est en retraite. Et je suis jamais appelée pour le jeu là le matin.
5: Zut.
7: Tant je suis inscrite.
5: Ça viendra.
7: Bonne journée.
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0: 6h15, l'heure de retrouver le docteur Kierzek qui est avec nous comme chaque matin. Et c'est vrai que l'été, le docteur, il est un peu plus en détente. On a plein de conseils pour la santé et on a même des santé au niveau du ventre, si vous voyez ce que je veux dire. On va avoir une recette ce matin qui allie la santé et la gourmandise, celle d'une salade composée, docteur.
9: Bonjour à toutes et à tous. On a souvent tendance à les réduire à une entrée légère, mais une salade composée, c'est un vrai repas complet, rassasiant et savoureux. Encore faut-il respecter deux règles. Des protéines en quantité suffisante et du croquant. Je m'explique. La salade composée, c'est bien plus qu'un peu de laitue et deux rondelles de tomates. Bien pensée, elle peut tout à fait remplacer un plat chaud, que ce soit le midi ou le soir. Les protéines, c'est vraiment la clé de la satiété. Pour qu'une salade soit consistante et éviter le fameux creux juste après le repas, il faut viser entre 20 à 30 grammes de protéines par portion. Concrètement, c'est une petite poitrine de poulet, c'est 150 grammes de poisson ou une boîte de thon. Et pour les végétariens, on peut opter pour du tofu ou du tempeh ou une belle portion de légumineuses comme les pois chiches ou les lentilles, ça va apporter des fibres en plus. Les œufs durs sont aussi une excellente option. L'important, c'est de ne pas lésiner sur la quantité. Et la deuxième règle d'or, je disais, c'est le croquant. C'est une question de texture et sans lui, même une belle salade de pâtes va rester un peu fade, vite pâteuse et ne cale pas longtemps. Avec le croquant, en revanche, le plaisir en bouche, la satiété augmente nettement. On peut ajouter du croquant facilement, c'est des graines de tournesol, des graines de courge, des noix, des amandes ou alors des légumes crus comme du poivron, du céleri, des radis et même une pomme coupée en dés ou des grains de grenade apportent cette texture agréable. L'idéal, c'est de combiner plusieurs éléments. Un légume croquant, un fruit sec ou une graine et un féculent qui reste al dente.
0: Alors en résumé, docteur, pour une salade composée réussie et donc bonne pour la santé, parce que c'est quand même ça l'objectif, et pour le poids aussi, quels sont les trois piliers à retenir?
9: Premier pilier, une base généreuse de légumes variés, feuilles, crudités pour les fibres et les vitamines. une portion conséquente de protéines. Ensuite, comme deuxième pilier, des protéines animales ou végétales pour la satiété. Et troisième pilier, un élément croquant, des graines, des fruits secs, des légumes crus. Ça, c'est pour la texture et le plaisir. Et on n'oublie pas non plus une source de féculents, du quinoa, des lentilles, si on veut vraiment un plat unique et éviter les fringales. Et pour l'assaisonnement, allez, un peu d'huile d'olive, de colza, de noix pour les oméga 3. Et on pense aux herbes aromatiques pour relever le tout sans excès de sel. Voilà, j'espère que je vous ai mis en appétit et ça sera excellent pour votre santé en plus. Alors, bon été, bonne santé à l'écoute d'ici, bien sûr.
0: Et docteur, dans notre salade, on peut peut-être ajouter une petite pincée de 61-75, non ? 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Si on vous appelle tout à l'heure, il faudra nous donner ce code, alors on vous attend. La musique, celle de Chicago, If You Leave Me Now, tout de suite. C'est sorti il y a 50 ans tout pile.

0: Ici Picardie avec Chicago pour la musique, 6h21. Merci de vous réveiller avec nous. Tous les jours de l'été, ici Picardie part à votre rencontre pour découvrir vos petits plaisirs. Qu'est-ce qui vous régale? Peut-être le barbecue entre amis, la rando à vélo, la visite à la fraîche. Vos plaisirs de l'été, vous nous les racontez, vous, Picard. Il y a certains Picards assez connus, certains accordéonistes Picards même assez connus qui répondent à toutes nos questions.
1: Bonjour, je m'appelle Michel Pruvot, j'habite à Druka et je suis né à Rue en 1948. Les plaisirs de l'été, c'est les guinguettes. Parce que là, on attaque les guinguettes à Amville, à Tréport, à Eux. C'est l'été, c'est les vacances, on en profite.
2: C'est les vacances où vous travaillez alors?
1: Ah ouais, pour travailler. Après, je me repose au mois d'août, je vais en vacances à Menton, au bord de la plage. Parce que j'ai mes petits-enfants et tout ça, tout le monde là-bas.
2: Le meilleur moment de la journée?
1: Le meilleur moment, c'est quand on prend l'apéro le soir, tranquille. Sans accordéon en plus, par-dessus le marché, ça c'est bien. Oui, l'été au mois d'août, c'est Menton.
2: Y a pas trop de monde?
1: Non, ça va. Moi, j'ai l'appartement là-bas, tranquille. Ben, j'y vais depuis 1964.
2: Et ça a évolué alors?
1: Ouais, la ville a changé. Je vous conseille d'ailleurs, si vous voulez, si vous connaissez pas Menton, je vais vous donner un tuyau. Sur mon CD, Les plus belles chansons d'amour, qui est là, il y a une chanson qui s'appelle Menton, perle de la France. Vous écoutez ça, et là, tout de suite, vous voyez l'image de Menton. Et vous bronzez en même temps.
2: Vous faites des petits sauts en Italie de temps en temps, non?
1: Ah, bah bien sûr, au marché de Vintimille et tout ça, évidemment, on est à côté. Il y a juste la rue à traverser, quoi. Ouais, c'est magique. Bon, il fait chaud, il fait très chaud. Enfin, c'est bien, quoi.
2: Qu'est-ce que vous auriez envie de souhaiter aux Picards pour leurs vacances?
1: Aux Picards, bah, surtout du bon temps. Et puis, n'hésitez pas à aller sur la côte, hein, du Tréport jusqu'au Touquet. Vous avez l'embarras de choix. On a quand même des belles plages où on peut se baigner. Il y a de la place. Moi, ce que je préfère, c'est le Crotoy. Et chaque fois que je vais au Crotoy jouer, je joue la valse crotoloise qui a été écrite par mon père en 1948 et qui est toujours d'actualité.
0: Michel Pruvot, d'ailleurs, qu'on adore, vous le savez, sur UCI Picardie. On a bien joué avec lui au jeu de l'accordéon toute l'année. Un peu de vacances, c'est bien. Puis les guinguettes aussi, c'est encore mieux. La musique, tout de suite, celle de Céline Dion. Bonjour, pardon, merci. Et votre horoscope, celui de Catherine Viguier, arrive juste après. Bon début de journée avec UCI.

0: Ici Picardie avec Céline Dion, son tout dernier morceau, 31 juillet, c'est-à-dire, plus que un bon mois à attendre pour le retour de Céline Dion en France. Et on a hâte, on va attendre avec l'horoscope, celui de Catherine Viguet qui arrive, lui, dans moins d'une minute.
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0: Qu'est-ce que vous réservent les astres chaque matin? La question plane et on se demande justement. Oh, on va poser la question, tiens, Catherine Viguet. Catherine, qu'est-ce qu'on peut retenir pour nos 12 signes aujourd'hui?
6: Chacun aura sa chance, certains le jour, certains en soirée.
7: Bélier, vous rayonnez où que vous soyez et en soirée, place au repos à davantage d'introversion.
8: Taureau, vous ferez quelque chose de votre grande réceptivité, de votre belle sensibilité.
9: Gémeaux, une journée intéressante pour vous changer les idées, pour voir ailleurs que votre quotidien.
10: Cancer, ce sera une belle journée faite d'évasion, surtout dès l'après-midi venu.
11: Lion, finalisez un rendez-vous amoureux, professionnel, en soirée, vous serez très inspiré.
12: Vierge, ce vendredi est marquant, une relation liée au long terme est en vue, mais qu'en pensez-vous ?
13: Balance, les tâches quotidiennes vous éprouvent, il faudra pourtant vous y atteler, faites des pauses.
14: Scorpion, vous faites partie des signes super impliqués, essayez de ne pas vous faire trop de mal à la tête.
15: Sagittaire, à vous la famille, vous lui serez attentionné et vous ferez aussi des efforts pour être compréhensif.
16: Capricorne, un livre, un film vous passionne, à moins que ce soit un voyage ou un échange dont vous vous souviendrez.
17: Verseau, vous êtes sur le devant de la scène, sollicité, puis les finances seront d'actualité.
18: Poisson, suite à vos démarches, vous obtenez de bons résultats sur le plan relationnel, bravo.
19: Et pour nous tous, qui fait le chemin à nos côtés, on choisit bien.
0: Le tout avec ici Picardie dans les oreilles, bien sûr.
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0: Merci d'avoir choisi ici Picardie, il est 6h30. Lisa Mélia, dans les prochaines minutes, l'info d'ici, on va faire des sandwichs.
21: Ah oui, puisque c'est la fin de notre série à l'aire de la baie de Somme, l'aire d'autoroute, qui va être très fréquentée ce week-end, puisque c'est une journée noire sur les routes, d'après la carte de Bison Futé. On file en cuisine dans 2 minutes.
0: Je cherchais mon tablier, je reviens. Bon, le temps quand même d'écouter Valentine Le Tess, c'est le 90 secondes tout de suite.
22: Retour à la maison pour les 2/3 des évacués de Gironde, à savoir 144 000 habitants sur les 224 000 forcés de fuir. L'accalmie sur le front de ce méga-feu se confirme. Les flammes contenues dans leur périmètre confirment la préfecture ce matin. Mais à ce stade, 2 points sont encore actifs et la presqu'île du Cap-Ferret toujours inaccessible. Feu maîtrisé. En revanche, dans les Landes, près de Biscarrosse, où tous les quartiers de la ville sont rouverts à la circulation, c'est également le cas de l'autoroute A63 jusqu'à Bayonne. À la veille de ce chassé croisé entre juilletistes et haoutiens, c'est noir partout demain en France, dans le sens des départs et dès aujourd'hui dans le sud-ouest. Bison Futé conseille, dans la mesure du possible, de décaler son voyage. Sur les rails, les départs en direction de la Normandie sont compromis. Une grève surprise dans la région entraîne la suppression de trains jusqu'à la fin du week-end sur les lignes entre Paris, Le Havre, Rouen, Deauville ou encore Cherbourg, précise la SNCF. Un accord historique annoncé à Gaza par le président des États-Unis. Selon Donald Trump, en échange des armes détenues par le Hamas, Israël consent au retrait retrait de ses troupes dans l'enclave palestinienne. Si le mouvement islamiste confirme, Israël n'a pas encore commenté. 2 ans après les Jeux de Paris, Léon Marchand retrouve le bassin où il a tout gagné. Les championnats d'Europe de natation commencent aujourd'hui à Saint-Denis, au Centre Aquatique Olympique. Première tenue de la compétition en France depuis près de 40 ans.
0: L'info en France et dans le monde, signé Valentine Lottès, qui revient dans un peu moins d'une heure. Avant ça, le dernier jour sur l'aire d'autoroute de la baie de Somme.
21: Ouais, c'est la fin de notre série dans les stations-service, alors que demain commence le plus gros chassé-croisé de l'année. Toute la France est en rouge sur la carte de Bison, futé dans le sens des départs et même noir dans le quart sud-est. C'est-à-dire, c'est aujourd'hui, c'est pas demain que ça commence. Alors, on passe derrière le comptoir une dernière fois sur l'aire de la baie de Somme, sur l'A16. On va voir la confection des sandwichs avec Anna Bonne-Mazou. Carrère.
1: Deux croque-monsieur.
2: 11h30 à la caisse de la sandwicherie, pas vraiment l'heure de passer à table, mais Charlotte et Juliette n'y tiennent plus. Les deux sœurs sont debout depuis l'aube, elles descendent en vacances à Nantes depuis l'Angleterre.
3: Je vais prendre celui-là, un sandwich jambon fromage parce qu'il a l'air délicieux.
2: Des sandwichs à l'air appétissants fabriqués derrière cette porte.
23: Allez.
2: Sous 10 tout petits degrés, Emmanuel travaille donc avec une polaire quelle que soit la saison. Sa charlotte blanche, ses gants et son tablier jetable.
23: Là, je suis en train de faire des mixtes, ça veut dire jambon et mental.
2: Elle est arrivée à 5h et doit en confectionner une 60aine avant de changer de produit.
23: Après, on a les poulets parmesan qui partent très bien aussi.
2: Son prochain chantier, toujours en aussi grande quantité, une cadence d'enfer qu'elle va tenir avec son binôme jusqu'à 13h. Un saisonnier va les rejoindre en renfort dans la matinée. Alors certains pourraient penser qu'après autant de préparation, Emmanuel ne peut plus voir un sandwich dans son quotidien.
23: Quoique le mix, il me dérange pas. Le jambon, c'est le classique, c'est jambon beurre, ça a toujours été le préféré des Français, jambon beurre.
2: Mais qui doit désormais faire de la place à de nouvelles tendances de consommation.
23: Vegan.
2: Là, les options sont bien plus limitées. Emmanuel a une recette.
23: Le panini tomate mozza.
2: Le sujet, la turlupine, et la suit jusque dans sa vie privée.
23: C'est vrai, on achète quand même notre sandwich sur la route quand même. C'est classique aussi. Hein.
24: Ça fait partie du road trip des vacances.
23: Bah voilà. Voilà, c'est ça.
24: Et est-ce que du coup, on teste un peu la concurrence quand on part comme ça en vacances sur son temps
23: oui,
24: privé ?
23: Ah oui, bah oui. Si on est dans une autre ère, on va voir un peu les différents sandwichs aussi.
2: À voir donc le menu de l'été 2027 pour découvrir les idées qu'Emmanuel aura ramenées de vacances.
21: Et sur l'aire de la baie de Somme, en période estivale, on vend entre 300 et 350 sandwichs par jour. Dans l'actualité de ce vendredi, on s'intéresse aussi aux installations des communautés des gens du voyage, très nombreuses en ce moment dans l'ouest de la Somme, environ 500 caravanes sur plusieurs communes. Le musée de Picardie met ses trésors à l'abri, suivant une préconisation du ministère de la Culture. 9 mois après le casse hollywoodien au musée du Louvre et 1 semaine après le vol d'un bijou celte dans un musée de Bourgogne. Température en baisse, Louis.
0: Exactement, ouais. Tant mieux, on va pas se plaindre. 20 degrés sur la côte, 21 à Abbeville et à Lens, mais aussi à Saint-Quentin. Ce matin, 22 à Clermont et à Soissons. Cet après-midi, ça va monter, mais alors pas beaucoup. 1 degré de plus sur le littoral. 26 à Péronne et à Amiens, 27 à Saint-Quentin, à Montdidier, à Compiègne, à 29 à Chauny. Et puis de la grisaille aussi ce vendredi, laissant passer toutefois quelques rayons de soleil. Un petit peu de vent aussi dans la Somme. Bref, c'est une belle journée et un bon vendredi.
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0: Vous êtes sur la route à 6h34. Prudence sur l'autoroute A1, hauteur de Fresnoy-les-Rois, point kilométrique 105. C'était hauteur de Montdidier, hein, si on voit très large sur une carte. 2 véhicules sont accidentés sur cette portion de l'autoroute. 1 voie est concernée. Prudence extrême donc dans ce secteur. Dans les grandes agglomérations de la région, tiens, comment ça roule ce matin? À Amiens, par exemple, tout va très bien. Il n'y a même pas un véhicule arrêté, vous voyez. Il n'y a même pas un objet sur la chaussée. Enfin bon, on va pas se plaindre. Mais c'est vrai qu'habituellement, on a toujours un petit truc à vous dire. Tout va bien, tant mieux aussi dans les gares Picardes avec les prochains TER qui eux aussi sont prévus à l'heure. Voyez les choses changer, passez-nous un coup de fil 03 22 92 58 58. On fait la route ensemble, eh oui.
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0: Allez, on s'étire, on sort de la couette. Le grand sommeil d'Étienne Déo nous y sort.

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1: Le Grand Sommeil, signé Étienne Dao, sur votre radio ici Picardie.
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1: Eh bien, bonjour, ici Picardie. Je voulais faire une voix bizarre, puis je me suis dit que finalement c'était un peu trop. J'ai vu Lisa Amélia qui m'a dit hop, mon Louis, doucement. Bon, pourquoi je suis de si bonne humeur? Parce que c'est vendredi, les amis. Alors oui, certains sont en vacances, donc la valeur du vendredi n'est pas la même. Mais pour ceux qui bossent, le vendredi, là, comme ça, en plein mois de juillet, mais... ils sont bons quand même, ils sont bons. Alors justement, partagez-nous votre bonne humeur sur la page Facebook d'ici Picardie, sur WhatsApp aussi 03 22 92 58 58. Elisabeth à Beauval, elle a 17 degrés ce matin, un ciel marbré, nous dit-elle, gris et très haut. J'aime bien le terme marbré, je trouve ça sympa. Elle nous envoie aussi des photos de ses petites vacances, de son quotidien, et ça fait plaisir de partager tout ça avec vous. Dans la prochaine demi-heure, on va vous gâter avec 4 paires de lunettes pour observer l'éclipse solaire qui, elle aussi, arrive vite le 12 août prochain. Il faut être équipé, et nous on va vous équiper gratuitement bien sûr. 4 entrées aussi pour le jardin de Valois à Argoul, autant dire que le programme est plutôt sympa. Mais avant, on va s'intéresser à une bataille, la bataille de la Somme qui fête son 110e anniversaire, c'est important de le rappeler. Et donc, qui dit bataille, dit des objets de la tranchée, mais aussi des familles, de l'arrière-front. Ces objets qui sont exposés dans des musées, notamment à l'historial de la Grande Guerre, mais nous on vous les raconte à la radio avec ce matin Laurine Fabure de Bruyère, elle est guide accompagnatrice, médiateur à l'historiel de la Grande Guerre du côté de Péronne. Bonjour Laurine.
4: Bonjour Louis.
1: Alors l'objet du jour, c'est une plaque émaillée un peu particulière.
4: Alors aujourd'hui, effectivement, nous avons cette plaque émaillée de la Société Générale des Travaux Publics et Non Voyés, qui est très visuelle avec cette couleur bleue. Ça nous permet en fait également de s'intéresser à la reconstruction dans la Somme, dans la France également, mais dans la Somme plus particulièrement, puisque on fait partie de ces départements qui ont été fortement marqués par cette Première Guerre mondiale. On a de nombreuses infrastructures, les routes, les champs et les maisons également qui sont détruites. Alors déjà pendant la guerre, on se pose la question, est-ce qu'on reconstruit à l'identique? Est-ce qu'on en profite, entre guillemets, de ces destructions pour reconstruire, mais mieux? Et cette reconstruction aussi est un moment où on va pouvoir améliorer les infrastructures, mais c'est également une reconstruction qui est longue, qui prend du temps et qui est coûteuse. Vous avez par exemple des baraques Adrian ou des baraques Nielsen qui sont mises en place et qui vont perdurer de nombreuses années encore après-guerre, puisque dans certains villages et certaines villes, jusque dans les années 70-80, on pouvait retrouver ces baraques provisoires qui servaient à l'époque maintenant de garage. Mais ce que l'on voit aussi, c'est que cette reconstruction, elle est symbolique, puisque des villages aussi sont considérés comme détruits et n'ont jamais été reconstruits dans la Somme, mais également plus connus également à Verdun.
1: Ces objets que vous pouvez voir en photo sur notre site ici.fr, sur l'appli ici, ou tout simplement à l'historiel de la Grande Guerre de Péronne, vous avez le temps. C'est jusqu'au 6 décembre prochain grâce à une exposition dédiée à ces objets. La musique qui arrive dans 5 minutes, celle de Julien Clerc. Et puis, peut-être que vous vous posez une question à 6h42. Votre chien a une très mauvaise haleine. C'est pas top, ça, quand même, au réveil, au petit-déj, avec la musique en plus dans les oreilles. On n'est pas si bien que ça. Mais alors, qu'est-ce qu'on peut faire quand notre chien a une mauvaise haleine? On va poser cette question dans 30 secondes à notre vétérinaire.
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1: À presque 6h45, il est déjà là, notre vétérinaire Pierre Fabin. Bonjour docteur.
6: Bonjour Louis.
1: Alors, il vous fait un câlin, il bâille. Et là, c'est l'attaque surprise. Votre chien a une haleine de chacal. Mais alors, que faire? Vous avez peut-être quelques conseils, docteur?
6: Alors déjà, on va casser un mythe. Non, ce n'est pas normal un chien qui a une mauvaise haleine. Ce n'est pas l'odeur du chien ou l'âge, comme on l'entend souvent. C'est un signe d'alerte. Il faut savoir que 4 chiens sur 5 de plus de 3 ans ont des problèmes bucco-dentaires. Dans la majorité des cas, ça revient à un problème de tartre, qui est un vrai nid à bactéries. Résultat, mauvaise haleine, gencives rouges, douleurs, parfois dents qui bougent. En gros, c'est comme si votre chien vivait avec une rage de dents en permanence, mais sans jamais se plaindre.
1: Mais alors, qu'est-ce qu'on peut faire quand l'haleine devient vraiment insupportable? responsable?
6: Alors, la première chose, c'est de faire un petit tour chez votre vétérinaire. On va regarder si c'est bien un souci de tartre, si les dents sont encore récupérables ou s'il faut en enlever. Souvent, un bon détartrage sous anesthésie générale règle le problème. Ensuite, il va falloir passer à la prévention. Brosser les dents de son chien, oui, ça se fait. Il existe des brosses et des dentifrices spécialement conçus pour eux et bien sûr qui ont un goût viande. Si ce n'est pas vraiment possible, il y a des alternatives, des lamelles à mâcher, des croquettes spécifiques, des poudres à mettre dans l'eau ou sur la nourriture. Tout ça, ça aide à limiter le tartre et donc l'odeur.
1: Et docteur, si ça ne vient pas des dents, il y a peut-être autre chose, une autre cause, non ?
6: Oui, c'est hyper important d'y penser. Parfois, une mauvaise haleine peut venir de plus loin dans le système digestif. Des problèmes gastriques, une insuffisance rénale, voire du diabète, ça peut donner une haleine anormale. Par exemple, une odeur sucrée peut faire penser à un diabète. Une odeur d'ammoniac, c'est probablement un souci de rein. Bref, l'haleine, c'est un indice. Si elle change, surtout brutalement, ou si elle est très forte ou accompagnée d'autres symptômes, il faut consulter votre vétérinaire. Parce qu'on peut passer à côté d'une maladie beaucoup plus sérieuse. Et entre nous, un chien avec une haleine fraîche, c'est quand même beaucoup plus agréable pour tout le monde.
1: Un chien avec une haleine fraîche, oui. Nous aussi avec une haleine fraîche, oui, peut-être c'est mieux. On peut se brosser les dents donc à 6h45 et on peut aller danser juste après avec Lily par exemple. C'est ce que je nous propose Julien Clerc. Et juste après, on vous offre plein de cadeaux. Vos paires de lunettes pour l'éclipse de soleil, mais aussi 4 entrées pour le jardin de Valois à Argoules. Pas mal, non, ici Picardie.

Julien Clerc, Lily voulait aller danser sur votre radio ici Picardie, 6h50. L'heure des 3 plus, les infos pratiques, locales, utiles et sympas. La première info, elle est locale. Et ce jour, comme chaque vendredi, et ce jusqu'au 28 août, le marché du quai s'installe à Saint-Valery-sur-Somme, face à la baie, de 15h à 20h. Une quarantaine d'artisans, de créateurs et de producteurs locaux vous proposent les spécialités du terroir, mais aussi des bijoux, de la déco, du textile et bien d'autres idées. Profitez-en aussi pour déguster une glace en vous promenant le long du quai de l'Amiral Courbet ou d'admirer les couleurs de la baie de Somme en fin de journée. Une sortie idéale en famille ou entre amis pour faire le plein de saveurs locales et repartir avec un souvenir de la côte Picarde. La deuxième info, elle est pratique. Le 12 août prochain, la Picardie pourra admirer un spectacle éclipse partielle de soleil. Alors, c'est en début de soirée hein, et près de 90% du disque solaire pourra être masqué par la lune. Pour en profiter, choisissez un horizon bien dégagé vers l'ouest et surtout portez des lunettes spéciales éclipse. Rien d'autre, pas de lunettes de soleil classiques. Hein. On compte sur vous, bonne nouvelle. Ici, Picardie vous en offre dans 30 secondes et retrouvez toutes les informations pratiques de cette éclipse totale de soleil sur notre site ici.fr. Et la troisième info, elle est sympa. Direction maintenant les jardins de Valoir, à Argoul, c'est à 30 km au nord d'Abbeville. Autour de la célèbre abbaye cistercienne, laissez-vous surprendre par plus de 5000 variétés de plantes réparties dans de magnifiques jardins à thème. Une balade donc colorée, mais aussi paisible et parfumée, idéale à partager en famille ou entre amis, au cœur de la vallée de Loti. Eh bien, moi, ce que je vous propose, c'est de faire une pierre deux coups. 4 entrées pour le jardin de Valoir, à Argoul, si vous êtes convaincus, et 4 paires de lunettes pour l'éclipse totale de soleil, ça vous ne pouvez pas y passer. Ça fait quand même un très beau cadeau qu'on vous offre ce matin si vous répondez à la question suivante. Quelle fleur est le symbole des Pays-Bas ? La tulipe ou la jonquille ? Vous avez la réponse. On attend vos appels au 03 22 92 58 58. En attendant, la bonne musique d'ici Picardie pour bien se réveiller.

0: Bon début de journée avec ici Picardie, 6h55, c'est le moment de vous retrouver puisque vous nous appelez pour jouer comme Geoffrey qui nous appelle de Corbie. Bonjour Geoffrey.
1: Bonjour,
0: oui. Oh là, comment ça va ce matin?
1: Ça va, j'avais mis ton enfant en pause et puis j'étais parti déjeuner, mais ça y est, je suis là.
0: Ah oui, posez la tartine 5 minutes, promis, vous pourrez la retrouver après. D'ailleurs, tiens, vous prenez quoi au petit-déj, vous Geoffrey?
1: Une petite tranche de pain beurré avec de la confiture. Ouais, confiture de kaki en ce moment.
0: Ah, de kaki, tiens, c'est pas, voilà. Pas commun ça. C'est bon, non, parce que kaki, le fruit en lui-même est très bon en confiture. Oui.
1: Ah, mais c'est délicieux. C'est délicieux. J'ai testé ça l'an passé, de dire, tiens, parce qu'on en avait tellement sur l'arbre, on va faire des confitures.
0: Et ah, vous l'avez fait vous-même en plus?
1: Ah oui, je fais tout moi-même, oui.
0: Ah oui, donc elle a un meilleur goût quand elle est faite soi-même.
1: Ça, ouais.
0: Bon, eh ben écoutez, je goûterai puis je penserai à vous, Geoffrey. Bon,
1: ouais.
0: Vous allez aussi penser à nous quand vous allez peut-être visiter les allées du Jardin de Valoir ou encore regarder l'éclipse totale de soleil. Mais avant, il y avait quand même une question. Quelle fleur a le symbole des Pays-Bas, la tulipe ou la jonquille?
1: La tulipe.
0: Mais évidemment, c'est la tulipe, le symbole des Pays-Bas, des tulipes et d'autres variétés de plantes. Plus de 5000, vous pourrez les observer au Jardin de Valoir. 4 entrées et c'est puis clair. Aussi 4 paires de lunettes, parce que là, il faut vraiment pas rigoler avec cette éclipse du 12 août prochain. Voilà ce que je pouvais vous offrir. Pas mal, Geoffrey, pour commencer la journée.
1: C'est super, ouais, merci, oui.
0: Et ben, avec grand plaisir. Je vous embrasse, je vous souhaite une bonne fin de petit-déj, une très belle journée et je vous pose une dernière question. Votre radio préférée, c'est Kiki?
1: C'est Kiki, c'est ici Picardie.
0: Et que oui. Bisous Geoffrey.
1: À bientôt, au revoir.
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0: L'actu locale revient dans moins de 2 minutes. Avant ça, on va interroger comme chaque matin notre show Picard. Ce matin, une question leur a été posée. Quel est le métier que vous comprenez le moins?
5: Être huissier. Parce que tu viens chez les gens et tu prends les meubles. Je comprends toujours pas.
6: Tout ce qui est médecine, comment tu peux aimer voir des gens tout nus quand ils ont des boutons sur les fesses? Comment tu peux aimer voir des gens souffrir? Comment tu peux aimer voir des gens vomir comme ça devant toi
7: Moi, voleur, c'est pas trop un métier, mais je comprends pas à quoi ça sert de voler des trucs. Et puis chirurgien, parce que moi, ça me dégoûte quand il y a des trucs vraiment écrabouillés et tout, donc je sais pas comment ils font.
8: Alors moi, ce que j'ai jamais vraiment compris, c'est vétérinaire. Comment tu peux savoir comment l'animal est à quoi? Déjà, c'est une question. De deux, comment tu peux voir s'il y a des serpents de compagnie, bon courage pour pas te faire mordre. Ou encore, je sais pas, moi, des mygales de compagnie, si jamais t'es dans un pays asiatique, c'est possible. Comment tu peux savoir adopter les animaux pour les injecter leur piqûre ou quoi que ce soit? Mais franchement, moi, j'ai des mygales, c'est dégoûtant.
9: Enfin ouais, les électriciens. Comment ils font la différence entre les fils rouges, les fils bleus, les fils verts? Ils doivent couper un fil, mais genre, il n'y en a pas que un rouge. Par exemple, on leur dit, tu dois couper le rouge. Et excuse-moi, il y en a 42.
10: Aussi, c'est les gens qui travaillent dans les tabacs, tout ça. Comment tu peux aimer vendre des choses qui tuent?
0: Les métiers que ne comprennent pas les Chopicards, on notera quand même électricien. Peut-être il y a une confusion avec des mineurs, j'ai l'impression, puisqu'on parlait de couper le fil rouge avec le fil bleu, et le fil bleu avec le fil vert.
11: Oui, non, parce que les électriciens, merci d'exister, hein, parce que moi, sinon, carrément. Je suis vraiment pas bien sans vous.
0: Ah, il faut savoir maîtriser, il faut pas rigoler avec ça, c'est certain. L'actu arrive dans les prochaines secondes.
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0: Merci d'avoir choisi ici Picardie. Il est 7h. Et qui dit nouvelle heure dit info avec vous, Lise Amélia. Pas de sortie ni d'entrée aujourd'hui à la maison d'arrêt d'Amiens.
11: Et les surveillants pénitentiaires manifestent aujourd'hui leur ras-le-bol de la situation intenable, disent-ils, avec un taux d'occupation des cellules de plus de 240% du jamais vu pour l'établissement. Dans certaines cellules, ils sont 4 ou 5 au lieu de 2. Ça provoque des tensions et des fois des agressions. S'ajoute un problème de manque de personnel, s'alarme Jérémy Jagnot, représentant Hauts-de-France pour FO Justice.
12: Sur les sous-effectifs, on interpelle directement l'administration pénitentiaire et on leur demande de venir voir sur le terrain comment ça se passe à Amiens, comment les agents gèrent au quotidien et voir un petit peu que ce que nous demandent en termes de révision d'organigramme et d'abondement en termes de postes. Ben, ils sont pas si folles que ça, nos demandes. Et le deuxième point, elle concerne l'autorité judiciaire, une meilleure gestion des flux et ne serait-ce que par une meilleure articulation, peut-être une meilleure communication aussi entre les services, malgré les difficultés qu'on connaît, qui sont chroniques. C'est pas d'aujourd'hui qu'on dénonce la surpopulation carcérale, mais on pourrait peut-être améliorer les choses. En tout cas, huiler les dispositifs qui existent aujourd'hui, qui sont peu ou pas exploités.
11: Et les syndicats annoncent que la mobilisation à la maison d'arrêt d'Amiens va durer toute la journée. Les agents sont aussi devant l'établissement. Environ 300 caravanes sont installées illégalement autour d'Abbeville et deux installations ont été démantelées cette semaine, indique la préfecture de la Somme. Les deux aires d'Abbeville pour accueillir les membres de la communauté des gens du voyage sont déjà pleines. Une nouvelle aire de grand passage est en projet dans l'ouest du département. Les préfectures de la Somme et de la Seine-Maritime travaillent en ce moment sur le dossier. On en parle à 7h45 avec le vice-président de la CAPS, la communauté et d'agglomération de la baie de Somme. Christian Le Seine est notre invité ce matin.
0: Encore des traversées de la Manche mortelles.
11: 4 personnes ont perdu la vie, une trentaine d'autres ont été secourues alors qu'elles tentaient de rejoindre l'Angleterre sur des embarcations. Les secouristes du Cross Grinet sur la côte d'Opale ont fait 4 sorties dans la nuit de mercredi à jeudi, Nina Richard.
13: L'alerte retentit à l'aube. Une nouvelle embarcation est en train de s'élancer vers le Royaume-Uni depuis la digue de Berck, près de Dunkerque. Les sauveteurs décident de lancer un drone de reconnaissance. L'engin s'envole, zoome sur l'embarcation où 3 corps apparaissent sur l'image étendus au fond du bateau pneumatique, immobile au milieu des autres exilés. Un bateau se dépêche alors de les rejoindre. Les médecins à bord constatent les 3 décès et 19 autres personnes sont aussi prises en charge lors de cette intervention, loin d'être la seule de la nuit. Quelques heures plus tôt, le navire de sauvetage Minc, en mission au large, repère un bateau de fortune en difficulté sur le rivage sur une plage près d'Ardelot. À l'approche des secours terrestres, là, c'est le corps sans vie d'un homme qui est retrouvé. Ces 2 drames portent à 14 le nombre d'exilés morts depuis le début de l'année. D'autres ont atteint les côtes anglaises. En une seule journée, mercredi, 752 personnes sont arrivées, selon le gouvernement britannique, avec une moyenne de 80 par bateau pneumatique.
11: La semaine dernière, plus de 150 personnes en exil se sont retrouvées sur une seule embarcation, un record. Un homme d'affaires albanais interpellé à l'aéroport d'Albert est condamné pour avoir survolé la centrale nucléaire de Penly en Seine-Maritime. Le site est bien sûr interdit de survol comme toutes les centrales nucléaires et celui de Penly est d'autant plus surveillé qu'il a été choisi par le gouvernement pour la construction de nouveaux réacteurs EPR2. Le tribunal d'Amiens l'a condamné à 7000 euros d'amende. Il est aussi visé par une procédure d'extradition, accusé d'être impliqué dans un vaste scandale de corruption en Albanie. Une quarantaine de pompiers de la Somme, de l'Aisne et de l'Oise sont partis relever leurs collègues sur les incendies au sud de la France, en Gironde, pour la 4e nuit d'affilée. Le feu est resté stable à 42 000 hectares détruits, 16 000 habitants évacués ont pu rentrer chez eux. Pour éviter les incendies, le maire de Saint-Quentin en Tourmont emboîte le pas à celui de Quin, la commune voisine, et prend lui aussi un arrêté pour interdire les barbecues, les braseros, toute forme de cuisson en extérieur ainsi que les feux de camp.
0: Une bonne fréquentation au musée de Picardie pour ce début de saison.
11: Boosté par les vagues de chaleur, car le musée est un refuge de fraîcheur, confirme Pierre Stepanov, le directeur.
14: On a eu une séquence de grande fréquentation au moment du terrible pic de canicule qui a affligé notre territoire, puisque Amiens Métropole a pris la décision d'ouvrir gratuitement le musée pendant 3 jours. Je rappelle que le musée est entièrement climatisé. Donc, outre ses richesses artistiques, c'est également un lieu dans lequel on peut trouver un refuge. Ça nous a conduit à des fréquentations de 800 visiteurs par jour, ce qui correspond grosso modo à nos dimanches de gratuité. Une journée de juillet normale, c'est plutôt 350 visiteurs. Donc, c'était vraiment de jolis pics. J'ajoute d'ailleurs que le musée est aussi inscrit dans la cellule coordonnée par le Centre d'Action Sociale d'Amiens Métropole, de lieux où on accueille des personnes âgées aussi, indépendamment de visites culturelles. On accueille des personnes âgées dans certaines de nos salles pour qu'ils puissent également trouver un peu de repos lorsqu'ils résident dans des lieux où ils peuvent être exposés à de fortes chaleurs.
11: Le musée de Picardie qui a aussi retiré les objets en or de ses vitrines. C'est une consigne du ministère de la Culture. Le temps de mettre en place son vaste plan de, sécurisation des musées. Après plusieurs cambriolages, le dernier en date, c'était il y a pile une semaine en Côte d'Or. Le directeur du musée de Picardie nous explique tout ça dans l'info d'ici à 7h30. Deux matchs en l'espace d'une journée. On ne chôme pas aujourd'hui du côté de l'ASC. Les footballeurs amiennois jouent contre Chambly à 11h, contre le Red Star à 18h. Pour les deux derniers matchs amicaux avant le début de la saison de Ligue 3. Et au cours de ce mois d'entraînement, l'un des joueurs qui sort du lot, c'est Alvin Doucet, le meilleur buteur de la préparation, Nicolas Fillon.
15: 1m92, athlétique, pied gauche efficace et puissant. Avec en plus 4 buts en 4 matchs amicaux pour Amiens, Alvin Doucet a la dégaine d'un attaquant bien embêtant pour les défenseurs.
16: On m'a toujours comparé à Olivier Giroud, surtout pour ma persévérance, etc. Je vais tout donner sur le terrain.
15: Arrivé cet été en provenance d'Andrézieux-Boutéon, club de National 2, le joueur de 23 ans n'a jamais pu s'imposer en 3e division. Finalement, comme beaucoup de ses nouveaux coéquipiers qui découvrent eux aussi la Picardie. Cette fraîcheur, c'est ce qui permet à Alvin Doucet et au groupe de performer.
16: On sait d'où on vient. Il y a beaucoup de joueurs aussi qui viennent du niveau en dessous, donc on sait qu'on a cette chance d'être ici, on a des super infrastructures et du coup on a une équipe, on va dire, de bosseurs. Je pense qu'aujourd'hui le mot qui nous définirait, ce serait famille, et c'est ce qui va nous aider à faire la différence, je pense, cette saison.
15: Amiens, c'est son 7e club en 4 ans, alors le natif de Montpellier a aussi envie de s'inscrire dans la durée.
16: Aujourd'hui j'ai eu la chance de pouvoir passer l'échelon supérieur, j'ai signé un contrat de 2 ans, donc déjà je m'inscris un peu plus sur la durée ici, mais vu comment je me sens bien, j'espère que ça va continuer et ça va se ressentir sur le terrain.
15: Histoire de confirmer les belles promesses de l'été.
11: 2 victoires, 2 défaites, 2 nuls, c'est le bilan des matchs préparatoires disputés ces dernières semaines par l'Amiens SC, qui lance donc sa saison vendredi prochain avec un déplacement à Fleury en région parisienne. Match à suivre en intégralité sur Ici Picardie. On vous fait vivre toute la saison de Ligue 3. Les températures sont en baisse, surtout ce matin, c'est très agréable, Louis.
0: Et oui, on en profite avec au plus fort de la matinée, 20 degrés sur la côte Picarde, 21 à Abbeville, à Lens et à Saint-Quentin, 22 à Clermont et à Soissons. Ensuite, dans l'après-midi, ça va monter un petit peu, mais vraiment tout petit peu. 1 degré de plus sur le littoral Picard, 26 à Péronne et Amiens, 27 à Saint-Quentin, Montdidier et Compiègne, 29 à Chauny. La météo de ce vendredi, c'est aussi la grisaille, laissant passer un petit peu de soleil quand même, sans oublier le vent qui vient de la côte et qui soufflera dans la Somme en milieu de journée. Vos conditions de trafic à 7h08 dans la région, justement, sachez que ça va plutôt bien sur les grandes agglomérations de la région. Sur les grands axes Picard, on notera toujours cet accident en cours sur l'autoroute A1, un peu au-dessus de Montdidier pour le kilométrique 105, Fresnoy-lès-Roye pour le secteur plus précis. 2 véhicules sont impliqués dans cet accident un peu ailleurs, sur la 16 cette fois-ci, juste après Amiens, hauteur de Saint-Sauveur, point kilométrique 136, un obstacle est signalé sur les voies, on ne connaît pas la nature. Prudence donc dans ce secteur. Sinon, ça va plutôt bien. Ça va bien en gare Picarde aussi. Pas de retard de trafic modifié à signaler. Mais si vous voyez les choses, passez-nous un coup de fil. 03 22 92 58 58.
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0: Pour la musique, prenons la route d'un morceau sorti il y a 50 ans tout pile, celui d'Alain Souchon. Il s'appelle Bidon et c'est celui qui vous réveille à 7h10.

0: Alain Souchon sur votre radio, ici Picardie, 7h12.
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0: Merci d'avoir choisi Ici Picardie pour bien commencer votre journée avec toute l'équipe d'Ici Matin. Lisa Mélia, la voix de l'info, vous l'avez entendu. Il y a aussi Jenny, il y a aussi Alexandre dans les coulisses de l'émission. 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On vous attend. Avant ça, on va vous parler de bonnes initiatives de la Picardie. Qu'est-ce qu'on fait de bon en Picardie et qui fonctionne? On vous racontera. Et on va aussi retrouver Gérard Roux dans un instant. Mon œil dans le rétro. Ce matin, Gérard met le doigt dans la prise. Il parle d'électricité.
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0: C'est le moment de retrouver Gérard Roux, mon œil dans le rétro. Tout cet été, on se retourne sur ce qui nous a marqué depuis le début de l'année. Et ce matin, c'était le nouveau plan d'électrification de la France.
5: Et oui, c'est l'une des conséquences de la guerre en Iran. Pour sortir de notre dépendance au pétrole, au gaz, le gouvernement a annoncé au printemps un grand plan d'électrification. Il demande aux Français de consommer plus de courant pour se déplacer, avec plus de voitures électriques grâce au leasing social. Et pour se chauffer, on met une croix sur le gaz et on aide à l'installation de pompe à chaleur avec MaPrimeRénov'. L'argument du gouvernement, grâce à notre plan électrique, moins d'importations d'hydrocarbures, moins de dépenses, plus de sous dans vos poches, parce que bien plus que le climat, ce sont souvent les histoires d'argent qui motivent. Tout cela est très bien, mais c'est quand même en contradiction avec les décisions et prises de position depuis grosso modo la guerre en Ukraine. D'abord, sur les voitures électriques, depuis 2 ans, les gouvernements successifs avaient nettement réduit le bonus écologique. Pour les pompes à chaleur, elles ont été victimes, il y a quelques mois, de la suspension de MaPrimeRénov'. Dans les deux cas, il s'agissait de faire des économies. Oui, mais ces décisions erratiques ont plongé dans le flou, dans l'incertitude, les Français qui tentaient d'électrifier leurs usages. C'est pas logique. Et puis, pour que la population consomme plus de courant à l'avenir, il faut de l'électricité à disposition. Or, il y a encore quelques mois, de nombreux articles, certains hommes politiques aussi, racontaient que la France produisait trop d'électricité, qu'il fallait donc se calmer sur les énergies renouvelables, on n'en avait pas besoin. Donc en février, avant la guerre, le gouvernement voulait moins de solaire, moins d'éoliennes, parce qu'il n'y avait, selon lui, pas assez de demandes. Oui, mais la demande, on pouvait s'en douter, elle va décoller dans le futur, avec ou sans guerre en Iran. Quand on installe non-stop des data centers, très énergivores, quand les voitures électriques colonisent nos routes, malgré les bâtons qu'on leur a mis dans les roues, et quand, chaque année, on pousse un peu plus la clim, car on crève de chaud. Alors au printemps, finalement, le gouvernement a annoncé de nouveaux appels d'offres pour les éoliennes, sur terre et sur mer, pareil pour le photovoltaïque. Et là, on peut dire avec ironie que nos dirigeants produisent du courant alternatif.
0: C'est le cas de le dire, Gérard Roux, à mon œil, dans le rétro. La musique arrive tout de suite, celle de Glenn Frey, The Heat Is On, sur votre radio ici Picardie. Juste après, on vous propose de devenir parrain ou marraine avec l'association France Parrainage. Ici, ça marche, arrive sur votre radio ici.

0: Un bon vendredi, bon réveil avec ici Picardie, il est 7h20. Et c'est un moment qu'on adore, celui des bonnes initiatives, celles qui font du bien aujourd'hui, avec ici Ça Marche et au programme une association qui accompagne des parrainages d'enfants. Vous nous en parlez, Chloé Richard Fretet, bonjour.
1: Bonjour Louis.
0: Alors cette association s'appelle donc France Parrainage.
1: Créée en 1947, l'association France Parrainage aide les enfants confiés à l'aide sociale à l'enfance ou des enfants vivant au domicile de leurs parents avec ou sans mesures éducatives, administratives ou judiciaires. Sandrine Ouzio, coordinatrice de l'antenne Picardie, nous explique en quoi consistent ces parrainages.
2: Alors l'association France Parrainage est une association qui accompagne des parrainages d'enfants avec des parrains-marraines qui sont bénévoles. L'idée, c'est de pouvoir créer un lien entre des adultes et des enfants, un lien ressource pour eux, pour leur permettre de sortir un petit peu de leur contexte de vie habituel.
0: Alors, quel est le rôle concrètement des parrains, des marraines, des parrains-marraines? Enfin, expliquez-nous.
2: Alors, les parrains-marraines, eux, accueillent... nous, on leur demande d'être disponibles à minima quand même une fois par mois. Leur rôle, c'est de pouvoir accueillir de manière régulière et que ce soit un engagement sur la durée, un enfant pour pouvoir l'aider à se construire, j'ai envie de dire, hein, dans la continuité. Nous, on leur demande de faire des choses simples avec les enfants qui vont accueillir à travers les choses du quotidien, hein, faire une balade en forêt, faire du jardin, des jeux de société, de la cuisine, aller à la piscine, enfin des choses simples du quotidien. L'idée, c'est vraiment de créer un lien qui puisse être dans la continuité et de permettre à l'enfant de voir qu'il y a des possibles et puis ça apporte un soutien à la fois affectif et éducatif.
1: Les parrains et marraines sont avant tout des adultes sur qui les enfants peuvent compter. Les enfants de l'association ont généralement un parcours de vie assez compliqué et c'est pourquoi il est important pour eux d'avoir un repère stable pour leur développement.
0: Et l'association est à la recherche de personnes dans tout le département.
1: Et oui, et pas seulement à Amiens. Par exemple, si vous êtes dans l'est de la Somme ou sur le territoire des Cinq Vallées, on est aussi à la recherche de parrainage. Si ça vous intéresse, vous pouvez contacter directement l'association. Et ensuite, vous pourrez discuter et voir si ça vous intéresse, maintenant ou plus tard, et voir si ça correspond à votre projet. Sandrine, est-ce que vous avez un dernier mot à dire pour les personnes qui ne sont pas encore convaincues ?
2: Ce que je pourrais dire à de futurs bénévoles qui souhaiteraient pousser la porte de l'association, c'est que qu'ils n'hésitent pas à venir. De toute manière, c'est une association où des professionnels, on est deux éducateurs à accompagner les parrainages. C'est une très belle expérience de vie, un bel engagement et je trouve une très belle réciprocité entre les parrains, marraines et les enfants parrainés. Nous, on a la chance d'accompagner des parrainages depuis de longues années sur l'antenne Picardie. Et en fait, ça reste une très belle expérience de vie pour chacun, que ce soit les parrains, marraines, les enfants, les parrains et également les référents parrainage.
0: Et si ça vous intéresse, retrouvez toutes les infos sur la page internet de l'association France Parrainage. La musique, celle de Patrick Fiori et de Florent Pagny qui arrive sur votre radio, s'appelle la J'y vais, c'est tout de suite. Et juste après, 70 € de chèque cadeau, pas mal, non, pour passer le mois d'août. Eh bien, c'est ce qui va arriver.

0: Patrick Fiori et Florent Pagny aussi. Hein. J'y vais, c'est parti. Nous aussi, on va tout droit vers l'information qui arrive dans moins de 3 minutes. Avant ça, 70€ à vous faire gagner. Et ça, c'est dans 30 secondes.
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0: Il est presque 7h30. Comme chaque jour, on tente d'ouvrir ce coffre-fort, celui d'ici Picardie. 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Hein. 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Faisons sonner le téléphone parmi...
3: Où est-ce que nous allons ce matin, Louis ?
0: Du côté de Haute-Selle.
3: On est chez Olivier ?
0: Ouais, c'est ça, Olivier, ouais, exactement. Ah. Olivier d'Haute-Selle qui est inscrit depuis octobre.
3: Depuis le mois d'octobre, d'accord.
0: Octobre 2025.
3: Ah oui, ça commence à faire, là.
0: Ça va, ouais, c'est pas mal. Alors déjà, ça sonne.
4: Olivier
3: Gourvenchon. Aïe, aïe, aïe,
0: aïe. C'est terminé, ouais, bon. J'aurais dû me taire. Au moment où je dis ça, on se bouffe le répondeur, quoi.
3: Ah, flûte.
0: Bon. Bonjour Olivier, on lui laisse un message. On nous dit à la technique que le répondeur est en place. Oui, bah, bonjour Olivier, c'était ici Picardie. Il y avait combien, les Amélias?
3: Vous avez dit 70€, c'est ça?
0: Eh bah oui, eh, oui. 70€
3: en carte cadeau.
0: 61,75 en carte cadeau, vous l'avez dit, à dépenser dans de multiples enseignes. Malheureusement, eh bien, ça ne fonctionnera pas pour vous aujourd'hui, Olivier. Répondez peut-être la prochaine fois, ça peut sonner à n'importe quel moment à la maison. Et puis Olivier, vous allez faire des heureux aussi, puisque grâce à vous, demain, ce n'est plus 70, mais 80€.
3: Ça, c'est pas mal, hein.
0: Pas mal quand même à gagner avec Valentine Costa à la même heure. Alors si vous n'êtes pas inscrit, un seul site pour le faire, Lisa.
3: Ici.fr.
0: Oh que oui, c'est beau.
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0: Merci d'avoir choisi Ici Picardie. Il est 7h30. Dans les prochaines minutes, Lisa Méliel, l'info d'ici. Au musée de Picardie, on met certains trésors sous clé dans la réserve.
3: Et oui, obligation, c'est demandé par le ministère de la Culture parce qu'il y a eu plusieurs cambriolages ces derniers mois. Celui du Louvre, bien sûr, hein, très très médiatisé, mais ce n'est pas le seul. Il y a une semaine, la torque de Vix, ça s'appelle, c'est un collier celte, ouais, a été dérobée en Bourgogne, en Côte d'Or. Alors au musée de Picardie, aussi, on s'adapte. On en parle avec le directeur dans 2 minutes.
0: On revient sur ce sujet juste après le 90 secondes. L'info en France et dans le monde avec vous, Valentine Lettès.
6: Le méga-feu de Gironde, toujours stable et contenu dans son périmètre, indique ce matin la préfecture. 84 000 évacués de plus ont donc reçu l'autorisation de rentrer chez eux. Mais la mobilisation des pompiers reste totale. À quelques kilomètres dans les Landes, l'incendie est lui maîtrisé. Pour un total de 45 000 hectares de forêt brûlée. Pour les sauver, la Fondation du patrimoine lance une collecte de fonds avec comme premier objectif 2 millions d'euros pour financer leur reboisement. Un chiffre dans ce contexte, près d'un fumeur sur 5 reconnaît jeter son mégot de cigarette par la fenêtre de sa voiture. C'est le résultat d'un sondage Ipsos BVA pour la Fondation Vinci Autoroute. Pour rappel, 9 feux de forêt sur 10 sont d'origine humaine. La route, justement, noire de monde demain dans toute la France pour le traditionnel chassé-croisé des vacances entre juilletistes et haussiens. La circulation sera déjà extrêmement difficile ce vendredi. Le sud-ouest est déjà en noir dans le sens des départs sur la carte de Bison Futé. Une nouvelle nuit tropicale et des températures encore très élevées aujourd'hui du territoire de Belfort à la Corse en passant par l'Auvergne. 21 départements sont maintenus en vigilance orange canicule où la chaleur s'intensifie encore. Météo France annonce jusqu'à 40 degrés dans le Var. Des milliers de cigognes dans le ciel de la vallée du Rhône, c'est à voir en images sur ici.fr. Conséquence, selon la Ligue de la protection des oiseaux, de la sécheresse et de ses températures, la migration des emblématiques cigognes d'Alsace commence avec une semaine d'avance.
0: Valentine Le Tess et son 90 secondes qu'on retrouve dans un peu moins d'une heure. Mais nous, il y a pile une semaine, un bijou celte vieux de 2500 ans a été volé dans un musée de Bourgogne.
3: Et dans la foulée, sans oublier le spectaculaire cambriolage au Louvre il y a 9 mois, le ministère de la Culture demande au musée de renforcer leur sécurité en attendant de mettre à l'abri les pièces qui pourraient aiguiser le plus les appétits des voleurs. C'est ce qu'a fait le musée de Picardie, même si sur la carte établie par les services de l'État, le musée aminois est plutôt bien noté, la sécurité est plutôt assurée, c'est ce qu'explique son directeur Pierre Stepanov, il répond à Brian Nicolas.
7: Pour nous, ça change pas de choses dans l'immédiat parce que grâce à la rénovation du musée qui a eu lieu de 2017 à 2020, on a la chance d'être bien équipé. Ce plan, il va surtout servir à bien d'autres lieux qui sont peut-être beaucoup plus exposés que nous. Je pense au patrimoine des églises ou à des musées qui n'auraient pas encore eu la chance d'avoir une rénovation comme on l'a eu. Pour nous, par contre, vu que le risque zéro n'existe pas, malgré les mesures de sécurité qui sont les nôtres dans notre musée, à la suite du vol du torque de Vix, il a été décidé de retirer nos objets en or de nos vitrines. C'est pas des objets absolument exceptionnels, ce sont pas des objets uniques. Il s'agit par exemple de monnaies antiques dont on connaît d'autres exemplaires. Il s'agit de bijoux antiques dont on connaît également d'autres exemplaires. Donc non, on va pas les remplacer par des répliques, ce qui aurait d'ailleurs un coût franchement important.
8: Vous parliez juste avant de ce vol dans les Côtes d'Or. On se souvient, le musée du Louvre qui avait été volé aussi il y a 9 mois, qui avait fait beaucoup parler. Les vols de musées comme ça, c'est quelque chose qui se multiplie ou alors c'est juste qu'on en parle un peu plus?
7: Il y a effectivement plus de vols en ce moment, c'est un fait objectif. Et oui, je dois dire que ça me choque parce qu'on a l'impression également qu'il y a une espèce de verrou qui a sauté, comme si un certain nombre de personne se disait qu'au fond, voler dans un musée, ça ne lèse personne en particulier, et qu'on peut voler dans un établissement de ce genre sans trop de scrupules, sans vergogne. Charge à nous de faire comprendre la gravité de ce genre de vol et combien, indépendamment du délit, combien ça blesse une société, en fait.
8: Est-ce que vous craignez, vous, que le musée Picardie soit aussi victime de ce genre d'attaque?
7: Oui, il y a une crainte qui est plus importante, précisément parce que, indépendamment des mesures de sécurité qu'on peut mettre en place, on a le sentiment que c'est une pratique qui se multiplie. Donc forcément, nous, ça renforce nos craintes, et c'est précisément pour cette raison qu'on a choisi de pas prendre de risques. On a retiré ces pièces-là du parcours.
3: Le plan du gouvernement prévoit aussi une formation plus importante pour les gardiens de musées et d'églises. Dans une dizaine de minutes, nous sommes en ligne avec le vice-président de la communauté d'agglomération de la Baie de Somme. Avec Christian Le Seine, nous parlons des installations de caravanes de gens du voyage, 300 actuellement autour d'Abbeville. Une dernière journée chargée pour l'Amiens SC avec 2 matchs amicaux au programme avant la reprise de la saison, c'est la semaine prochaine. La météo commence sous les nuages.
0: Oui, la grisaille ce vendredi qui laisse passer un peu de soleil quand même, sans oublier le vent qui vient de la côte et qui va souffler sur la Somme en milieu de journée. Côté température, on profite ce matin avec 20 degrés maximum sur la côte, 21 à Abbeville, à Laon et à Saint-Quentin, 22 à Clermont-de-Loise et à Soissons. Ensuite, ça va monter un petit peu avec 1 degré en plus sur le littoral Picard, 26 à Péronne et Amiens, 27 à Saint-Quentin, à Montdidier, mais aussi à Compiègne, 29. Ça sera le max du côté de Chaux.
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0: Vous êtes sur la route à 7h35, prudence toujours sur l'autoroute A1. Cet accident qui impliquait et qui implique d'ailleurs toujours 2 véhicules perdure au point kilométrique 105 à hauteur de Fresnoy-lès-Roye, c'est juste dans le secteur de Montdidier si vous regardez sur une carte. Prudence donc sur cette autoroute A1. Ailleurs, ça va plutôt bien dans les grandes agglomérations de la région, notamment ça circule bien en Picardie. Allez, si je me penche sur des toutes petites difficultés qui sont dans les villes, rue des Sergents, ça c'est à Amiens, vous avez un véhicule qui est arrêté qui perturbe un petit peu la circulation. Il y a des ralentissements qui peuvent se faire sentir mais un peu plus tard dans la journée, avenue de l'Hippodrome. Et on note aussi un accident toujours à Amiens, c'est rue du Général Barbou. Prudence donc dans tous ces secteurs. Dans les gares picardes, tout va bien ce matin, pas de difficultés, pas de retard, mais vous êtes nos yeux sur la route, mais sur les quais picards aussi, appelez-nous si vous voyez quelque chose. 03 22 92 58 58.
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0: Si je vous parle d'un petit oiseau dans une cage, un oiseau tout jaune, un canari baie, bien sûr, c'est Indochine.

0: Canary Bird au Chine sur votre radio, ici Picardie. Bon réveil.
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0: Bonjour la Picardie, nous sommes le 31 juillet 2026, vendredi, dernier jour de la semaine, dernier jour aussi du mois de juillet, donc on profite plutôt pas mal, certains sont en vacances. Et je sais pas si vous êtes comme moi, mais il y a un truc moi qui m'énerve en vacances, enfin qui m'énerve aussi toute l'année.
3: Il y a un seul truc qui vous énerve ?
0: Il y en a pas qu'un, effectivement.
3: Voilà, parce qu'il y a une liste, on est d'accord.
0: Il y a une liste, c'est sûr. Mais un truc en particulier, les parkings payants, c'est galère ça quand même, parce que parfois on sait pas combien de temps on reste, on se dit oh là là, c'est cher et tout ça. Bon, qui a inventé les parkings payants ? À qui on doit en vouloir ? Est-ce que c'est un monsieur ? Est-ce que c'est peut-être même une ville ? Eh bien, c'est la ville de Bayonne, et c'est ce que nous racontera Stéphane Baird. Bayonne nous doit les parkings payants. On va régler nos comptes avant 8h. Mais avant ça, on va retrouver notre romancière picarde, Karen Ponte. Est-ce que Karen Ponte aussi a des trucs qui l'énervent ? Alors, elle nous en parle chaque jour, elle s'éparpille, elle a carte blanche sur votre radio ici Picardie. Ce matin, pas d'énervement, mais des carnets de culture.
4: Ça y est, c'est vendredi, dernier jour de la semaine et bientôt les vacances pour
5: exactement.
4: Karen Ponte. Bonjour
5: tout à fait.
4: Karen.
5: Elle est contente d'être bientôt en vacances. Alors, bonjour. On parlait de pop culture, je crois, avant-hier. Et ça m'a donné envie de vous parler d'une idée de carnet à tenir, un carnet de culture. Ah. C'est en fait une véritable tendance sur les réseaux sociaux. Un vrai pied de nez, je trouve, à la culture du vide qu'on peut souvent leur reprocher. Alors, un carnet de culture, c'est quoi ? Eh bien, il s'agit d'un carnet dans lequel on vient prendre des notes sur des sujets divers et variés en fonction de ses centres d'intérêt, histoire de garder une trace, de se souvenir. On a accès en fait aujourd'hui à des millions d'informations. Jamais il n'a été plus facile d'apprendre des choses sur tout et n'importe quoi. Mais tout ça se perd parce qu'en général, on note rien. Alors, l'idée, c'est bien de prendre ce carnet, de choisir des thématiques et en fait de noter des choses.
4: Okay.
5: Il y a même des influenceurs sur les réseaux sociaux qui prennent des notes, une note par jour, une page par jour. Mmh. Ils remplissent sur un thème, ils choisissent un réalisateur, un dessinateur, un événement historique, okay. Une marque, peu importe. Et en fait, ils prennent des notes. Le but, c'est d'enrichir ses connaissances, c'est de développer sa curiosité et sa créativité. Moi, c'est une activité que je pratique. Personnellement, j'ai un carnet de culture. Je prends des notes sur les livres sérieux que je lis, mais aussi je remplis avec des pages sur des sujets variés, comme les différentes plumes des stylos-plumes, la loi de l'attraction, ou encore la jeunesse de telle ou telle marque. Et franchement, je trouve ça super. Et l'autre bienfait, c'est celui d'écrire à la main.
4: Ah,
5: une pratique en voie de disparition, et c'est bien dommage. Je vous dis à lundi, bonnes vacances, et rappelez-vous qu'être focus, c'est bien, mais être éparpillé, c'est encore mieux.
0: Karen Ponte au micro de Valentine Costa qui s'éparpille comme chaque matin sur votre radio, ici Picardie. La musique, elle, ne s'éparpille pas, elle arrive dans les prochaines secondes avec Amir.
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0: À l'imparfaite sur votre radio, ici Picardie, voilà le programme pour la musique dans moins de 5 minutes. Avant, c'est l'invité de la rédaction.
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0: 7h43 environ, 300 caravanes de la communauté des gens du voyage installées illégalement en ce moment autour d'Abbeville. Nous en parlons ce matin avec Christian Lesens, le vice-président de la communauté d'agglomération de la Baie de Somme. Il répond à vos questions, Brian Nicolas.
8: Bonjour Monsieur Lesens.
9: Bonjour Monsieur.
8: Je rappelle que vous êtes vice-président donc de la CAPS en charge de la ruralité, des transports et notamment du dossier de la communauté des gens du voyage. Est-ce que vous pouvez faire un état des lieux un petit peu justement de l'installation des gens du voyage dans votre communauté d'agglomération ?
9: Nous, au niveau de la com d'agglomération, on a deux sites qui font partie du schéma directeur départemental, donc une aire de moyen séjour et également une aire de grand passage qui est située sur le territoire d'Edville, avec 80 emplacements, autour de 150 caravanes, quoi. Donc aujourd'hui, l'aire de Grand Passage est occupée déjà depuis le mois de mai par environ 80 caravanes, quoi. Donc beaucoup d'emplacements qui sont pris. Il n'y a plus de beaucoup de places disponibles. Après, ben, il y a eu deux communautés qui sont arrivées dernièrement. Une qui s'est fixée à Boismont sur un terrain privé. Donc il y avait 200 caravanes qui sont restées une semaine. Et puis il y a ceux qui sont actuellement sur Appuil, donc ils sont arrivés en fin de semaine dernière, environ 200 caravanes devraient repartir pour la plupart dimanche prochain.
8: Est-ce que ces installations, ça a pu créer des tensions, notamment là, comme vous dites, dans cette installation à Appuil, près du Décathlon ?
9: Avec la remontée d'informations que j'ai eue et puis la visite sur le terrain, j'ai trouvé que le site était calme et propre et j'ai pas remarqué de tensions palpables avec les magasins environnants. À Boismont, par exemple, le climat était moins apaisé étant donné que la parcelle occupée par la communauté est exploitée par un agriculteur et que cet agriculteur voit toute sa parcelle occupée et qui ne peut pas être exploité et qui risque d'avoir des conséquences pour l'exploitation future de l'herbe, quoi. Donc faut comprendre aussi que l'agriculteur qui voit sa parcelle occupée de manière illégale alors qui lui c'est son outil de travail, je comprends qu'il puisse y avoir des tensions, quoi, importantes.
8: Qu'est-ce que vous souhaitez, du coup, peut-être pour baisser ces tensions ? Est-ce que pour vous, il faut plus d'air de passage ou alors juste peut-être une meilleure organisation ?
9: On souhaite qu'il y ait une meilleure coordination, une meilleure organisation. Ce n'est pas que l'État, on souhaite aussi que les gens du voyage préviennent de leur mouvement et qu'on puisse anticiper leur arrivée dans un territoire, quoi.
8: Merci beaucoup en tout cas, Monsieur Le Seine.
9: Merci également.
8: Je rappelle que vous êtes du coup vice-président de la CABS en charge de la ruralité des transports et du dossier du coup gens du voyage, la communauté d'agglomération.
0: C'était notre collègue Brian Nicolas au micro. Changement de sujet avec un nom maintenant que vous ne connaissez pas du tout. Théo Détienne, vous savez qui c'est ? Eh bien non, c'est un futur champion du trail. C'est ce que va nous expliquer Olivier Leray dans les prochaines secondes, juste après Amir à l'imparfaite.

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1: À l'imparfaite, c'est signé Amir sur votre radio ici Picardie à 7h50. Retenez bien le nom qu'on va vous donner dans les prochaines minutes. Ce n'est pas le code du coffre-fort cette fois-ci, mais c'est un nom d'un des futurs champions, celui de demain. Et c'est Olivier Leray qui les met en lumière tout l'été. Olivier, ce matin, c'est un champion de trail.
2: Théo Détienne. Alors lui, c'est le plus vieux de tous ceux que je vous présente cet été. Et quand je dis vieux, on s'entend. Hein. Il n'a que 27 ans. Mais il est officiellement de cette nouvelle génération qui, avec tout son charisme et sa lumière, engloutissent toutes les certitudes qu'on avait sur le sport. Vous voyez Violette d'Orange avec la voile ? Bah lui, c'est pareil. Théo, c'est pas l'idée qu'on se fait, à tort, du trail. Une discipline intouchable où on n'est pas vraiment invité. Il prouve que ce n'est pas qu'un sac à dos d'hydratation, des nuits à pas dormir dans des sentiers pleins de cailloux, des collations prises à la hâte, 30 secondes et ça repart. Non, lui, depuis le début de l'année, il enchaîne les grands rendez-vous, mais il a surtout créé un lien particulier avec son public sur les réseaux sociaux. Description de son profil Instagram, je vous le donne. Beau, intelligent, fort et humble. Il le faut dans un sport où la nature gagne toujours. Théo, il blague, il chambre, il est spontané, il partage tout. En mars dernier, il court un petit trail en Savoie, en costume vert, incognito. Sur son dossard, il n'y a même pas son nom. Il gagne et il repart en voiture, sans dire qui il est. Il est aussi capable de se faire tatouer le prénom d'un de ses fans qui a trouvé son temps exact au semi-marathon d'Annecy. Il est sensible aussi, Théo, beaucoup. Il court parce qu'il aime se sentir tout petit dans des espaces immenses. La vie est dure, mais pas la mienne. C'est ce qu'il se tue à nous dire, parce qu'à la fin, c'est pas que du sport, c'est du partage. Rien que du partage. Avant Théo, il était gendarme. Quand je dis avant, c'était il y a un an et demi. Il a tout quitté pour vivre son aventure, sans sponsor, hein, sans rien. Aujourd'hui, il arrive parmi les favoris pour l'UTMB, l'Ultra Trail de 170 km et 10 000 mètres de dénivelé positif pour faire le tour du Mont Blanc. Ce sera à la fin du mois d'août et il a un sponsor. S'il gagne, il y aura un avant et un après pour le trail français. Plus que jamais, Théo pourra crier haut et fort un de ses mantras, faire les choses sérieusement sans se prendre au sérieux.

d'Étienne, ce nom, ça y est, on l'a bien retenu. Merci Olivier Alleret, on vous réécoute à n'importe quel moment sur ici.fr, c'est sûr. Billy Paul, Your Song pour terminer 7h. L'actu locale revient dans un peu moins de 7 minutes. On va aussi retrouver Stéphane Bern avant tout ça qui nous explique pourquoi les parkings sont devenus payants et pourquoi c'est à cause d'une ville de France que ça est devenu payant. Pas sympa.

0: Billy Paul, Your Song, sorti en 72 sur votre radio. Ici Picardie, l'actu locale, c'est dans 3 minutes. Avant ça, c'est Stéphane Bern dans quelques secondes.
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0: Et c'est parti pour la DeLorean que pilote Stéphane Bern avec cette histoire du jour. Bonjour Stéphane, ce matin, on voyage au temps des Ford T et des Citroën C6.
3: En 1926, la ville de Bayonne a une idée simple mais révolutionnaire. Faire payer les automobilistes pour stationner. Le tout premier parking payant vient de naître. Dans les années 20, la voiture conquiert peu à peu les villes. À Bayonne, on se bouscule dans les rues comme des taureaux pendant une feria. On se gare n'importe où et le centre devient un garage. C'en est trop. La municipalité décide d'agir. En 1926, elle met en place une taxe de stationnement payant. 2 francs la journée, 36 francs pour l'abonnement annuel. Comparé au tarif actuel, ça fait rêver. Et pour ceux qui ne s'arrêtent que quelques instants et repartent aussitôt, les rues restent gratuites. Évidemment, les automobilistes crient au scandale.
4: Pas content.
3: Payer pour laisser sa voiture sur la voie publique, mais une hérésie. Le journal L'Auto qualifie Bayonne de ville mendiante et cite de multiples exemples d'honnêtes citoyens taxés indûment. Comme ce brave homme qui se promenait à Bayonne avec sa femme souffrante, qui a dû s'arrêter dans un commerce et à qui on a demandé 4 francs. Ou ces touristes qui déchargeaient leurs bagages pour s'installer dans un hôtel et croisent un agent de la ville réclamant 8 francs. Certains ont cru à une caméra cachée. Bon, sauf qu'en 1926, la télé n'existait même pas. La fronde des automobilistes n'aura pas suffi à arrêter cette révolution urbaine. Le premier parc-mètre voit le jour aux États-Unis en 1935. Des machines à sous façon bandit manchot, sauf qu'on perd à chaque fois, et le jackpot, ben c'est pour la mairie. Et un siècle plus tard, presque toutes les villes s'y sont mises. Bon, sur ce, je vous laisse. Il faut que je remette des sous dans le parc-mètre.
0: Et moi, il faut que j'aille bouger ma voiture. Merci Stéphane.
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0: Vous avez choisi Ici Picardie, il est 8h tout pile. Les infos avec Lisa Melia à 8h. Autour d'Abbeville, 300 caravanes sont installées illicitement et c'est en ce moment.
6: Elles n'ont pas trouvé de place sur les aires dédiées de la communauté. Pour la communauté des gens du voyage, 2 installations ont été démantelées cette semaine dans le département, indique la préfecture de la Somme. À Boismont, près de Saint-Valery-sur-Somme, un terrain agricole a été libéré le week-end dernier par les 200 caravanes qui ont passé la semaine sur place, malgré l'opposition du maire Daniel Laine.
7: On a essayé de s'interposer quand même, pour dire de s'interposer, de faire voir qu'on n'était pas d'accord, quoi, tout en sachant qu'on ne pouvait rien faire. C'est une parcelle qui a déjà été occupée il y a 5 ou 6 ans de la même façon, quoi. Alors, le terrain, vu la sécheresse, il n'y a plus d'herbe, hein. L'herbe, elle est bousillée, elle est morte, hein. C'est fini, hein. Par contre, le terrain est quand même relativement propre. J'avais demandé au chef, j'ai fait mettre une benne pour les ordures à l'entrée du camp, et ils ont tenu parole là-dessus, hein. J'ai fait le tour dimanche avec le locataire et les gendarmes, à part 5 saucisses et puis 1 kilo de pâtes dans un coin avec un os, et puis bien sûr du papier toilette un peu partout avec ce qui va avec, quoi, hein. Mais le locataire ne peut pas porter plainte, c'est au propriétaire de porter plainte de la pâture.
6: Le propriétaire a donc porté plainte. Il nous faut plus de communication avec ces communautés pour savoir quand elles vont arriver, organiser l'accueil, nous a dit il y a 20 minutes Christian Lessène, vice-président de la communauté d'agglomération de la baie de Somme, en charge de ce dossier. Il était notre invité ce matin. Une trentaine d'agents se sont réunis il y a 2 heures devant la maison d'arrêt d'Amiens pour protester contre leurs conditions conditions de travail. Les surveillants pénitentiaires n'assurent que le strict minimum aujourd'hui. Pas de sortie, pas d'entrée, pas d'activité. La surpopulation carcérale prend des proportions inédites et insupportables, dénonce Jérémy Jagnot, représentant FO Justice pour les Hauts-de-France.
8: Aujourd'hui, on a dépassé la barre symbolique des 240% de taux d'occupation sur le site. C'est un record, hein, c'est du jamais vu. La maison d'arrêt d'Amiens a quand même quelques spécificités que d'autres n'ont pas. Déjà, les douches ne sont pas en cellule. Donc, quand vous gérez une détention au quotidien, c'est déjà compliqué d'avoir les douches sur le palier. Avec des cellules qui sont triplées, voire quadruplées, alors on se parle, ça devient quasiment impossible à pouvoir gérer au niveau... Enfin, voilà, ça génère des tensions, des frustrations. Et ça se termine, malheureusement, on le voit encore. Alors, soit sur des incidents qui restent mineurs, mais déplacements au quartier disciplinaire, ou dans le pire des cas, ça finit et ça se transforme en agression sur personnel. Donc ça, c'est le premier point. Et le deuxième point, c'est le sous-effectif. La maison d'arrêt d'Amiens devrait comporter en personnel de surveillance 111 agents, et il en manque 16 à l'effectif. On a bien l'habitude de dire on va droit dans le mur, etc. Mais nous, le mur, on l'a déjà pris finalement.
6: Et le mouvement durera au moins toute la journée, préviennent les syndicats.
0: Plus de bijoux ni de pièces de monnaie en or dans les vitrines du musée de Picardie.
6: Le musée se plie aux demandes du ministère de la Culture qui travaille sur un plan de sécurisation des musées en attendant qu'il aboutisse. Les musées sont priés de retirer à des espaces ouverts au public toutes les pièces qui pourraient déclencher des convoitises. Les cambriolages se multiplient, confirme le directeur du musée de Picardie, celui du Louvre. Bien sûr, il y a 9 mois, mais aussi il y a une semaine le vol d'une torque, un collier celte en Bourgogne. En Gironde, on voit la lumière au bout du tunnel. L'incendie n'a pas progressé et les pompiers s'autorisent de plus en plus d'optimisme, même si le feu du bassin d'Arcachon n'est pas fixé. 16 000 habitants évacués de la commune de Sestas, l'une des plus touchées, ont pu rentrer chez eux, Pascal Daniel.
9: D'abord, il y a le chat.
10: C'est Moumoun.
9: À sortir de la voiture.
10: Ouais, il a été perturbé pendant quelques jours.
9: Évidemment. Puis la porte de la maison que Laurent ouvre, le ventre noué. Il appréhendait le cambriolage.
10: Comme on a été cambriolé déjà 2 fois, on appréhendait un petit peu. Quoi.
9: Personne n'est venu visiter la maison de Laurent. Une odeur tenace de fumée d'incendie plane dans l'atmosphère. Mais il est enfin chez lui et souffle un
10: content,
9: peu.
10: Content d'être rentré, ouais. Et de tout cœur avec les pompiers qui continuent à être sur place. Et puis en espérant qu'il n'y ait pas de reprise à tel ou tel endroit.
9: Après plusieurs jours passés chez son fils en appartement dans la commune voisine de Canéjean, Laurent retrouve ses marques.
10: Décharger la voiture et puis remettre en ordre, quoi.
9: Tout comme son voisin, Jean-Paul, 85 ans.
11: Ah ben, écoutez, là, il faut que j'aille faire des courses parce que je rentre, il faut que j'aille chercher du pain pour manger ce soir. Et puis, passer à la pharmacie, me chercher des masques FFP2 au cas où ça recommencerait, voilà. Le train-train habituel après.
9: Ni Jean-Paul ni Laurent ne font part de détresse psychologique, mais au besoin, 2 permanences sont ouvertes dans le bourg de Sestas ainsi qu'à Gazinet.
6: Une 40aine de pompiers picards sont partis cette nuit pour relever leurs collègues mobilisés partout dans le sud de la France contre les incendies. Circulation complètement bloquée dans les 2 sens hier sur l'autoroute A1 à cause d'un accident au niveau de Flaucourt près de Péronne. Un fourgon s'est couché, sa remorque a traversé le terre-plein central et a percuté une voiture en sens inverse. Il y a un blessé. C'est grave et 2 blessés légers. Le maire de Beauvais annonce que le parc Joséphine Baker va être fermé entre 22h et 7h. Il y a des attroupements nocturnes abusifs, dit l'élu qui s'irrite aussi contre les pilotes de trottinettes. Trop nombreux, dit-il, à ne pas respecter l'obligation de porter le casque.
0: Les juilletistes rentrent à la maison, les Aoussiens partent en vacances.
6: Et le traditionnel chassé-croisé et les traditionnels bouchons en perspective. Journée rouge sur la carte de bison futé, noir dans le sud-ouest et demain, c'est noir partout. Un peu mieux dimanche et lundi, mais la circulation sera tout de même chargée. La préparation touche à sa fin. Encore une semaine avant de se plonger dans le grand bain pour les footballeurs de l'ASC. Les Aminois jouent contre Chambly ce matin, le Red Star en fin d'après-midi, des matchs amicaux pour finir de se mettre en place. Au sein de cet effectif très remanié, certains commencent à sortir du lot. C'est le cas d'Alvin Doucet, attaquant de 23 ans, meilleur buteur de la phase préparatoire, très à l'aise dans le groupe.
12: Personnellement, je vois pas les semaines passées. On a fait énormément de matchs amicaux, ce qui nous a permis de nous connaître davantage. Je me régale. On a pu se découvrir il y a maintenant plus d'un mois. On était beaucoup de nouveaux, on a beaucoup de cohésion, on a partagé énormément de moments ensemble. Je suis très content, je m'épanouis énormément. Puis ça se ressent sur le terrain avec les coéquipiers, on commence à apprendre vraiment à se connaître sur le terrain, en dehors. Franchement, ouais, on a fait des très belles prestations, on a pu jouer même une Ligue 1, une D1 belge aussi, où il y a une super opposition ce week-end, plusieurs Ligue 2, donc franchement, et puis même des jeux des équipes qu'on va avoir dans le championnat, on a fait de super choses, on travaille énormément. Le coach nous en demande beaucoup, on est super à l'écoute. Dans plusieurs systèmes, offensifs, défensifs. Donc tout le monde est à l'écoute, tout le monde travaille, tout le monde se remet en question. Puis comme on voit sur le terrain, je pense que les supporters ils sont contents de l'énergie qu'on remet sur le terrain. Et c'est ce qu'on compte donner à partir du 7 août contre Fleury.
6: Le match contre Fleury, c'est donc vendredi 20h45 pour le premier match de Ligue 3 à vivre en intégralité sur ICI Picardie comme l'ensemble de la saison. On commence sous la grisaille, ça va se lever ensuite, Louis.
0: Oui. Alors de la grisaille, on va en avoir en fait toute la journée, il y aura des nuages, mais c'est vrai qu'ils vont laisser peu à peu passer quelques rayons de soleil. Il y a du vent aussi qui vient de la côte et qui va souffler dans la Somme en milieu de journée. Côté température, ce matin, comptez 20 sur la côte Picarde, 21 à Abbeville, à Laon et à Saint-Quentin, 22 à Clermont et à Soissons. Ensuite, ça va remonter un tout petit peu avec 1 degré sur le littoral en plus, 26 degrés à Péronne et à Amiens, 27 à Saint-Quentin, à Montdidier et à Compiègne. 29 du côté de Chauny. Vos conditions de trafic à 8h08 en Picardie. L'accident qui avait lieu au-dessus de Montdidier sur l'autoroute A1 tout à l'heure n'est plus. Tout est rentré dans l'ordre dans ce secteur, c'est tant mieux. Dans les grandes agglomérations de la région, vous avez toujours cet accident qui est signalé rue du Général Barbou. Prudence donc à Amiens. Prudence aussi boulevard de Châteaudun puisqu'un véhicule est arrêté et perturbe un petit peu votre circulation. Tout semble plutôt calme sur le reste du réseau. Vous faites attention aussi à ces travaux qui ont lieu à côté de l'hippodrome d'Amiens, de Mégacité, dans tout ce secteur, l'avenue de l'hippodrome est un petit peu plus compliqué à la circulation. Ce qui est compliqué en termes de circulation dans la gare Picard, c'est 5 minutes de retard tout à l'heure à 9h pour aller à Calaisville depuis la gare d'Abbeville. Ailleurs, tout va bien, vous voyez des choses changer, un petit coup de fil, 03 22 92 58 58.
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0: Allez, ce que je vous propose, c'est de compter avec moi 1, 2, 3, Frédéric Goldman-Jones.

0: Ici Picardie, 8h13, merci de commencer votre journée avec nous. C'était Frédéric Goldman Jones, 1, 2, 3, sorti en 90.
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0: Ici matin. Bon réveil, bon début de journée. On s'envoie plein de messages tiens, sur WhatsApp, sur Facebook aussi, au 03 22 92 58 58. Il y a Hervé qui nous a fait une photo, mais alors la photo, franchement, il faut la voir si vous avez envie d'aller sur Facebook, par exemple. Un bord de plage magnifique, c'est du côté de Formanon, 19 degrés ce matin. Ça donne même envie d'aller se baigner, je vous le dis, il n'y a pas de température pour ça. Bon, qu'est-ce qui va se passer avant 8h30? D'abord, des cadeaux, vous allez pouvoir gagner une session d'escape game à Hopscape, Valérie sur Somme. En quoi consiste cet escape game? On vous expliquera tout. Mais avant, on va vous expliquer des arnaques contre lesquelles il ne faut pas tomber dans le panneau. Des arnaques à la station-service. On verra ça d'ici une petite minute.
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0: Ah, c'est pas vrai, le rendez-vous anti-arnaque signé Audrazo comme chaque matin à 8h15. Et les arnaques à la station-service sont monnaie courante. Et un auditeur vous en a raconté une sacrée mésaventure, Aude.
6: Oui, il s'appelle Zaïd et il a un point commun avec beaucoup de victimes qui me contactent. Zaïd a voulu rendre service, tout simplement. Je n'aime pas voir les gens en difficulté, c'est ce qu'il m'écrit. Et ce jour-là, à la pompe à essence, une dame est en difficulté. En tout cas, c'est ce qu'elle prétend. La caisse de nuit est fermée. La femme, visiblement, n'a pas de carte bleue, donc elle demande à notre auditeur si elle peut utiliser sa carte bleue à lui pour mettre 20 euros d'essence dans sa voiture à elle en échange d'un billet de 20 euros. Zaïd accepte. Il fait son code, il se met un peu à l'écart. Je n'ai pas pensé un seul moment que cette femme puisse m'arnaquer de la sorte, me dit-il. En fait, elle a mis pour 64 euros d'essence, pas 20 euros, et elle est repartie. Zaïd s'en est rendu compte quand il a vu le montant qui était affiché sur la pompe quand il est arrivé derrière elle.
0: Ouais, sacrée surprise, Aude. Et cette arnaque, elle arrive souvent? Vous avez déjà eu d'autres témoignages?
6: Oui, c'est même un grand classique. Et ce que j'ai dit à Zaïd, d'ailleurs, c'est de bien vérifier que le maigre billet de 20 euros que la dame lui a donné est un vrai billet, parce que souvent dans cette arnaque, c'est un faux. Autre version, tenez, encore plus sournoise. L'escroc, pareil, vous demande de payer quelques euros de carburant en carte bleue, toujours en échange d'un billet. Mais le voleur, très malin, ne raccroche pas complètement le pistolet. Et dès que vous avez le dos tourné, vous êtes reparti, il reprend le pistolet, il fait le plein et c'est toujours vous qui payez.
0: Ah, ils sont ingénieux, les voleurs, effectivement, et tellement ingénieux qu'il faut prendre un petit peu de temps pour vous réécouter, Aude, sur ici.fr. Il y a pas mal d'arnaques dont on peut être victime sans forcément le savoir. Et il faut s'y pencher. Dans les prochaines minutes, on va jouer au jeu de la carte postale et vous offrir une session d'escape game à Saint-Valery-sur-Somme. Mais avant, c'est la musique.

0: Et c'était la musique de Paolo Conte via Conme à l'instant sur votre radio. Ici Picardie, on parlait de messages sur Facebook, sur WhatsApp, vous pouvez toujours nous les envoyer et on les lit à l'antenne. Merci aussi à Anneli, tiens, elle a 15 degrés à Saint-Quentin, elle nous dit dernier jour de juillet, un peu nuageux ce matin, bon vendredi à toute l'équipe. Et bien bon vendredi à vous Nelly et à toutes les personnes qui nous suivent sur les réseaux sociaux. On va retrouver maintenant vos témoignages, mais des témoignages de ce qui vous fait plaisir l'été. Et chacun a son petit truc, son petit plaisir qu'il nous raconte au micro d'ici Picardie. Ce matin, c'est Stan qu'on va appeler le gourmand, puisque lui, ce qu'il aime l'été, c'est les plateaux de fruits de mer.
1: Un petit engouement quand même aussi pour les restaurants des côtes bretonnes. Bonjour, je m'appelle Stan et mon petit plaisir de l'été, c'est les plateaux de fruits de mer sur la côte Picarde.
2: Ah, la côte Picarde uniquement. Est-ce que déjà en Picardie, un petit coin préféré justement pour aller manger les fruits de mer?
1: Oui, j'aime bien par exemple Fort Mahon, c'est sympa. Mais vraiment toutes les côtes, trouver un petit restaurant ou même acheter le poissonnier du coin et se faire sa propre cuisine, sa propre popote, c'est sympa aussi. Toujours un petit engouement quand même aussi pour les restaurants des côtes bretonnes.
2: Un endroit en particulier en Bretagne pour manger les fruits de mer?
1: Cancale, c'est pas mal. Et qu'est-ce qui me plaît aussi l'été? Ah, les ambiances musicales avec le soleil, les rues, les musiciens au coin des rues, les artistes. Sortez aussi un petit peu, allez voir un peu tous ces artistes qui font du théâtre, qui font de la musique, qui sont là pour faire du bien à vos vacances aussi.
2: Les concerts en extérieur, c'est sympa, c'est plus quoi, détente?
1: Oui, c'est détente et puis ça change. On est quand même dans une région où pendant 9 mois il fait pas forcément super super agréable à vivre en extérieur. Alors bon, bah là comme il fait beau et qu'il y a un petit peu de monde qui anime sous ce ciel bleu, faut pas hésiter.
2: Qu'est-ce que vous souhaiteriez aux auditeurs d'ici Picardie pour cet été et pour d'ailleurs les autres saisons?
1: Qu'ils se détendent dans ce climat un peu particulier, qui se détendent, qui mangent bien, qui s'amusent, qui prennent soin de leur famille, de leurs proches.
0: Ça, c'est important, effectivement. Puis, c'est vrai qu'avec un plateau de fruits de mer, c'est encore mieux. C'est le moment de jouer maintenant au jeu de la carte postale. Le principe, retrouver une ville d'où a été envoyée cette carte. Et si vous la retrouvez, vous gagnez le cadeau qui va avec une session d'escape game à Hopscape. C'est pour 3 à 6 personnes à Saint-Valery-sur-Somme. Des salles d'escape game immersives et un bar aussi. Une belle activité à faire en famille de valeur de 120€ tout de même. Allez, je vous lis la carte. C'est à vous de retrouver. Salut Louis, je t'écris d'une ville où l'histoire est présente à chaque coin de rue. J'ai commencé ma visite par une immense cathédrale, l'une des plus anciennes de France dans le style gothique. En flânant dans les rues pavées, j'ai découvert une ville qui a vu naître le célèbre réformateur Jean Calvin. Entre patrimoine, jardin et vieille pierre, je passe un excellent moment. Tu sais où je suis? Bon allez, je te fais des bisous Louis, à bientôt. Eh bien si vous avez trouvé d'où a été envoyée cette carte, c'est une ville de l'Oise, tiens, petit indice. 03 22 92 58 58, on vous attend.
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0: Allez, on va chercher la chaussure en cristal, celle de Cendrillon, chantée par Téléphone en 82.

0: Téléphone avec Cendrillon sur votre radio ici. L'actu locale, c'est dans 4 minutes. Avant, on va jouer avec vous dans quelques secondes.
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0: Il est presque 8h30, on joue avec vous Noémie à Amiens. Bonjour Noémie.
6: Bonjour.
0: Bon Noémie, j'ai cru comprendre que c'était les vacances pour vous, même les grandes vacances.
6: Oui, en effet, je suis enseignante.
0: Vous êtes enseignante. Donc la rentrée, ça se prépare quand d'ailleurs, quand on est enseignante un peu avant quand même?
6: Ah oui, quand même un petit peu avant.
0: Vous allez reprendre quand là?
6: Là, je reprends tout début septembre.
0: Ah oui, donc il va falloir préparer tout ça. Enseignante, donc toute matière ou vous avez une matière en particulier, vous?
6: Non, c'est l'économie.
0: Ah, l'économie, oh là. Passons au jeu, tiens, c'est mieux. L'économie, ça me rappelle pas des bons souvenirs. Mais je suis sûr qu'avec vous, Noémie, c'est encore mieux. Bon, on vous lisait quand même une carte postale. L'idée, c'était de retrouver de quelle ville elle a été envoyée. On sait qu'on était dans l'Oise, on sait qu'on était dans la ville de Jean Calvin. Il y a une grande cathédrale aussi du style gothique, Travier cathédrale dans ce secteur. On est où, d'après vous, Noémie?
6: À Noyon.
0: À Noyon, dans l'Oise, c'est effectivement la bonne réponse. Noyon, voilà, Jean Calvin, c'était l'indice principal, c'est peut-être ce qui vous a fait penser à la bonne réponse, non ?
6: Oui, c'est exactement ça, oui.
0: Ouais, Jean Calvin, forcément. Et donc, cette bonne réponse vous permet de gagner cette session d'Escape Game à Hopscape pour 3 à 6 personnes à Saint-Valery-sur-Somme. Là, il va falloir effectivement être bon en économie, peut-être pas que d'ailleurs, pour trouver la sortie de cette Escape Game. Vous allez y aller avec qui, Noémie ?
6: Avec des amis et puis un petit peu de la famille, comme ça peut être jusqu'à 6, c'est super.
0: Ouais, voilà, après, plus vous êtes de fous, plus on rit, quoi, comme on dit, donc ça sera plus simple pour trouver la sortie. Et à ça, en plus, on ajoute 4 paires de lunettes pour voir l'éclipse totale de soleil hein, qui a lieu le 12 août prochain, il faut être protégé. Donc comme ça, vous êtes équipé, Noémie. Merci à vous, je vous embrasse.
6: Merci, bonne
0: bon vendredi et bonnes vacances, à bientôt.
6: Au revoir.
0: Au revoir.
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0: Ici Picardie, 8h30, Lisa Mélie, un petit sandwich et on prend la route.
7: Et oui, puisqu'on retourne sur l'air de la Baie de Somme, c'est le dernier épisode de notre série dans les coulisses d'une station-service qui va recevoir beaucoup de monde hein, cet été pour là, ce week-end pour le chassé croisé. Allez, on file en cuisine dans 2 minutes.
0: En attendant 90 secondes, c'est avec vous Valentine Lettès.
8: L'impression d'un presque retour à la vie normale en Gironde. Le méga-feu est stable, toujours contenu dans son périmètre et les évacués rentrent chez eux. 84 000 de plus depuis hier. Malgré tout, la mobilisation des pompiers reste totale et la presqu'île du Cap-Ferret est toujours inaccessible. Ailleurs, le feu est maîtrisé dans les Landes, fixé en Bourgogne près de Dijon. C'est quasiment fait en Haute-Corse. À la faveur d'une météo plus favorable, les températures sont en nette baisse à l'ouest ce vendredi, malgré le maintien de 21 départements du sud-est en vigilance orange canicule. Le grand chassé croisé de l'été commence sur la route. Circulation extrêmement difficile dès aujourd'hui sur le sud-ouest, avant un samedi noir partout en France, demain dans le sens des départs. Et le voyage coûtera cher. Plus de 2 euros le litre de sans-plomb 95 E10 en moyenne. Pas de baisse de prix de l'essence depuis le dépassement de ce seuil symbolique il y a 10 jours à cause de la situation au Moyen-Orient. Le prix moyen du gazole est lui à 2,22 euros le litre. Des avancées vers la paix à Gaza. Le président des États-Unis annonce un accord historique sur le désarmement du Hamas. Des responsables du mouvement palestinien le confirment en échange d'un retrait progressif d'Israël dans l'enclave. On apprend ce matin la disparition d'une légende du football, l'Italien Franco Baresi, capitaine emblématique du grand AC Milan des années 80 à 90. L'ancien défenseur est mort à l'âge de 66 ans.
0: Valentine Lottet, c'est le 90 secondes. Place maintenant à l'info d'ici, Lisa Mélia. Dernière journée sur l'aire d'autoroute de la baie de Somme.
7: C'est la fin de notre série dans les stations-service, alors qu'aujourd'hui commence le plus gros chassé-croisé de l'année. Toute la France est en rouge sur la carte de Bison Futé dans le sens des départs et même noir dans le quart sud-ouest. Alors on passe derrière le comptoir une dernière fois sur l'aire de la baie de Somme. Sur la 16, on va voir la confection des sandwichs avec Anna Bonne-Mazou-Carrère.
9: Deux croque-monsieur.
10: 11h30 à la caisse de la sandwicherie. Pas vraiment l'heure de passer à table, mais Charlotte et Juliette n'y tiennent plus. Les deux sœurs sont debout depuis l'aube. Elles descendent en vacances à Nantes depuis l'Angleterre.
11: Je vais prendre celui-là. Un sandwich jambon fromage parce qu'il a l'air délicieux.
10: Des sandwichs à l'air appétissants fabriqués derrière cette porte.
12: Allez.
10: Sous 10 tout petits degrés, Emmanuel travaille donc avec une polaire quelle que soit la saison, sa charlotte blanche, ses gants et son tablier jetable.
12: Là, je suis en train de faire des mixtes, ça veut dire jambon et mental.
10: Elle est arrivée à 5h et doit en confectionner une soixantaine avant de changer de produit.
12: Après, on a les poulets parmesan qui partent très bien aussi.
10: Son prochain chantier, toujours en aussi grande quantité, une cadence d'enfer qu'elle va tenir avec son binôme jusqu'à 13h. Un saisonnier va les rejoindre en renfort dans la matinée. Alors certains pourraient penser qu'après autant de préparation, Emmanuel ne peut plus voir un sandwich dans son quotidien.
12: Quoique le mix, il me dérange pas. Le jambon, c'est le classique, c'est jambon beurre, ça a toujours été le préféré des Français, jambon beurre.
10: Mais qui doit désormais faire de la place à de nouvelles tendances de consommation.
12: Vegan.
10: Là, les options sont bien plus limitées. Emmanuel a une recette.
12: Le panini tomate mozza.
10: Le sujet, la turlupine, et la suit jusque dans sa vie privée.
12: C'est vrai, on achète quand même notre sandwich sur la route quand même. C'est classique aussi. Hein.
13: Ça fait partie du road trip des vacances.
12: Bah voilà. Voilà, c'est ça.
13: Et est-ce que du coup, on teste un peu la concurrence quand on part comme ça en vacances sur son temps
12: oui,
13: privé?
12: Oui, bah oui. Si on est dans une autre ère, on va voir un peu les différents sandwichs aussi.
10: À voir donc le menu de l'été 2027 pour découvrir les idées qu'Emmanuel aura ramenées de vacances.
7: Et sur l'aire de la baie de Somme, en période estivale, on vend entre 300 et 350 sandwichs par jour. Dans l'actualité de ce vendredi, on s'intéresse aussi aux installations de communautés de gens du voyage, très nombreuses en ce moment. Dans l'ouest de la Somme, environ 500 caravanes dans plusieurs communes. Le musée de Picardie met ses trésors à l'abri suivant une préconisation du ministère de la Culture 9 mois après le casse hollywoodien du musée du Louvre et une semaine après le vol d'un bijou celte dans un musée de Bourgogne. La météo, plutôt gris aujourd'hui, ça devrait se découvrir un peu dans la journée.
0: Exactement, ouais, de la grisaille ce vendredi, quand même quelques rayons de soleil qui passent ici ou là, ne vous inquiétez pas. Un peu de vent aussi sur la... qui va venir de la côte, mais qui va souffler sur la totalité de la Somme, mais ça, ça sera sur le milieu de la journée. Pour les températures, 20 degrés sur la côte ce matin, 21 à Abbeville, à Laon et à Saint-Quentin, 22 à Clermont et à Soissons, et puis ça remonte un petit peu cet après-midi, 1 degré sur le littoral Picard en plus, 26 à Péronne et Amiens, 27 à Saint-Quentin, à Montdidier, à Compiègne, 29 degrés du côté de Cheny.
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0: Vous êtes sur la route en Picardie, c'est très calme, mais si on part tout en haut de l'Aisne, à droite, vraiment, on va très très loin, à hauteur de Vervins, juste en dessous sur la Nationale 2. À Saint-Gobert, il y a un poids lourd qui est en difficulté, point kilométrique 95. Ça pose un peu problème pour circuler, vous en doutez. Autre problème de circulation, là, c'est avenue de l'Hippodrome. C'est à Amiens, des travaux sont en cours et donc ça bouchonne très fort jusqu'au rond-point pour aller vers la gendarmerie rue d'Elbeuf. Autant dire qu'il y a un petit peu donc de trajets, pas mal d'objets aussi qui traînent sur la route. Boulevard Maignan, la Rivière, il y en a un autre aussi un peu plus haut, rue Jean Moulin. Prudence donc dans tous ces secteurs. Dans les gares Picardes, ça va très bien ce matin en gare d'Amiens, seul en gare d'Amiens, vous comptez 10 minutes de retard pour aller à Calaisville à 8h40 tout à l'heure. En gare d'Abbeville, c'est 10 minutes pour aller à Calais là aussi, mais à 9h06. Vous voyez des choses changer? Allez, un coup de fil, ça mange pas de pain. 03 22 92 58 58, on fait la route ensemble, vous le savez.
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0: Et alors là, ça va chanter pour bien commencer cette journée, terminer ce mois de juillet. Voici Joe Dassin.
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0: Dans les yeux d'Émilie, sorti en 78. Pour commencer la journée, rien de mieux, c'était Joe Dassin.
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0: Bon début de journée la Picardie, on termine ce mois de juillet ensemble, on termine aussi la semaine, tiens pour certains nous sommes le 31 juillet 2026. Et expliquez-nous un petit peu quel est le programme de votre journée, peut-être de vos vacances à venir ou encore la météo proche de chez vous. On fait l'émission ensemble, vous nous écrivez au 03 22 92 58 58 sur WhatsApp ou directement sur Facebook. Avant 9h, on va se mettre à la salsa ou à la bachata, vous aurez le choix, il y a des cours qui sont organisés cet été au Parc Saint-Pierre, on vous expliquera un petit peu en quoi ça consiste. Et puis si c'est accessible vraiment à tout le monde, même aux piètres danseurs comme moi, je n'arrive pas à coordonner mes bras et mes jambes. Imaginez le bout de bois, si vous êtes dans le même cas que moi, mais vous n'êtes peut-être pas perdu. On vérifiera ça juste après nos autres rendez-vous, notamment celui-là. Tiens, les objets d'une bataille, pardon. Ça, c'est un rendez-vous à ne pas manquer, puisqu'on vous propose de découvrir les objets de la bataille de la Somme. Vous savez que c'est le 110e anniversaire quand même de cette bataille cette année. Et donc, des objets, il y en a partout. Dans les tranchées, dans les familles, à l'arrière-front. Et on vous les raconte, nous, à la radio avec Laurine Fabure de Bruyère, guide accompagnatrice, médiateur à l'historial de la Grande Guerre de Péronne. Bonjour Laurine.
3: Bonjour Louis.
0: Alors l'objet du jour, c'est une sorte de plaque quoi?
3: Alors aujourd'hui, effectivement, nous avons cette plaque émaillée de la Société Générale des Travaux Publics et Non Voyés, qui est très visuelle avec cette couleur bleue. Ça nous permet en fait également de s'intéresser à la reconstruction dans la Somme, dans la France également, mais dans la Somme plus particulièrement, puisqu'on fait partie de ces départements qui ont été fortement marqués par cette Première Guerre mondiale. On a de nombreuses infrastructures, les routes, les champs et les maisons également qui sont détruites. Alors déjà pendant la guerre, on se pose la question, est-ce qu'on reconstruit à l'identique, est-ce qu'on en profite entre guillemets de ces destructions pour reconstruire mais mieux, et cette reconstruction aussi est un moment où on va pouvoir améliorer les infrastructures, mais c'est également une reconstruction qui est longue, qui prend du temps et qui est coûteuse. Vous avez par exemple des baraques Adrian ou des baraques Nielsen qui sont mises en place et qui vont perdurer de nombreuses années encore après-guerre, puisque dans certains villages et certaines villes jusque dans les années 70-80, on pouvait retrouver ces baraques provisoires qui servaient à l'époque maintenant de garage. Mais ce que l'on voit aussi, c'est que cette reconstruction, elle est symbolique, puisque des villages aussi sont considérés comme détruits et n'ont jamais été reconstruits dans la Somme, mais également plus connus également à Verdun.
0: Et pour voir cette plaque de vos yeux, ça se passe sur notre site ici.fr, sur l'appli ici, ou directement à l'historial de la Grande Guerre de Péronne. L'exposition est en place jusqu'au 6 décembre. Avant les pronos du patron, la musique qui sera dans vos oreilles dans les prochaines minutes, celle d'Oria avec Soirée mondaine.
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0: Mais avant, direction le Bapaume, c'est à Amiens. Les courses hippiques sont à Cabourg aujourd'hui. Qu'est-ce que vous pourrez jouer? C'est Stéphane qui va nous le dire.
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0: Stéphane Dubapaume, il est avec nous. Salut Stéphane.
7: Bonjour Joseph, bonjour à tous les auditrices et auditeurs. Louis, excusez-moi.
0: Oh bah oui, bon Stéphane, pas réveillé ce matin. Bon, salut Joseph Laurent d'ailleurs.
7: Oui, on salue tout le monde par la même occasion et nos auditeurs et auditrices de ici Picard.
0: Bon, comment ça va ce matin Stéphane?
7: Bah écoutez, un peu mal réveillé, mais à part ça, ça va bien.
0: Bon, bien réveillé quand même pour nous accueillir au Bapaume, ça c'est sûr.
7: Oui, tout à fait, Il y a déjà quelques clients qui prennent leur café, donc ouais, tout va bien.
0: Et tout s'est bien passé déjà, bon, ça nous rassure. Stéphane, les courses sont à Cabourg aujourd'hui, vous nous proposez de jouer quoi?
7: Alors, le Réunion 1, course 4, je précise la Réunion et la course,
0: autrement ouais,
7: je me fais tirer les oreilles par des auditeurs.
0: Bon bah c'est chose faite, dites-nous alors.
7: Voilà, donc moi j'ai repris le 13, Joker Gemma, le 2, Jackson Touch, le 7, Elbert Foutou, le 6, Juerella de Palme, le 12, Jack des As, le 14, Igipop d'Air Frais, le 11, Jen Cash.
0: En canon partant.
7: Le 9, Ipsos des Cailloux.
0: Donc tout ça, c'est noté votre 2 sur 4, Stéphane?
7: Alors les 2 sur 4, je reprends le 2e et le 3e. Donc le 2, Jackson Touche. Et le 7, Albert Fouteau.
0: Et ben voilà, ça c'est nickel, c'est noté les pronostics hippiques de Stéphane au Bapaume à Amiens. Stéphane, un petit point peut-être sur les vacances, c'est vrai qu'on... voilà.
7: On n'en avait pas encore parlé, mais là tout à fait. Donc le Bapaume sera fermé donc mardi, mercredi, jeudi et vendredi prochain. C'est-à-dire on ferme le mardi 4, je ne dis pas de bêtises, le mardi 4. Ouais. Et ce sera réouvert le samedi 8, voilà.
0: D'accord, bon bah donc tout est noté. On vous retrouvera donc très bientôt. Passez de bonnes vacances, Stéphane.
7: Bah écoutez, merci beaucoup. Et puis en espérant que tout se déroule encore très très bien pour les Hauts-de-France, ceux qui prennent des vacances là sur nos côtes, etc. Je crois qu'ils ont la chance de bénéficier du très beau temps.
0: Et bah, exactement. Et en plus, ils sont dans la plus belle région de France.
7: Et c'est ça, et c'est pour ça que nous on va aussi dans cette région en vacances.
0: Ah bah voilà, mais de toute façon il y a pas de secret. Hein. On est bien à la maison. Stéphane, merci, des bisous, à bientôt.
7: À bientôt.
0: Au revoir. Avant de partir faire de la salsa au parc Saint-Pierre, puisque des courses sont organisées cet été, on vous en parle. Oria, soirée mondaine pour la musique. Merci d'avoir choisi ici Picardie. Bon début de journée.

Soirée mondaine, c'était Oria sur votre radio, ici Picardie. Très bon début de journée. Ça y en est transporté, ça sent bon les vacances, ça sent bon l'été, ça sent bon la chaleur. On vous propose aujourd'hui de vous initier peut-être à la salsa, à la bachata, tout un tas de

0: Bon, vous, avec Salsa Peace, qu'est-ce que vous proposez de la salsa, la bachata? Je sais qu'il y a tout un tas de danses, c'est pas facile de choisir la bonne. D'ailleurs, vous, vous faites quoi?
1: Oui, bah alors nous, on propose de la bachata, ouais, de la salsa et de la kizomba.
0: Ah oui,
1: donc des trois danses, voilà.
0: Delphine, vers quoi se tourner quand on ne connaît pas forcément? Bon, on peut tout essayer, c'est l'avantage là au Parc Saint-Pierre, mais est-ce qu'il y a des danses qui sont peut-être plus accessibles que d'autres?
1: Bah après, il faut forcément prendre des cours. La bachata, ça semble être quand même la danse la plus facile, hein, en termes de rythme, de passe. Et puis après, bah, au fur et à mesure des cours et puis de l'évolution, enfin, des élèves avec le prof, en fait, après, ils peuvent faire des passes un petit peu plus compliquées. Ouais. Mais après, voilà, si on suit régulièrement les cours et qu'on s'y met bien, après ça va venir. Après nous on encourage aussi beaucoup nos élèves en fait à participer aux différentes soirées,
0: ouais, parce que bah,
1: c'est avec
0: tout.
1: La pratique voilà, c'est avec la pratique aussi bah, qu'on prend en fait de la confiance, qu'on apprend des passes, ouais, qu'on a différents partenaires et puis qu'on peut évoluer plus facilement.
0: Après l'idée j'imagine Delphine c'est de recruter, j'ai envie de dire, pour la nouvelle saison qui s'approche. L'idée c'est on teste cet été, on aime tellement qu'on continue pendant l'année qui arrive, quoi.
1: Voilà, c'est ça, tout à fait. Donc ça permet en fait aux Amiénois et même en dehors d'Amiens en fait de venir tester en fait les différents cours avec les différents profs. Et puis après, bah, nous, à partir du 4 septembre, en fait, on met en place les cours sur Amiens. Donc le lundi, en fait, on a des cours de bachata, ouais. Ouais. Route d'Abbeville, hein, donc sur trois niveaux, débutants. Intermédiaire et confirmé. Ouais. Le mercredi soir, donc là, le lundi soir, c'est avec Dimitri Tarabé, notre prof de bachata.
0: Ouais, il y a de tout, quoi. Ouais.
1: Voilà. Le mercredi soir, c'est avec Philippe Gomis, notre prof de salsa. Donc pareil, débutant, inter et puis ouais, confirmé.
0: En fait, l'idée, c'est qu'en fonction des jours de la semaine, on peut aussi avoir la danse qui va bien et le niveau c'est aussi ça qui est important.
1: Voilà.
0: Donc exactement. Tout ça, on retrouve sur le site de Salsa Peel, je l'imagine, hein, Delphine,
1: voilà,
0: tout le programme aussi de toutes ces danses. Écoutez, merci pour ça. Il n'y a plus qu'à s'y mettre maintenant. Les prochaines
1: voilà,
0: dates sont sur le
1: c'est
0: site
1: ça
0: aussi de la ville d'Amiens.
1: Voilà. Donc, 1er août, 8 août et 28 août au Parc Saint-Pierre. Et la question basse, c'est nous, c'est le vendredi soir aussi.
0: Et bien, c'est voilà, noté. Merci beaucoup, Delphine Legrand de l'association Salsa Peels. À très bientôt.
1: Bonne journée.
0: Au revoir.
1: Merci.
0: Queen, I want to break free. Peut-être pour danser la salsa, c'est plus complexe ou ça. Mais c'est la musique qui vous réveille à 8h52.

0: Queen, I want to break free sur votre radio, ici Picardie, 8h55, l'actu locale, c'est dans moins de 5 minutes. Mais avant, on s'interroge et on s'intéresse à votre santé. On s'interroge pourquoi ? Eh bien parce qu'on recherche des recettes l'été qui sont bonnes pour notre santé, des recettes de salades composées par exemple. Et c'est ce que vous nous proposez ce matin, docteur Kierzek, bonjour.
1: Bonjour à toutes et à tous, on a souvent tendance à les réduire à une entrée légère, mais une salade composée, c'est un vrai repas complet, rassasiant et savoureux. Encore faut-il respecter deux règles, des protéines en quantité suffisante et du croquant. Je m'explique, la salade composée, c'est bien plus qu'un peu de laitue et deux rondelles de tomates. Bien pensée, elle peut tout à fait remplacer un plat chaud, que ce soit le midi ou le soir. Les protéines, c'est vraiment la clé de la satiété. Pour qu'une salade soit consistante et éviter le fameux creux juste après le repas, il faut viser entre 20 à 30 grammes de protéines par portion. Concrètement, c'est une petite poitrine de poulet, c'est 150 grammes de poisson ou une boîte de thon. Et pour les végétariens, on peut opter pour du tofu ou du tempeh ou une belle portion de légumineuses comme les pois chiches ou les lentilles, ça va apporter des fibres en plus. Les œufs durs sont aussi une excellente option. L'important, c'est de ne pas lésiner sur la quantité. Et la deuxième règle d'or, je disais, c'est le croquant. C'est une question de texture et sans lui, même une belle salade de pâtes va rester un peu fade, vite pâteuse et ne cale pas longtemps. Avec le croquant, en revanche, le plaisir en bouche, la satiété augmente nettement. On peut ajouter du croquant facilement. C'est des graines de tournesol, des graines de courge, des noix, des amandes ou alors des légumes crus comme du poivron, du céleri, des radis. Et même une pomme coupée en dés ou des grains de grenade apportent cette texture agréable. L'idéal, c'est de combiner plusieurs éléments. Un légume croquant, un fruit sec ou une graine et un féculent qui reste al dente.
0: Alors en résumé, docteur, pour une salade composée réussie et donc bonne pour la santé et pour le poids, quels sont les trois piliers à retenir ?
1: Premier pilier, une base généreuse de légumes variés, feuilles, crudités pour les fibres et les vitamines. Une portion conséquente de protéines ensuite comme deuxième pilier, des protéines animales ou végétales pour la satiété. Et troisième pilier, un élément croquant, des graines, des fruits secs, des légumes crus, ça c'est pour la texture et le plaisir. Et on n'oublie pas non plus une source de féculents, du quinoa, des lentilles, si on veut vraiment un plat unique et éviter les fringales. Et pour l'assaisonnement, allez, un peu d'huile d'olive, de colza, de noix pour les oméga 3. Et on pense aux herbes aromatiques pour relever le tout sans excès de sel. Voilà, j'espère que je vous ai mis en appétit et ça sera excellent pour votre santé en plus. Alors bon été, bonne santé à l'écoute d'ici bien sûr.
0: Et ben voilà, comme ça vous savez quoi manger ce midi, c'est le cadeau signé ici Picardie ça.
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0: Et un bel été qu'on passe avec Guillaume Herzepa. Bonjour Guillaume.
7: Bonjour Louis, bonjour tout le monde.
0: Bon, ça va bien ce matin?
7: Ça va bien, 31 juillet déjà, mais que ça passe.
0: Ah bah oui, ça passe très très vite.
7: 31 jours depuis mon anniversaire, j'en reviens pas.
0: Vous êtes né
7: premier juillet, tout à fait.
0: Bah, je vous avais pas souhaité votre anniversaire, non? Je vous ai fait un petit message.
7: Ça va.
0: Ouf, j'ai chaud. Bon, qu'est-ce qu'on va faire ce matin?
7: Je ne suis pas venu seul, je suis venu accompagner d'Odile et on va jardiner.
0: Ah, jardiner, ça c'est top, j'adore. Bon, super, et moi je vous dis à lundi.
7: Et ben bon week-end. Ciao. Louis, à lundi.
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7: 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Les informations, Lisa Mélia, la maison d'arrêt d'Amiens fonctionne au ralenti aujourd'hui.
8: Oui, dès 6h, une trentaine d'agents se sont réunis devant l'établissement, renforcés ensuite par l'équipe de nuit à sa sortie. Aujourd'hui, c'est donc service minimum, pas d'entrée ni de sortie, pas d'activité. La surpopulation carcérale dépasse maintenant les 240%, une première pour l'établissement. Et c'est intenable, surtout qu'on manque de personnel, déplore Jérémy Jagnot, représentant Hauts-de-France pour FO Justice.
9: Sur les sous-effectifs, on on interpelle directement l'administration pénitentiaire et on leur demande de venir voir sur le terrain comment ça se passe à Amiens, comment les agents gèrent au quotidien et voir un petit peu que ce que nous demandent en termes de révision d'organigramme et d'abondement en termes de postes, ben, ils sont pas si folles que ça, nos demandes. Et le deuxième point, elle concerne l'autorité judiciaire, une meilleure gestion des flux et ne serait-ce que par une meilleure articulation, peut-être une meilleure communication aussi entre les services, malgré les difficultés qu'on connaît, hein, qui sont chroniques. Hein, c'est pas d'aujourd'hui qu'on dénonce la surpopulation carcérale, mais on pourrait peut-être améliorer les choses. En tout cas, huiler les dispositifs qui existent aujourd'hui, qui sont peu ou pas exploités.
8: Et les syndicats annoncent que la mobilisation à la maison d'arrêt d'Amiens va durer toute la journée. Environ 300 caravanes se sont installées illégalement autour d'Abbeville et deux installations ont été démantelées cette semaine, indique la préfecture de la Somme. Les deux aires d'Abbeville pour accueillir les membres de la communauté des gens du voyage sont déjà pleines. Une nouvelle aire de grand passage est en projet dans l'ouest du département. Les préfectures de la Somme et de la Seine-Maritime travaillent en ce moment sur le dossier. Marine Tondelier accuse le président de la FDSEA de l'Oise de l'avoir insultée en employant les mots de grosse salope pour la qualifier. La chef de file des écologistes indique sur ses réseaux sociaux que c'est son opposition à la loi d'urgence agricole qui lui a valu l'injure. Elle réclame des excuses, une prise de position de la FNSEA, sans quoi elle attaquera en justice et elle insiste sur l'importance de citer le mot utilisé. Une insulte très utilisée contre les femmes par les misogynes, poursuit Marine Tondelier. Sur Facebook, le maire d'Amiens, Frédéric Fauvet, lui apporte son soutien.
7: Bison futé, voire rouge pour ce vendredi de départ en vacances.
8: Et noir demain dans toute la France. Ce sera le pire week-end de l'année. L'Association des sociétés françaises d'autoroutes vient d'ailleurs de publier son bilan sécurité 2025 et la mortalité repart à la hausse, Cyril Ardo-Redon.
10: Avec 162 personnes tuées en France sur les autoroutes à péage en 2025, une centaine de plus si on prend en compte aussi les autoroutes gratuites. La mortalité repart donc à la hausse après une année 2024 où l'on avait atteint un niveau historiquement bas, même s'il faut rappeler qu'en quelques années, le nombre d'accidents mortels a fortement chuté. Il y avait par exemple plus de 400 décès sur les autoroutes en l'an 2000. L'Association des sociétés d'autoroutes s'inquiète des comportements à risque. La principale cause d'accidents mortels reste la consommation d'alcool, de drogue et de médicaments. Viennent ensuite la vitesse excessive ou l'utilisation du téléphone. Les hommes sont les principaux auteurs de ces accidents mortels. Les femmes ne sont que 15% à être impliquées, alors qu'elles représentent près d'un quart des personnes au volant. Enfin, une bonne nouvelle, si plusieurs professionnels autoroutiers ont été blessés en 2025, aucun n'a été tué.
8: Une quarantaine de pompiers de la Somme, de l'Aisne, de l'Oise sont partis relever leurs collègues sur les incendies du sud de la France. En Gironde, pour la quatrième nuit d'affilée, le feu est resté stable. À 42 000 hectares détruits, 16 000 habitants évacués ont pu rentrer chez eux. Pour éviter les incendies, le maire de Saint-Quentin en Tourmont emboîte le pas à celui de Quin, la commune voisine, et prend lui aussi un arrêté pour interdire les barbecues, les braseros, toute forme de cuisson en extérieur ainsi que les feux de camp.
7: Une bonne fréquentation au musée de Picardie pour ce début de saison.
8: Boosté par les vagues de chaleur, car le musée est un refuge de fraîcheur, confirme Pierre Stepanov, le directeur.
11: On a eu une séquence de grande fréquentation au moment du terrible pic de canicule qui a affligé notre territoire, puisque Amiens Métropole a pris la décision d'ouvrir gratuitement le musée pendant 3 jours. Je rappelle que le musée est entièrement climatisé. Donc, outre ses richesses artistiques, c'est également un lieu dans lequel on peut trouver un refuge. Ça nous a conduit à des fréquentations de 800 visiteurs par jour, ce qui correspond grosso modo à nos dimanches de gratuité. Une journée de juillet normale, c'est plutôt 350 visiteurs, donc c'était vraiment de jolis pics. J'ajoute d'ailleurs que le musée est aussi inscrit dans la cellule coordonnée par le Centre d'Action Sociale d'Amiens Métropole, de lieu où on accueille des personnes âgées aussi, indépendamment de visites culturelles. On accueille des personnes âgées dans certaines de nos salles pour qu'ils puissent également trouver un peu de repos lorsqu'ils résident dans des lieux où ils peuvent être exposés à de fortes chaleurs.
8: Le musée de Picardie qui a aussi retiré les objets en or de ses vitrines, c'est une consigne du ministère de la Culture, le temps de mettre en place son vaste plan de sécurisation des musées, après plusieurs cambriolages, celui du Louvre bien sûr, mais aussi le dernier en date, c'était il y a pile une semaine en Côte d'Or. 2 matchs en l'espace d'une journée, on ne chôme pas aujourd'hui du côté de l'ASC, les footballeurs amiennois jouent contre Chambly à 11h, contre le Red Star à 18h avant le début de la saison de Ligue 3 la semaine prochaine. La journée commence avec pas mal de nuages qui vont se lever petit à petit, Guillaume.
7: Tout à fait, ils vont se dissiper. Nous allons terminer cette journée sous le soleil. Côté température cet après-midi sur la côte maritime, 23 degrés. De Doulan à Poix-de-Picardie, 25 degrés. 26 à Amiens et 27 degrés dans le triangle Péronne-Beauvais-Compiègne. Côté trafic, on l'a dit, si vous apprêtez à prendre la route des vacances, préparez-vous pour le chassé-croisé de l'été. Un week-end qui s'annonce bien chargé sur les routes et dès ce vendredi, qui est classé rouge par Bison Futé et même noir si vous allez dans le sud-ouest de la France. Pour le moment, sur les routes picardes, le trafic est plutôt fluide, rien à signaler. En gare Picard pour les prochains trains annoncés, pas de retard particulier.
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7: Il y a des chansons comme ça particulières qui résonnent en nous, qui nous mettent de bonne humeur, qui nous accompagnent. Et il y a même des chansons qui compilent toutes ces chansons particulières. Voici Rock Collection, Laurent Voulzy sur Ici Picardie.

0: Collection, c'était Laurent Voulzy.
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0: Bienvenue chez vous, bienvenue sur Ici Picardie. On passe en mode estival, ça y est, c'est l'été. Alors moi j'ai mis mes bottes, hein, j'ai pris mon sécateur, ça y est, je suis prêt. On parle jardin aujourd'hui avec Odile Endeberg. Bonjour Odile.
2: Bonjour Guillaume, bonjour à tous.
0: Alors c'est le moment d'appeler 03 22 92 58 58. Vous posez toutes vos questions à Odile qui répondra avec grande joie. Vous pouvez aussi envoyer vos messages sur WhatsApp, vos photos, vos vidéos. On regarde tout ça et on vous répond. C'est juste après Frérot de Jérémy Frérot. Comme toi, je suis

0: Frérot Jérémy avec son titre, ben frérot, voilà, c'est pas difficile à retenir.
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0: On parle jardin ce matin avec Odilène Baird, notre jardinière préférée d'Ici Picardie. Vous allez bien, Odile ?
3: Bah écoutez, oui, je vais bien, moi, je suis contente, il fait beau. Hein.
0: Bah voilà.
3: C'est l'été.
0: Il fait beau, il fait chaud, et ben on va en parler justement. Dites-moi, avant de commencer, j'ai une petite question. Alors, je parle pas pour moi, je parle pour un ami, hein, mais un ami qui n'y connaît vraiment pas grand-chose en jardin, mais qui a très envie de s'y mettre. Avec quoi il peut commencer ?
3: Avec quoi il peut commencer ? Déjà, il peut commencer à bêcher.
0: Oh là là là là.
3: Ou à louer un appareil, un petit motoculteur s'il a la flemme de bêcher. Et puis après, il faut quand même qu'il observe son terrain, savoir si c'est une terre argileuse, une très bonne terre noire, etc. etc. Et ben là, il peut pas encore planter des arbres fruitiers, mais il peut commencer à semer des légumes d'hiver, navets, il peut semer des laitues d'hiver, il peut encore semer des petits pois, faire un petit potager. Et il peut également commencer à semer également des fleurs, des plantes vivaces. Ou en demander à ses copains, et puis ou à ses copines, et puis il les divise, il les met chez lui.
0: Et il les observe travailler. Voilà. Alors on l'a dit, il fait chaud, il a fait même très très chaud avec la canicule. Chaud, comment on sauve ces plantes là ? Qu'est-ce qu'on fait avec cette chaleur ?
3: C'est-à-dire qu'avec cette chaleur, souvent le problème c'est que, bon là il faut arroser, mais pas arroser au pied, il faut arroser à côté.
0: Ah oui ?
3: Oui, tout à fait. Parce que si vous arrosez au pied, vous risquez de faire pourrir les racines, contrairement à ce qu'on pense. De préférence, arroser le soir. Hein. Donc, mais le soir, ça veut dire pas avant 22 heures.
0: Hein, ah oui.
3: Parce qu'il fait encore très chaud. Et puis, une astuce, alors en fonction des légumes, par exemple, moi je sais que mes grands-parents mettaient un genre de galet ou une pierre à côté, comme ça l'eau coulait sur le côté, la pierre chauffait et ça conservait l'humidité. Il y a plein d'astuces comme ça. Et il y a le paillage aussi. Hein, alors évidemment, actuellement, beaucoup de feuilles brûlent, même les feuilles des arbres brûlent. Hein, mais ça ne veut pas dire que l'arbre est mort.
0: Oui, c'est juste qu'il a chaud.
3: Il a chaud, voilà. Donc, mais il faut quand même arroser, mais arroser et pailler. Et puis, il y a plein de choses à faire en ce moment.
0: Donc, arrosage, ça veut dire on fait un petit cercle autour plutôt
3: oui,
0: que.
3: Oui, voilà. Et puis, on paille. Il faut pailler. Il faut pailler avec des fougères, même avec du gazon qu'on a laissé un peu de côté parce que sinon. Ça risque de faire de la fumure, etc. brûler. On peut. Oui, on peut faire plein de choses. Hein.
0: Mais est-ce qu'il y a des plantes qui peuvent ne pas supporter du tout la chaleur et
3: alors les plantes qui supportent pas la chaleur.
0: Les pauvres.
3: Oui, alors les plantes qui supportent pas la chaleur, ça existe. C'est sur les plantes qu'on met dans les jardinières. Les plantes nouvellement plantées au printemps.
0: Oui.
3: Parce qu'elles n'ont pas fait encore suffisamment de racines. Hein. Donc ça, effectivement, elles sont plus fragiles. Et ce à quoi ne pensent pas les personnes souvent, c'est par exemple, je vais penser aux phlox, je vais penser aux asters, je vais penser à des plantes vivaces. Il faut les retailler, comme ça la sève redescend. Souvent, on laisse pousser. Non, il faut retailler en mai pour que le pied grossisse et ça fleurit un peu plus tard, mais ça...
0: Au moins, ça tient mieux.
3: C'est vrai, ça conserve un peu mieux la plante. Puis les arbres fruitiers, ben, il faut actuellement, c'est la bonne période pour les tailler en verre. Enlever les gourmands, enlever les surtout les arbres à pépins. Donc on veut pas de pépins, mais les arbres. Les arbres à pépins. Pardon.
0: Bon
3: pas mes poires.
0: Eh ben on en parle dans un instant comment tailler en verre.
3: Tailler en verre.
0: Ces arbres. Déjà on va se dire comment on les crisse, c'est la question qu'on va se poser après. On continue à appeler nous 03 22 92 58 58. Posez aussi vos questions sur WhatsApp sur le même numéro. On se retrouve dans quelques instants juste après Harden My Heart Quarter Flash. C'est dans un instant sur Ici Picardie.
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1: 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On en parle dans un instant avec Frédéric Grosjean, responsable du service des legs.
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0: Hard on My Heart, c'était Quarter Flash, pas Quarterback, ça c'est dans le sport. On est toujours au jardin ce matin, on prend notre petit café dans le jardin et on parle jardinage avec Odile. Odile, on parlait juste avant la musique, on parlait de tailler en verre. Donc VERT.
1: Oui, tout à fait.
0: Alors dites-nous Odile, voilà, qu'est-ce que c'est tailler en verre?
1: Ben, tailler en verre, déjà, vous allez enlever les branches donc qui se croisent à l'intérieur pour aérer l'arbre. Bon, souvent la taille en verre actuellement se pratique surtout sur les arbres en espalier, c'est-à-dire un rang, deux rangs, trois rangs en fonction, donc ils sont quand même assez loin des murs, ou même en, bon, dans le terrain normalement, sur des appuis en bambou, etc. Et donc toutes les branches qui partent droites, il faut les tailler. Alors on ne les taille pas au ras, ça c'est très important. On laisse à peu près un centimètre, ce n'est pas joli parce qu'après ça fait des bourrelets, mais c'est mieux d'avoir des bourrelets qui vont s'épuiser ou rétrécir, que d'avoir un trou dans la branche qui va favoriser l'eau et que les petites bestioles vont rentrer dedans et les maladies vont rentrer dedans. Donc ça, c'est très important. Si jamais ça vous arrive, eh bien vous mettez du miel ou vous mettez de l'argile blanche, etc., pour combler le trou. Mais ça, c'est important. Donc ça, c'est les branches aérées. Ensuite, vous avez les gourmands qui partent du pied. Ça, il faut les enlever. Et puis ensuite, vous avez, par exemple, c'est surtout les arbres à pépins, donc on veut pas de pépins, mais enfin, les pommiers, les poiriers, etc., on les taille. Et donc, vous avez souvent la branche, à feuilles, hein, vous la reconnaissez parce que les petits bouts, sont comme des triangles, tandis que les branches à fleurs, le bourgeon est beaucoup plus renflé. Hein, c'est lui qui est dans l'arbre. Voilà. Donc ça, vous les raccourcissez. La sève, comme ça, retourne dans l'arbre. Ça fera grossir les fruits. Et puis, par exemple, pour un pommier, on va enlever, on laisse que une pomme pour que ce soit une belle pomme. Et si vous ferez de la compote avec le reste. Et puis, les poiriers, on laisse deux poires. Voilà. Et déjà, ça, c'est important de faire ça à la taille en verre. Mais peu de gens la connaissent. On a un petit peu d'avance. Bon, vu que l'été a commencé peut-être un peu plus tôt, mais l'été en chaleur, humide surtout, mais faites-le maintenant.
0: Eh ben, ça va faire le lien avec une question de Jean-Claude Debville qui a envoyé son message sur WhatsApp. Et en fait, il se demande si avec les orages qui s'annoncent, il faut craindre des maladies particulières.
1: Oui, tout à fait. Il faut craindre. Il y en a déjà. De toute façon, les orages, d'une part, j'espère qu'il n'y aura pas de grêle, parce que ça, on est tranquille. Tout est fichu. Peut-être pas les racines des arbres, mais tout est fichu. Et en revanche, effectivement, on peut avoir... Il y a déjà la pyrale qui s'est installée dans les buis. Donc, sur les petits papillons blancs, il y en a plein. Moi, j'en attrape dans des petites boîtes. Et puis, donc, ça, il faut traiter préventivement les buis. D'autre part, il y a l'odium qui commence à apparaître. L'odium, c'est le blanc qui se met sur les courgettes, comme le mildiou, en fait.
0: Ah oui,
1: hein.
0: Okay.
1: L'odium, donc, sur les courgettes, les potagers et sur les rosiers. Bon, les rosiers, c'est moins grave. Mais oui, il y a plein de maladies qui vont arriver. Donc, il faut faire je suis plus pour la prévention que pour la guérison. Mais enfin, on peut guérir.
0: Oui, ben, c'est bien.
1: Et par exemple, absolument, il y a une chose que je le dis quand même souvent. Pour les buis, par exemple, mettez du piment en poudre. Alors, pas 3 tonnes. Ça coûte pas très cher. Pas Espelette, c'est pas la peine. Vous en mettez une cuillère à soupe autour dans la terre. Vous arrosez. Le piment va rentrer dans les racines et va repousser. Et après, je suis très huiles essentielles. L'huile essentielle de menthe poivrée. Et les papillons ont horreur de cette menthe-là. Et ils vont fuir. Et ils vous feront pas des œufs. Et votre but restera.
0: Donc le piment et la menthe, on sait.
1: Voilà.
0: On continue de parler jardin avec Odile. Appelez-nous 03 22 92 58 58. Vous envoyez aussi vos messages sur WhatsApp comme Jean-Claude. Vous envoyez vos photos, vos vidéos. Et Odile vous commente tout ça.
1: Je sais.
0: On se retrouve dans un instant. Mais pour le moment, on monte sur le cargo avec Axel Bauer.

0: Cargo d'Axel Bauer sur SIC Picardie.
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0: On sauve l'amour avec Daniel Balavoine et nous on sauve nos plantes avec Odile. Alors appelez-nous 03 22 92 58 58. Toutes vos questions que vous vous posez sur le jardin, sur vos plantations, c'est maintenant. Vous pouvez aussi envoyer vos messages sur WhatsApp. Daniel Balavoine sur ICI Picardie.

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1: Eh bien, les plantes peuvent nous sauver l'amour. C'était Daniel Balavoine.
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0: C'est l'été, on est au jardin avec Odile. On parle plantes, jardinage et on répond à toutes vos questions. Bah tiens, une petite question de Christine de, bah je sais pas où, elle l'a pas mis, mais bon, de Christine sur WhatsApp. On va l'appeler Christine de WhatsApp. Et en fait, l'automne, même si on est là en pleine chaleur, mais bon, on est déjà le 31 juillet, l'automne va bientôt pointer le bout de son nez. Est-ce qu'on peut déjà commencer à semer des choses?
3: Ah, tout à fait, tout à fait. Il faut même y réfléchir. Après, bon, ça dépend si c'est pour le potager, si c'est pour des plantes vivaces ou des plantes annuelles pour l'année prochaine. Mais on peut, au contraire. Alors, ce que je conseille souvent, c'est de mettre toutes ces graines dans le congélateur.
0: Ah oui.
3: Toutes les graines, comme ça, elles restent pérennes. Ça
0: combien
3: veut dire qu'il n'y a pas de date. Ah, ben, elles peuvent rester 10 ans.
0: Ah oui, on les.
3: Moi, j'en ai depuis plusieurs années. Parce que l'avantage, c'est que quand vous semez, eh bien, avec l'amplitude, enfin, ou la différence de température, tout de suite, elles germent.
0: D'accord.
3: Et les plantes les plus dures, n'avez pas, comme les pavots ou les choses comme ça, vous n'avez pas besoin de les gratter. Ça germe tout de suite. Voilà. Et bon, ce qu'il faut, oui, on peut, alors, bon, en ce moment, on peut encore semer des petits pois, des haricots verts, on peut semer des poireaux d'hiver, des laitues d'hiver, on peut semer des navets, etc. Même des radis différents, vous savez, les rouges, les verts, les jaunes, enfin voilà. Encore. Bon, les carottes, c'est peut-être un peu juste. Et puis, surtout, n'oubliez pas, quand vous faites votre rang pour semer, votre sillon, pardon, de mettre un peu de sable, parce que le sable draine, du sable de rivière, hein, pas du sable à béton pour faire les murs. Non, je précise.
0: Pas du sable qu'on va prendre sur
3: voilà,
0: la plage en béton.
3: Voilà, du gros sable, ils en vendent dans les grandes surfaces, enfin, je sais plus, dans les jardineries. Et puis, également, je mets toujours soit un peu de poivre, soit un peu de piment, parce que ça repousse les vers.
0: Bah décidément, le piment, c'est l'élément à avoir dans son jardin.
3: Ah oui, moi, j'ai personnellement, oui, ou alors du poivre, enfin, voilà, du poivre, pas en grains, mais hein, vous en mettez très peu, mais ça repousse les vers.
0: D'accord.
3: Bon. Et puis, ensuite, eh bien, vous arrosez votre sillon, et puis vous semez, et vous recouvrez, jamais piétiner. Hein. Faut, alors, utiliser le râteau, bon, pour
0: ah
3: plomber
0: oui,
3: la terre,
0: mais
3: pas piétiner. Voilà, et ensuite, bah, ça va pousser tout seul. Et puis, c'est là, idem pour, si vous voulez avoir des vivaces, vous pouvez déjà semer des delphiniums, vous pouvez semer des phlox, etc.
0: Et si on n'a pas de jardin et qu'on a un petit balcon, des ou des bords de fenêtres, qu'est-ce qu'on peut mettre?
3: Alors c'est la même chose. Si on a un petit balcon, si on a un balcon, ben on peut mettre déjà aussi des petits arbustes quand même. Hein. Et puis vous pouvez mettre aussi des plantes vivaces. Vous pouvez mettre ce que j'appelle les formiums. Bon, alors vous irez voir. J'ai pas d'autres noms à vous donner,
0: bon,
3: mais c'est très joli.
0: On cherchera sur internet
3: voilà.
0: Ce qu'est un formium.
3: Et puis ou des cordylines. Et puis ensuite des plantes. Vous pouvez mettre des graminées dans. J'ai fait une jardinière avec des graminées, bien sûr quelques géraniums. C'est plus la mode des géraniums. Enfin bon, c'est tout.
0: Ah oui, on aime quand même.
3: Hein. Oui, c'est plus la mode. Et puis vous pouvez mettre pourquoi pas des tomates.
0: Ah bah voilà.
3: Pourquoi pas des tomates.
0: Des tomates petit jardin sur le balcon.
3: Ouais, non mais c'est vrai. Après tout dépend de la grandeur du balcon, mais il faut mettre des fleurs. Ouais.
0: Bon, bah vous m'avez convaincu, Odile. Je m'y mets, ça y est, je vais passer à la main verte.
3: Voilà.
0: Bah merci beaucoup pour tous ces bons conseils. Voilà, j'espère que que les questions ont fait les réponses ont fait des heureux, mais en tout cas, je suis ravi. Merci beaucoup, Odile. À très bientôt.
3: À très bientôt. Et pensez aussi aux boutures en ce moment, c'est l'époque. Hein.
0: On pense à ces boutures, on pense à ces poivrons, et on bêche.
3: Et on bêche. Oui, on bêche, absolument. Vos deux arrosages, ne l'oubliez pas.
0: Merci beaucoup Odile, nous on continue, donc bienvenue chez vous et on va parler d'un autre sujet dans un instant, on va parler de la mauvaise haleine du chien. Ce sera avec Pierre Fabin, c'est dans un instant sur Ici Picardie.
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0: Ride Like the Wind. C'était Christopher Cross. On s'intéresse aux chiens ce matin et plus précisément aux odeurs. Bonjour Pierre Fabin.
1: Bonjour.
0: Alors votre chien vous fait un câlin, il baille et là c'est l'attaque surprise. Votre chien a une haleine de chacal, mais que faire Pierre?
2: Alors déjà, on va casser un mythe. Non, ce n'est pas normal un chien qui a une mauvaise haleine. Ce n'est pas l'odeur du chien ou l'âge comme on l'entend souvent, c'est un signe d'alerte. Il faut savoir que 4 chiens sur 5 de plus de 3 ans ont des problèmes bucco-dentaires. Dans la majorité des cas, ça revient à un problème de tartre qui est un vrai nid à bactéries. Résultat, mauvaise haleine, gencives rouges, douleurs, parfois dents qui bougent. En gros, c'est comme si votre chien vivait avec une rage de dents en permanence, mais sans jamais se plaindre.
0: Mais alors, qu'est-ce qu'on peut faire quand l'haleine du chien devient vraiment insupportable ?
2: Alors, la première chose, c'est de faire un petit tour chez votre vétérinaire. On va regarder si c'est bien un souci de tartre, si les dents sont encore récupérables ou s'il faut en enlever. Souvent, un bon détartrage sous anesthésie générale règle le problème. Ensuite, il va falloir passer à la prévention. Brosser les dents de son chien, oui, ça se fait. Il existe des brosses et des dentifrices spécialement conçus pour eux et bien sûr qui ont un goût viande. Si ce n'est pas vraiment possible, il y a des alternatives, des lamelles à mâcher, des croquettes spécifiques, des poudres à mettre dans l'eau ou sur la nourriture. Tout ça, ça aide à limiter le tartre et donc l'odeur.
0: Mais si ça ne vient pas des dents, est-ce qu'il peut y avoir d'autres causes ?
2: Oui, et c'est hyper important d'y penser. Parfois, une mauvaise haleine peut venir de plus loin dans le système digestif. Des problèmes gastriques, une insuffisance rénale, voire du diabète, ça peut donner une haleine anormale. Par exemple, une odeur sucrée peut faire penser à un diabète. Une odeur d'ammoniac, c'est probablement un souci de rein. Bref, l'haleine, c'est un indice. Si elle change, surtout brutalement, ou si elle est très forte ou accompagnée d'autres symptômes, il faut consulter votre vétérinaire. Parce qu'on peut passer à côté d'une maladie beaucoup plus sérieuse. Et entre nous, un chien avec une haleine fraîche, c'est quand même beaucoup plus agréable pour tout le monde.
0: Ça, c'est sûr. Merci Pierre Fabin. Voilà, maintenant on le sait, la mauvaise haleine du chien n'est pas une fatalité. C'est valable aussi pour la personne qui se réveille à vos côtés le matin. À suivre, Marine, cœur maladroit sur ICI Picardie.

0: Le cœur maladroit, c'était la pétillante Marine.
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0: Oh, je vous ai vu voler une tomate dans un champ passant sur le bord du chemin. Ça s'appelle le glanage. On en parle avec Valère Coréard. Bonjour Valère.
3: Bonjour.
0: Alors vous avez reçu une lettre dont vous vouliez nous parler aujourd'hui.
3: C'est Léon, 81 ans, qui a commencé par m'envoyer un mail sur parisidéseconomies@radiofrance.com. Je vous en lis un petit passage. Hein. Bonjour, 6 juin, ma lettre sur le glanage de pommes de terre. Je l'ai remise avec mes salutations au producteur de pommes de terre. Celui-ci, un peu surpris, m'a encouragé à réaliser ce glanage. Pour moi, c'était un acte citoyen pour contribuer à ce que cette loi ne tombe pas en désuétude. C'est un peu notre patrimoine. Merci. Merci Léon d'abord pour ce rappel, parce que oui, le glanage est évidemment dans notre patrimoine français. C'est le fait de pouvoir passer, ramasser des fruits, des légumes, des céréales après récolte et sous certaines conditions dans un champ, gratuitement. Et Léon s'est renseigné, hein. Il a aussi voulu prévenir l'agriculteur, d'ailleurs avec quelques références juridiques. L'édit royal d'Henri II du 2 novembre 1554, la loi du 2 juillet 1888 et un peu de jurisprudence aussi. Rien d'agressif, une demande légitime et disons bien préparée.
0: Donc tout le monde a le droit de glaner, mais sous certaines conditions, c'est ça ?
3: Exactement. Et il y a d'ailleurs 5 conditions. Et la plus importante, il faut que la récolte soit finie. Évidemment, pas question de passer avant, sinon c'est du vol. C'est là qu'il peut être intéressant de demander au professionnel si c'est le bon moment et s'il a terminé. Ensuite, deuxième condition, il faut glaner entre le lever et le coucher du soleil, pas la nuit. Il ne faut pas que le terrain soit clôturé. Il faut ramasser les légumes, les fruits ou les céréales sans outils. Et enfin, cela doit être effectué pour sa consommation personnelle uniquement. Alors, toutes ces règles, attention, ne sont pas applicables si la commune a pris un arrêté d'interdiction. Dans ces cas-là, pas possible de glaner ici. C'est bien là aussi donc de se renseigner auprès de votre commune. Mais voilà, vous savez désormais comment fonctionne le glanage. Merci à Léon pour ce partage. Si vous aussi vous avez des bons plans budget, pouvoir d'achat, pensez à m'écrire. Hein, parisidéseconomies@radiofrance.com.
0: Eh bien merci Valère de nous avoir glané toutes ces bonnes informations. À 10h, on retrouve les informations sur ici Picardie. Et bien sûr, bienvenue chez vous. Continue en mode estival. On fête l'été ensemble avec vos chansons préférées. Et notamment celle-là. Allez, pour nous accompagner sur la route des vacances, Over My Shoulder, c'est Mike and the Mechanics. A tout de suite sur CP Cardi.
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0: On My Shoulders, Mike and the Mechanics. Ben ça, c'est un succès pop-rock sorti en 1995 avec sa particularité, c'est sa partie sifflée. C'est quand même assez rare, ça. Dites-moi, Lisa, vous savez siffler ?
1: Je suis très mauvaise pour siffler, donc je l'admire chez les autres. Vous savez siffler, vous ?
0: Ben, vous allez pouvoir m'admirer puisque... Oh ! Non, je ne sais pas siffler. Ah. Je vais faire un... Voilà.
1: C'est déjà pas mal.
0: C'est un sifflotis. un sifflotin. Le sifflotin du matin.
1: C'est un sifflotinou.
0: Bon, si vous savez siffler, envoyez-moi vos plus belles interprétations sur WhatsApp 03 22 92 58 58. J'écoute tout ça et la plus belle interprétation de chanson gagnera une place dans mon cœur. Gagnera la place de plus belle interprétation.
1: Est-ce que le voyage est compris?
0: Jusque dans mon cœur, bien sûr, c'est tout inclus. Tout est inclus. On continue la matinée ensemble, bien sûr. On va se balader en Picardie, on va aller voir les choses à faire. Et puis on va jouer aussi, on va gagner des cadeaux. Ouh là là là là, restez bien tout de suite.
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0: Merci d'écouter Ici Picardie, il est 10h. Lisa Melia pour les informations. La prison d'Amiens tourne au ralenti depuis 6h ce matin.
1: Oui, la maison d'arrêt va rester bloquée toute la journée, annoncent les surveillants pénitentiaires. Ils n'ont pas le droit de faire grève, mais ils entendent montrer que leurs conditions de travail ne peuvent plus durer en assurant un fonctionnement minimum, en bloquant les entrées, les sorties et les activités. En cause, la surpopulation carcérale. On a passé à Amiens la barre des 240%. De nouvelles traversées mortelles de la Manche. 4 personnes ont perdu la vie dans la nuit de mercredi à jeudi et une trentaine d'autres ont été secourus alors qu'elles tentaient de rejoindre l'Angleterre sur des embarcations. Les secouristes du Cross Grinet sur la côte d'Opale ont fait 4 sorties dans la nuit.
0: Le musée de Picardie a retiré les objets en or de ses vitrines.
1: Ce sont des bijoux et des monnaies antiques, pas des pièces uniques, mais c'est une mesure de prudence alors que le manque de sécurité au sein des nombreux musées français a été de nouveau mis en lumière par le vol il y a une semaine en Bourgogne de la torque de Vix, un collier celte vieux de 2500 ans. Le ministère de la Culture a donc présenté un plan pour renforcer la sécurité et demande au musée en attendant de retirer des vitrines les objets qui attirent le plus de convoitises. Le photoreporter Anthony Lalican, originaire de l'Oise, a été fait chevalier de la Légion d'honneur à titre posthume. Il a été tué dans une attaque de drone en octobre dernier sur le front ukrainien alors qu'il accompagnait une brigade de blindés.
0: La journée est classée rouge dans le sens des départs sur la carte de Bison Futé.
1: Et même noir dans le sud-ouest, sur l'ensemble de la Nouvelle-Aquitaine jusque dans l'Aveyron. Mais c'est demain que ça empire vraiment. Toute la France est en noir pour les départs, pour l'habituel chassé-croisé entre juilletistes et aoussiens. Les journées de dimanche et de lundi seront moins chargées, mais c'est toujours compliqué selon Bison Futé. Plus qu'une semaine avant le début du championnat de Ligue 3 et les footballeurs de l'Amiens SC ont un programme chargé. Aujourd'hui, ils affrontent Chambly en match amical dans une heure et le Red Star Club de Ligue 2 à 18h. Côté météo, on commence avec pas mal de nuages. Ça va se lever, Guillaume?
0: Tout à fait, ça va se dissiper tranquillement et nous allons terminer cette journée sous le soleil. Côté température cet après-midi, 23 degrés sur la côte maritime, 25 degrés de Doulan à Poix-de-Picardie, à Amiens 26 degrés et de Péronne, Beauvais, Compiègne 27 degrés.
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0: Il est temps de faire la mise au point de la bonne humeur matinale là sur Ici Picardie. Et c'est avec Jackie Quartz.

0: Tout à fait, juste une mise au point, c'était Jackie Quartz.
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0: Bienvenue chez vous, bienvenue sur Ici Picardie. On poursuit cette matinée ensemble au rythme de l'été, des vacances, de vos chansons préférées. Et puis on va aussi prendre le temps de voyager près de chez nous dans quelques minutes, direction Amiens et sa métropole, pour découvrir tout ce qu'il y a à visiter et à faire cet été avec vos enfants ou vos petits-enfants. Ce sera juste après une nouveauté, le nouveau titre de Gauvin Cerce, un hommage à une mère qui a vu grandir ses enfants et qui vit ce moment de nostalgie quand le dernier enfant quitte la maison pour aller voler de ses propres ailes. Quatre enfants plus loin, c'est Gauvin Cerce.

0: Quatre enfants plus loin, c'est le nouveau titre de Gauvin Cerce.
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0: Un territoire vivant, surprenant et où on trouve toujours quelque chose d'intéressant à faire. Bienvenue dans la métropole d'Amiens. Bonjour Pierre-Yves Hurtevent.
3: Bonjour Guillaume.
0: Alors vous êtes directeur de l'Office de Tourisme et des Congrès d'Amiens Métropole. Aujourd'hui on s'intéresse aux enfants et aux tout-petits pour leur proposer des activités à faire tout l'été. Et on commence par un petit tour au Centre d'Interprétation de l'Architecture et du Patrimoine.
3: Autrement appelé SIAP, qui se trouve juste à côté de la cathédrale, à l'étage au-dessus de l'Office de Tourisme, et où vous pouvez, avec vos enfants, et bien jouer avec la géographie d'Amiens. On propose par exemple le premier imagier d'Amiens lundi, c'est pour les 3-6 ans. On leur explique comment une ville se construit et après ils peuvent construire leur propre ville. Il y a un côté Lego très sympa, très fun pour apprendre l'urbanisme en fait.
4: Oui, sympa.
3: On leur propose également la métropole à hauteur d'aile. Là c'est pour les tout petits, les 0-3 ans, où en fait on se met à la place d'un oiseau, d'un avion et on découvre comment se construit une ville.
4: Ah,
3: et là aussi c'est
4: volant.
3: Très ludique, ils peuvent manipuler, ils sont au frais, au calme. Donc c'est une activité sympa pour débuter la semaine.
0: Et ça, c'est sur inscription ou ça se fait?
3: C'est sur inscription. On peut passer à l'office de tourisme ou aller sur amientourisme.com.
0: Et puis, les petits adorent aussi faire de la marionnette, et ça, on pourra aller en faire chez Cabotan.
3: Chez Cabotan, effectivement, c'est la marionnette traditionnelle. Alors, ce sont les spectacles qu'on imagine pour les petits, Hansel et Gretel, ou les trois petits cochons, mais c'est en Picard.
0: Aha.
3: Et donc, c'est une première immersion pour nos Picards. De leur langue régionale. On peut parler par exemple de Hansel et Gretel samedi à 10h30 ou mercredi 5 août, les trois petits cochons en Picard chez Troecho Cochon.
0: Voilà, chez trois cochons. Enfin, je vais réviser pour mieux le dire. Et puis, on peut faire un petit tour aussi du côté de Samara, pas très loin d'Amiens.
3: C'est une excellente idée, en effet, puisque Samara propose un programme qui s'appelle Préhistomum. Et il s'agit, là encore, de familiariser les tout-petits avec la culture régionale. Mais là, on est sur la préhistoire en Picardie, avec notamment un théâtre de marionnettes qui se passera samedi à 10h30, ou un éveil musical. On va pouvoir découvrir la musique préhistorique en plein air avec les petits ou les tout-petits. Et puis, un peu plus loin dans l'été, il y a un atelier art pariétal, vous savez, comme dans la grotte de Lascaux, mais là, fait avec les enfants et les tout-petits également. Tout ça, ça se réserve soit sur place à Samara, soit en ligne sur le site de Samara. Il ne faut pas trop traîner parce qu'il n'y a plus beaucoup de place.
0: Ça va plaire aux enfants. Alors j'imagine qu'il n'y ait plus beaucoup de place. Et puis pour les enfants et même les plus grands, le parc Saint-Pierre, c'est quand même l'endroit incontournable de l'été à Amiens. Qu'est-ce qu'on y fait?
3: C'est un parc d'attractions à ciel ouvert. On peut embarquer les petits dans des canoës, dans des pédalos. On peut aussi les emmener dans les jeux d'eau. Ça fait du bien de se rafraîchir un petit peu par les temps qui courent. Il y a des trampolines, il y a des parcours qui sont adaptés à chaque fois aux différents âges, c'est indiqué. Donc vous pouvez y aller en toute sécurité, lâcher les petits dans les différents espaces. Et puis si papa ou maman se sent un peu l'esprit aventurier, il peut tenter aussi de faire la grande tyrolienne.
0: Tout à fait.
3: Je pense que Guillaume, vous avez le projet de la faire cet été.
0: Je vais aller essayer ça. Je me prépare psychologiquement et je vais y aller très bientôt. Je vais écrire au parc Saint-Pierre. Et ben merci Pierre-Yves Hurtevent. Il y a de quoi faire là.
3: Il y a de quoi faire. Un dernier petit conseil, le musée de Picardie est gratuit dimanche. Profitez-en.
0: Et climatisé.
3: Exactement. Merci, à bientôt.
0: Merci Pierre-Yves Hurtevent, directeur de l'Office du Tourisme et des Congrès d'Amiens Métropole. Là, plus d'excuses pour les enfants. Il y a de quoi faire pour les occuper tout l'été à Amiens et dans sa métropole. On continue avec Lost on You, c'est LP sur ICI Picardie.

0: Lost on You, c'était LP sur Ici Picardie. On continue de se balader dans les quatre coins de la Picardie puisque j'ai reçu une carte postale. Et oui, c'est ma passion, j'adore ça. Merci à vous de me gâter avec vos cartes postales tous les jours. Et cette carte postale va vous gâter aussi puisqu'elle va vous emmener à l'hippodrome de Mokanchi pour un déjeuner pour deux personnes à l'occasion des courses de trot le mercredi 5 août. Alors l'hippodrome de Mokanchi, c'est en Normandie, c'est à 15 minutes de Gerberoy, 30 minutes de Beauvais et 1 heure d'Amiens ou d'Abbeville. Ici Picardie vous offre un déjeuner pour deux, un verre d'accueil, entrée, plat, dessert, boisson, café, la totale. Et puis pour vous gâter encore plus, allez, 4 paires de lunettes pour regarder l'éclipse solaire du 12 août. Pour repartir avec tout ça, eh bien, il faut me dire d'où vient la carte postale que Jean-Luc m'envoie. Voici sa carte postale. Salut Guillaume, je t'envoie cette petite carte d'une ville de Picardie où j'ai décidé de me faire une journée à découvrir un patrimoine extraordinaire. Direction le château de Bagatelle, un petit bijou du XVIIIe siècle où raffinement et boiserie d'origine sont de mise. Après un petit tour au monastère du Carmel et ses expositions régulières, je suis parti prendre un bon bol d'air frais au parc de la Bouvac. Bref, une superbe journée que je te recommande vivement. PS, je t'écoute tous les matins, c'est top. Oh, merci Jean-Luc, il ne fallait pas. Alors vous avez deviné d'où vient la carte postale de Jean-Luc, appelez-moi vite 03 22 92 58 58 et à vous, hein, le déjeuner pour deux à l'hippodrome de Mokanchi le mercredi 5 août et les 4 paires de lunettes pour regarder l'éclipse du 12 août. Voilà, vous avez tout, vous êtes prêts pour le mois d'août. A tout de suite sur Ici Picardie.
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0: Bernard Lavillier, Stand the Ghetto. A tout de suite, on joue sur Ici Picardie.

0: Et pour fêter l'été ensemble sur ICI Picardie, c'était Stand de Ghetto. On continue notre balade en Picardie avec notre carte postale de l'été et avec Michel. Bonjour Michel.
1: Bonjour.
0: Michel qui nous appelle de Voincourt.
1: Oui.
0: Alors Michel a gagné un déjeuner pour deux à l'hippodrome de Mocanchy. Je crois que ça va vous plaire.
1: Je pense.
0: Vous êtes fan de course hippique ?
1: Oui, oui.
0: C'est-à-dire, vous suivez ça avec attention ?
1: Oui, enfin, on joue tous les week-ends, quoi. On joue au tiercé.
0: Ah oui, vous suivez. Et alors, est-ce que vous gagnez ?
1: Souvent. Oh, des petites sommes.
0: Et ben en tout cas, là, les courses hippiques peuvent vous amener à l'hippodrome de Mocanchy pour un déjeuner pour deux personnes le mercredi 5 août. C'est à l'occasion des courses de trot. Mais pour ça, il faut me dire d'où a été envoyée la carte postale de Jean-Luc qui parlait du château de Bagatelle, du ministère du monastère du Carmel et du parc de la Bouvaque. C'est où cet endroit ?
1: À Beauville.
0: Très bonne réponse, Michel. C'est gagné. À vous le déjeuner à l'hippodrome de Mocanchy le 5 août. Et à vous aussi les 4 paires de lunettes pour regarder l'éclipse solaire du 12 août.
1: D'accord.
0: Vous voilà équipé pour le mois d'août. Dites-moi, Michel, quelle est la radio qui vous envoie déjeuner à l'hippodrome ?
1: Ici Picardie, bien sûr.
0: Évidemment. Merci Michel, très bonne journée à vous, très bon été et à bientôt sur Ici Picardie.
1: Merci, à bientôt.
0: Oh, Whitney Houston est avec nous ce matin sur Ici Picardie. One moment

0: Quelle finale! C'était Whitney Houston, ce récit Picardie.
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0: Alors on en a parlé, hein, le 12 août prochain, la Picardie sera aux premières loges pour observer une éclipse partielle de soleil. Et ce sera l'une des plus spectaculaires invisibles en France pour ces prochaines années. Le phénomène débutera en fin d'après-midi et le maximum est prévu aux alentours de 20h, juste avant le coucher de soleil. Selon l'endroit où vous vous trouverez en Picardie, vous pourrez apercevoir près de 90% du disque solaire masqué par la Lune. Ce sera un spectacle exceptionnel. Et bien sûr, il faut se protéger pour regarder l'éclipse. 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
0: Alors, on n'est pas encore le 12 août pour l'éclipse solaire, mais en tout cas, le soleil, lui, il va briller cet après-midi dans toute la Picardie. Mais il brille déjà sur Ici Picardie, et notamment avec Bonnet M, c'est Sunny.

0: De l'amour, du soleil, c'est l'été sur Ici Picardie. C'était Bonnet M, Sunny.
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0: Mais parfois, le matin au réveil, on n'est pas toujours au meilleur de notre forme. Et quand on arrive devant le miroir, on constate qu'on a vraiment une tête de poisson lune. Et justement, vous êtes-vous déjà demandé si les poissons dormaient? Eh bien, réponse avec Louise Lempire dans l'heure du bain.
2: Est-ce que les poissons font dodo?
3: Ils se reposent, mais ne font pas vraiment dodo. Un peu comme toi, quand tu n'as pas envie de faire un temps calme l'après-midi.
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3: Faire dodo, pour un poisson au milieu de l'océan, c'est devenir vulnérable face à un prédateur. Il risque de se faire croquer tout cru. Dans tous les cas, les poissons ne dorment pas longtemps. Ils font de toutes petites siestes, de quelques minutes à peine. Et puis les requins, par exemple, ne peuvent pas faire dodo au fond de leur lit, comme toi. Sinon, ils se noient. Ils doivent toujours avancer pour que l'eau circule dans leurs branchies. Et certains poissons portent même un pyjama quand ils dorment. C'est le cas du poisson perroquet. Quand il enfile son pyjama, il s'entoure de mucus, un épais liquide gélatineux qui lui permet de passer inaperçu. Le poisson clown, comme Nemo, se cache dans les anémones, puisque c'est le seul à ne pas être piqué par ses tentacules. Et la baleine, elle fait des siestes de 30 minutes. Elle descend tout doucement au plus profond de l'océan et elle remonte à la surface tout en dormant.
2: Et le dauphin, il dort ?
3: Le dauphin, c'est encore plus fort. Il n'a pas de branchies pour respirer sous l'eau. Il reste donc forcément à la surface pour se reposer. Mais il s'endort par moitié de cerveau. C'est ce qu'on appelle le sommeil unihémisphérique. C'est comme si tu dormais d'un œil, pendant que l'autre surveille que tout va bien, et après, tu changes d'œil.
2: Ils ont des paupières, les poissons ?
3: Non, ils ne ferment jamais les yeux. Toi et moi, on ferme les yeux pour qu'ils ne soient pas tout secs. Comme les poissons vivent sous l'eau, aucun risque que leurs yeux se dessèchent.
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0: Ben voilà, j'aurais appris que les poissons mettent des pyjamas pour dormir, comme quoi on en apprend tous les jours. Alors si vous aviez prévu de faire le poisson lune sur la plage cet après-midi, petit tour par la météo des plages. Et direction Mers-les-Bains. Le ciel va se dégager dans la journée. Le soleil va briller fort cet après-midi avec un indice UV de 6. On sait ce que ça veut dire. Ça veut dire protection. Une eau peu agitée à 21 degrés. Marée haute à 13h45 et marée basse à 20h42. La liberté, parfois, c'est cette petite lumière dans le cœur qui refuse de s'éteindre. Une pensée qui continue de danser malgré les murs. C'est ce fil invisible qui nous relie à ce que nous sommes vraiment, même quand tout semble vouloir nous plier. Alors, laissons la musique nous rappeler que l'esprit, lui, ne se met jamais en cage. Diego, libre dans sa tête, c'est Michel Berger sur Ici Picardie.

0: Lucy Picardie avec Michel Berger, Diego, libre dans sa tête. Préparez vos casques, on part s'essayer à la moto. C'est dans quelques minutes, juste après Gaëtan Roussel.
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0: Et le titre, tout s'en va. Enfin, vous restez, on se retrouve dans 30 secondes. À tout de suite sur Lucy Picardie.
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0: Ah, Patrick Vincent, c'est vraiment notre grand enfant d'ici Picardie. Eh ben, le voilà parti, casque sur la tête et jetons à la main, direction la salle de jeu d'arcade du cinéma Pathé Amiens.
2: Des lumières dans tous les sens, ça brille, il y a du son, il y a de l'ambiance. Je suis effectivement au Pathé Amiens, dans la salle d'arcade, et je suis avec Émilie Guillard, la directrice du Pathé Amiens. Bonjour Émilie.
3: Bonjour.
2: Alors, elle est gigantesque cette salle.
3: Ah oui, c'est une grande salle, ça fait 300 mètres carrés et puis on a une trentaine de jeux.
2: Il y a même deux pistes de bowling.
3: Oui, deux pistes de mini bowling qui sont très appréciées également.
2: Alors moi, ce que je vais faire, c'est que je vais essayer la moto parce qu'il y a des motos. Alors, il y a des jeux de voiture, il y a des jeux de moto. On peut essayer ça ?
3: Allez, on y va.
2: Allez, c'est parti. J'enjambe la moto, je prends un petit jeton.
3: Juste ici au milieu.
2: J'appuie sur le bouton, il y a un gros bouton, je ne peux pas le louper. Et je vais prendre le mode confortable, hein, d'accord, pour démarrer. Hop, c'est parti. Donc j'ai un grand écran devant moi, super définition. Hein, donc là, pour l'instant, je suis à Séoul, vue de Séoul. Loading 99%. Et voilà, je vois les motos apparaître sur l'écran. Et normalement, c'est moi. Et je... Oh là, ça y est. Alors là, ça y est, mais ça y est, je suis parti là. Ah oui, d'accord, ok. Donc j'accélère, là, je lève. Là, c'est comme si je faisais une roue. Alors je peux pencher, effectivement. Là, je m'envole. Alors, c'est pas de la vraie moto parce que là, franchement, je suis dans les airs. Hein. Donc, à chaque fois qu'on atterrit, bah, y a une petite secousse, effectivement, au niveau de la selle. Alors, là, je prends un virage, donc je suis complètement penché. Je ne comprends pas pourquoi j'ai une carotte sur le dos, sur mon écran. Qu'est-ce que je dois faire? Je dois la lancer, peut-être. Voilà, j'appuie sur le bouton, ça fait quoi? Ah, bah voilà, c'est un boost. Ah ouais, je peux accélérer. Si j'appuie encore. Ah ouais, alors c'est magique parce qu'il y a plein de choses sur l'écran. Là, je redescends, j'étais en l'air, j'atterris. Alors c'est super parce qu'à chaque fois, effectivement, on a les sensations. On peut appuyer sur le bouton, on a un petit boost, on sent les vibrations, effectivement, dans les fesses et dans les jambes. Et on a un écran avec les paysages qui défilent, un petit peu comme les jeux vidéo qu'on peut avoir à la maison. Sauf que là, on est vraiment sur la moto, on a les poignets entre les mains, on sent les vibrations, ça bouge aussi. On a l'impression d'être sur une moto. Et voilà le finish. Bon, je suis 8e. C'est la première fois, donc voilà. Mais c'est vraiment sympa. Alors, on a tout type de jeux ici. Là, j'ai essayé la moto, mais alors il y en a plein. Il y a Super Mario Kart, évidemment, mais avec le volant, avec les pédales. Donc vraiment comme si on pilotait un karting. Il y a des motos, il y a tous les jeux de
3: Il y a tous les jeux de palais.
2: Exactement. Il y a Space Invader, oui. mais en plus grand. Donc c'est génial. Donc c'est ouvert tous les jours à 17h, à partir de 17h, les mercredis, samedis et dimanches, à partir de 13h, et pendant les vacances également, c'est ouvert à partir de 13h, donc au Pathé Amiens, donc cette super salle de jeux d'arcade.
0: Bon bah Patrick, vous voilà converti au jeu d'arcade. Je pense qu'on ne va plus jamais vous revoir. À suivre, Renaud en cloque sur SI Picardie.
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1: En cloque, c'était Renaud.
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1: Ces tendances, c'est votre rendez-vous quotidien avec Muriel Jordan pour tout comprendre des phénomènes de société. Muriel, aujourd'hui on s'intéresse à un métier qui commence à émerger en France.
4: Oui, le métier de papouilleuse. J'ai lu ça dans le journal La Dépêche. Faire des papouilles, c'est une reconversion professionnelle qui commence gentiment à monter en France. Alors évidemment, prononcer le terme papouille risque d'éveiller certains esprits mal placés qui feraient mieux de se rendormir, parce qu'ici, la papouille, c'est un nouveau soin de bien-être qui plaît. Déjà parce qu'il nous rappelle l'enfance, vous savez, les gratouilles relaxantes de maman sur la tête, les petites caresses sur les bras. À Alençon, à Montauban, en Ile-de-France, à Rouen, on voit fleurir des bars à papouilles, des salons de bien-être qui proposent des papouilles sur leur carte. Il y a une vraie demande sur les réseaux sociaux.
5: Moi, il faut savoir que je suis une dingue, mais je raffole des papouilles dans le dos. Ça me détend, mais je crois que c'est la seule chose qui peut me détendre autant.
6: Pourquoi il n'existe pas des massages en mode papouille? Moi, je suis plus sensible aux papouilles qu'au massage. Et franchement, je serais prête à payer.
4: Côté tarif, il faut compter entre 30 et 50 euros la séance de papouille dans les salons ou à domicile.
1: Ah oui, les bars à papouilles, carrément, Muriel. Mais du coup, là, ils cassent les codes du bien-être traditionnel.
4: Oui, et qui nous prouve que les gens ont besoin de reconnexion humaine. Ces reconversions concernent en majorité des femmes qui ont bossé, par exemple dans le social ou dans le domaine de la santé, et qui trouvent du sens dans cette nouvelle pratique. En revanche, et c'est très curieux, j'ai pas encore vu de rapporteur de la commission d'enquête parlementaire sur l'audiovisuel public se reconvertir dans la papouille. Peut-être un jour, hein, qui sait. En tout cas, certains se sont lancés par envie d'offrir un moment de détente et de relaxation, comme Ikram, devenue papouilleuse en Ile-de-France, dans le Val-d'Oise, que j'ai contacté.
7: La papouille, ça moment où on s'autorise à ne rien faire, à recevoir, à se laisser porter. Contrairement au massage ou au spa ou autres prestations, c'est vraiment voilà, un cadre beaucoup plus familier, beaucoup plus intimiste et qui nous rappelle un peu des souvenirs d'enfance. C'est vraiment une approche très sensorielle, très différente, très enveloppante. Il y a des sensations de chaud, de froid, on joue avec des huiles chaudes, des instruments froids. On ne vient pas juste pour se faire masser. En fait, on vient vraiment chercher une expérience, se poser, lâcher prise.
4: Mais comment en arrive-t-on, Ikram, à devenir papouilleuse ?
7: Je suis moi-même une grande fan, une grande consommatrice de papouilles de cheveux, de massages crâniens. Et je me suis rendu compte très vite qu'il y avait vraiment un vrai besoin et même une demande. Et surtout qu'il n'y avait pas vraiment de professionnel dédié à ça. J'ai décidé de faire une reconversion. Je travaillais en aéroportuaire, donc en tant qu'agent d'escale. J'ai décidé de me lancer dans quelque chose de plus adapté avec mon quotidien. Un métier plutôt qui me fait d'autant plus plaisir.
4: Bref, devenir papouilleuse, c'est tendance et c'est tant mieux. Au lieu de se prendre la tête, on peut se la faire gratter, la tête.
1: Mais dis donc, Muriel, là, c'est mon rêve, c'est mon paradis sur Terre. Je crois que je vais prendre un abonnement au bar à papouilles. Allez, dans quelques minutes, vos informations sur Ici Picardie. Mais juste avant, après les papouilles, on parle d'amour. Marc Lavoine et Bambou, dis-moi que l'amour, c'est dans moins d'une minute sur Ici Picardie.
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10: L'Institut Pasteur œuvre pour transmettre aux générations futures un monde en meilleure santé. On en parle dans un instant avec Arnaud Fontanet, chercheur.
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0: pas que l'amour, Marc Lavoine et Bambou. C'est ça, c'est la beauté, la simplicité de l'amour vu par Marc Lavoine et Bambou. Et pour vous, c'est quoi l'amour? Vaste question. Alors Brian, c'est quoi pour vous l'amour?
1: Oula, oui, ouais, ça vous me prenez de court là,
0: allez,
1: Guillaume.
0: Allez, vous avez une minute.
1: Attendez, alors je réfléchis un peu. Alors thèse, antithèse, synthèse, du coup.
0: Ça serait quoi pour vous la plus belle déclaration d'amour?
1: La plus belle déclaration d'amour? Oh, qu'on m'offre un repas super bien. Moi, j'adore ça.
0: Ah oui,
1: si ma copine m'écoute, toi, là, tu sais quoi faire pour me rendre heureux.
0: Et quel genre de nourriture vous rend le plus heureux, le plus amoureux?
1: Moi, je suis très simple. Un repas fait maison classique. Mon repas préféré, c'est de la lasagne. Ma copine en fait des délicieuses. Et juste ça, voilà, ça suffit. Le fait de rentrer, d'avoir ce plat qui arrive, c'est génial. Et moi, d'ailleurs aussi, je le fais. Je trouve que c'est une trop belle façon de le faire.
0: Bon, je crois que le message est passé.
1: Un estomac sur table, finalement.
0: Ce soir, il va y avoir de la lasagne. Et ben, vous aussi, envoyez-moi vos plus belles déclarations d'amour. Pas forcément à moi, mais celles que vous avez eues. Vous pouvez me les envoyer par WhatsApp 0322.
1: Envoyez vos lasagnes à Guillaume.
0: Envoyez vos photos de lasagne. 0322 92 58 58.
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0: Merci d'écouter Ici Picardie, il est 11h. Et les informations, c'est avec vous, Brian Nicolas. Une quarantaine de sapeurs-pompiers picards en route vers la Gironde.
1: Ils vont épauler les effectifs sur place, notamment engagés depuis plusieurs jours sur l'incendie près du bassin d'Arcachon. La solidarité continue aussi jusqu'aux entreprises de transport picard. La société Clovis by Le Normand, basée à Beauvais, met à disposition l'un de ses camions. Il aidera les pompiers à transporter le matériel nécessaire pour contenir les flammes qui ont déjà ravagé 42 000 hectares de terrain dans le département du Sud-Ouest. La situation est d'ailleurs stable depuis quelques jours. Le brasier reste contenu dans son périmètre malgré des secteurs actifs, a indiqué la préfecture. Le musée Picardie enregistre un très bon mois de juillet. Des journées avec parfois deux, voire trois fois plus de visiteurs par rapport à une journée classique en été. C'est notamment dû aux fortes chaleurs et aux journées gratuites instaurées par la métropole dans ce lieu climatisé. Le musée Picardie qui a dû mettre à l'abri certaines de ses œuvres en métaux précieux pour éviter qu'ils ne soient volés. La patronne des écologistes exige des excuses après avoir été insulté par Régis Desrumaux, président de la FDSEA de l'Oise. Le représentant agricole a désigné Marine Tondelier de grosse salope sur sa page Facebook privée. Le maire d'Amiens, Frédéric Fauvet, apporte son soutien à l'écologiste. Un photoreporter picard fait chevalier de la Légion d'honneur. Anthony Lalican est originaire de l'Oise. Il a été tué dans une attaque de drone en octobre dernier sur le front ukrainien alors qu'il accompagnait une brigade de blindés. Gros week-end de chasse et croisée. Les routes seront donc très chargé près d'Ibison Futé et ça commence dès aujourd'hui. C'est rouge sur l'ensemble de la Picardie dans le sens des départs. Ça sera même noir sur l'entièreté du territoire français à partir de demain. Et si Picardie vous donne ses conseils pour éviter les bouchons, ça se passe sur notre site ici.fr. Début d'une dure journée pour les joueurs de l'Amiens SC. Les footballeurs amiennois jouent en ce moment au stade Moulonguet contre Chambly qui évolue en National 2. Juste après, en fin de journée, l'ASC continue sa préparation avec un nouveau match amical, cette fois contre le Red Star. Coup d'envoi 18h, toujours au stade Moulonguet d'Amiens. C'est fait pour la préparation justement du championnat de Ligue 3 qui commence la semaine prochaine. Au niveau de la météo, Guillaume, j'espère que vous allez me donner le sourire avec du soleil.
0: Oh oui, regardez, levez la tête vers le ciel.
1: Je vois un peu d'éclaircie déjà, et
0: voilà,
1: ça fait plaisir.
0: Vous allez voir que les nuages vont se dissiper. Nous allons terminer cette journée sous le soleil. Côté température sur la côte maritime, 23 degrés, 25 degrés de Doulan à Poix de Picardie, 26 à Amiens et 27 degrés dans le triangle Péronne-Beauvais-Compiègne.
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0: Bonne matinée avec Ici Picardie. Dans un instant, on commence à jouer ensemble jusqu'à midi. Ouh là là, j'ai hâte. 03 22 92 58 58, ça c'est pour nous appeler pour que nous jouions ensemble. La balade de Jim, c'est Alain Souchon sur Ici Picardie.

0: Ici Picardie, Guillaume Herzepa, ça passe ou ça casse?
1: 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Allez, appelez-moi vite au 03 22 92 58 58. Et puis on s'amuse ensemble, et ça, on adore. Moi, j'ai très envie de jouer avec vous. Allez, 03 22 92 58 58. Everybody got to learn sometime. The Corgis sur ICI Picardie.

0: les corgis sur ICI Picardie.
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0: Que je suis pressé, oh que je suis content de jouer avec vous ce matin et de jouer avec Isabelle de Corbie. Bonjour Isabelle.
3: Oui, bonjour.
0: Alors Isabelle, vous êtes en vacances.
3: Oui.
0: En ce moment, ben voilà. Du coup, vous avez le planning idéal pour partir une semaine en Bretagne.
3: C'est ça.
0: En tout cas, vous êtes prête.
3: Ah oui, tout à fait.
0: La valise est déjà prête.
3: Quasi.
0: Bon, et ben on va tout faire pour repartir une semaine en lodge pour 5 personnes au domaine des Ormes à Dol de Bretagne. Pour vous qualifier pour le tirage qui a lieu tout à l'heure en fin d'émission, et ben il faut répondre à ce quiz de 30 secondes, je vais dire 30 questions, mais non, ça fait un peu beaucoup. 30 secondes pour marquer des points, 5 points, c'est ok. 3-4 points, ça passe en blind test. N'hésitez pas à passer hein, si vraiment une question vous bloque. Et puis voilà, est-ce que toutes les informations ont été données? Est-ce que c'est bon pour vous, Isabelle?
3: Oui, c'est bon.
0: Alors attention, se prépare, c'est parti. Quel pays a inventé les Jeux Olympiques?
3: La Grèce.
0: Combien font 15 moins 8?
3: 7.
0: Comment appelle-t-on les habitants de Noyon?
3: Noyonnais.
0: Qui a chanté Allô Maman Bobo en 1978?
3: Alain Touchon.
0: Quel est le nombre de jours dans une année bisextile?
3: 366.
0: Dans quelle commune de la Somme peut-on voir la majestueuse abbatiale Saint-Pierre?
3: Corbie.
0: Quel est le symbole chimique de l'eau?
3: H2O.
0: Vous savez que l'abbatiale Saint-Pierre, vous la voyez par la fenêtre.
3: Non, mais oui, mais je pense que j'ai resté bloquée.
0: Comme quoi, on peut l'avoir sous le nez et on hésite.
3: Ah oui, non, mais je sais pas pourquoi.
0: Bon, en tout cas, c'était effectivement à Corbie. Alors, vérifions tout ça. Le pays qui a inventé les Jeux Olympiques, c'est la Grèce. Évidemment, bonne réponse. 15 moins 8, ça fait 7. Deuxième point. Les habitants de Noyon sont bien les Noyonnais. Ça nous fait 3 points, Isabelle. Et qui a chanté Allô Maman Bobo?
4: Allô Maman Bobo.
0: Oh, bah alors, un petit pansement, un petit bisou magique et tout va aller mieux pour Alain Souchon qui chantait Allô Maman Bobo. Le nombre de jours dans une année bissextile, c'est 366. Alors là, on est déjà à 5 points. Là, c'est que du bonus. La majestueuse abbatiale Saint-Pierre, c'est bien évidemment à Corbie. Et le symbole chimique de l'eau, H2O. Bah dis donc Isabelle, c'est un sans faute. Oh là là, félicitations, bravo. Hein.
3: Bah, merci beaucoup.
0: Bon ben maintenant, on mise tout sur le tirage au sort en fin d'émission.
3: Oui, pendant ce temps-là, je prépare la valise.
0: Bon ben allez, c'est parti. On croise les doigts, on prépare la valise. Et on se dit peut-être à tout à l'heure Isabelle.
3: Merci beaucoup, bonne
0: Dites-moi,
3: journée.
0: Dites-moi, quelle est la radio qui vous emmène à la passion Saint-Pierre de Corbie, Isabelle?
3: Alors, c'est ici, Picard.
0: Évidemment. Merci à vous. Allez, nous, on continue de jouer ensemble. Ça passe ou ça casse, une semaine de vacances au domaine des Ormes en Bretagne. À gagner 03 22 92 58 58. C'est à qui le tour de jouer? Et c'est à qui le tour? C'est le nouveau titre de Mylène Farmer en attendant l'album qui arrive bientôt.

0: Bah oui, c'est à qui le tour, nous demande Mylène Farmer. À qui le tour de jouer ensemble. Aujourd'hui, une semaine de vacances au domaine des Ormes, en Bretagne. Gagnez, appelez-moi vite, 03 22 92 58 58. Et pour vous encourager, même Eros Ramazzotti a fait le déplacement depuis l'Italie. Sebastiace una canzone. C'est dans 1 minute 30 secondes, le temps d'un petit café ristretto. Et on se retrouve, à tout de suite.
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0: Ramazzotti sur Ici Picardie.
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0: Oh, c'est vrai qu'on vous offre les plus beaux cadeaux parce qu'on vous offre une semaine en lodge pour 5 personnes au domaine des Ormes. Et c'est peut-être Loïc qui va partir en Bretagne. Bonjour Loïc.
3: Bonjour.
0: Loïc, vous nous appelez de Saint-Quentin.
3: C'est ça.
0: Et là, vous rentrez de vacances. Vous avez repris le travail. Vous faites quoi comme travail?
3: Moi, je suis coiffeur. J'ai rouvert mardi.
0: Ben voilà, et donc c'est pour ça que vous avez besoin de vacances, vous n'en pouvez plus, vous avez repris depuis mercredi, donc là, il faut tout faire pour partir en Bretagne. Vous avez déjà participé à Ça passe ou ça casse?
3: Oui, j'ai déjà joué.
0: Et alors, ça passait ou ça cassait en général?
3: Deux fois ça passait, mais souvent ça casse.
0: Bon, bah essayons de faire en sorte que ça passe et que ça repasse encore une fois. Avec 30 secondes de quiz, 5 points marqués et vous êtes sélectionné pour le tirage au sort de la fin d'émission. Vous pouvez passer hein, si une question ne vous convient pas. Dites-moi Loïc, est-ce que vous êtes prêt?
3: On y va.
0: À vos marques, quel est le premier mois de l'année?
3: Janvier.
0: Combien font 6 x 4? Passez, hein, si vous ne savez pas.
3: 24.
0: La ficelle Picard contient-elle du poisson?
3: Non.
0: Pour quel dessin animé de Disney, Elton John a-t-il chanté la chanson Can You Feel the Love Tonight?
3: Le Roi Lion.
0: Qui a été la première femme à recevoir un prix Nobel en 1903?
3: Marie Curie.
0: Dans quelle ville Picard se trouve le château de Bagatelle?
3: Pas-de-Calais.
0: Ah, je connais pas la ville de Pas-de-Calais, il faudrait que j'aille la visiter.
3: Non, mais en plus, la région, je suis planté.
0: Je ne sais pas, hein, je dis ça comme ça un peu au visu, mais je pense que cette petite réponse ne devrait pas vous porter grand préjudice. Alors, le premier mois de l'année, bon, c'était la question la plus difficile du quiz. C'était effectivement janvier, bonne réponse. 6 x 4, eh ben, ça a mis 24 secondes à revenir.
3: À peu près, ouais.
0: Mais c'était bien ça, 24. Alors, oulalalala, qu'est-ce qu'on n'a pas dit? La ficelle Picard ne contient pas de poisson, bonne réponse. Elle contient traditionnellement plutôt du jambon, des champignons, mais pas de poisson, sauf si on veut un peu se la réapproprier. Le dessin animé pour lequel Elton John a chanté « Can you feel the love tonight ?» On se rappelle. Ah mais qu'est-ce qu'on a pleuré devant ça, les deux lions en train de gambader dans l'herbe. C'était effectivement Le Roi Lion, sorti en 1994, c'était hier. Quelle est la première femme à recevoir un prix Nobel? Eh bien c'est Marie Curie. Très bonne réponse. Et enfin, dans quelle ville, Picard, se trouve le château de Bagatelle? Eh bien c'est Abbeville.
3: Abbeville.
0: On en a parlé en plus dans la carte postale. Oh là là, les liens se font. Eh ben bravo Loïc.
3: Eh ben merci.
0: Vous voyez, ça passe. Ça passe. Eh ben on va souhaiter que ça passe aussi tout à l'heure pour le tirage.
3: J'espère.
0: Bon bah restez bien dans le coin, hein, comme ça.
3: D'accord.
0: Si le téléphone sonne. Go en Bretagne. Merci beaucoup Loïc.
3: Merci
0: à plus tard peut-être.
3: Merci.
0: Et nous on continue de jouer, hein. Ça passe ou ça casse. Une semaine de vacances au domaine des Ormes en Bretagne. Attention, il ne reste qu'une place, dernière chance pour pouvoir partir en Bretagne. Après, c'est fini, hein. Vous le regretterez toute votre vie. Hein. Appelez-moi vite 03 22 92 58 58. Allez, on est ensemble cette matinée jusqu'à midi. On joue, on rit, on gagne. Pas comme Jean-Jean Goldman, lui marche seul.

0: Jean-Jacques Goldman, Je marche seul.
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0: Est-ce que vous voulez une bonne idée pour occuper vos enfants cet été?
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0: Et oui, le bon plan, c'est à Beauvais que ça se passe avec les stages multi-activités proposés jusqu'au 28 août pour permettre aux jeunes de découvrir des sports, des loisirs, tout ça dans une ambiance ludique et encadrée par des professionnels. Au programme, ça dépend des semaines et des âges, des sports collectifs, des activités de plein air, disciplines de raquettes, jeux d'adresse et bien d'autres découvertes. C'est le matin ou l'après-midi, du lundi au vendredi. C'est accessible à partir de 11 euros avec des places limitées. Donc les inscriptions se font directement en ligne sur le site de la ville de Beauvais. Ben voilà une belle façon de bouger cet été et puis de se faire des copains. Tout ça sans quitter le Beauvaisis. 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
0: Diana Ross sur ici Picardie Chain Reaction. Ouh là là, ça nous donne envie de bouger un petit peu. Et comme ça, on se prépare pour jouer ensemble. 03 22 92 58 58. Dernière place, ne tardez pas, à tout de suite.

0: Chain Reaction, c'était Diana Ross sur Ici Picardie.
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0: C'est notre dernière candidate du jour, dernière candidate de la semaine, de cette grande semaine où on vous faisait gagner, on fait toujours gagner, toujours pas gagner, une semaine en lodge pour 5 personnes au domaine des Ormes, et celle qui va peut-être va prendre la direction de la Bretagne, c'est Christine. Bonjour Christine.
2: Bonjour.
0: Christine, vous nous appelez de Pont-de-Metz.
2: C'est ça.
0: Où à Pont-de-Metz, ça sent la confiture.
2: Voilà.
0: Vous nous préparez quoi comme confiture ce matin?
2: En fait, c'est de la gelée de mûre.
0: Ah, de la gelée. Et alors, comment on fait la gelée? C'est quoi la différence?
2: Bah, la confiture, on met le fruit en entier. Et la gelée, il faut extraire le jus des mûres.
0: D'accord.
2: C'est un petit peu plus long.
0: Bon ben voilà, gelée de mûre chez Christine à Pont-de-Metz. Et ben peut-être que votre gelée, vous allez pouvoir l'emmener avec vous en Bretagne pour faire des petites crêpes à la mûre de bon matin. Et pour ça, ben il faut remporter le quiz. Déjà, marquer 5 points pour être sélectionné pour le tirage au sort de tout à l'heure. 3 ou 4 points, ça se confirme avec le blind test. Vous pouvez passer, hein, Christine, n'hésitez pas. Vous avez révisé, vous êtes prête, Christine?
2: Non, pas révisé, on y va comme ça.
0: Eh ben, allez, on y va, au feeling, on est foufou. C'est parti. Quel personnage de Disney perd sa pantoufle de verre à un bal?
2: Cendrillon.
0: Quelle est la plus petite planète de notre système solaire?
2: Je sais pas, Mercure.
0: Quel est le triple de 8?
2: 24.
0: Comment appelle-t-on les habitants de Chantilly?
2: Des Chantillois.
0: Quelle ville a accueilli les Jeux Olympiques d'hiver en 2014?
2: Salt Lake City.
0: Quel groupe a écrit et chanté Bohemian Rhapsody en
2: 1975? Queen.
0: Oh yeah, j'ai validé Queen. Tout va bien. Alors, la pantoufle de verre, c'est dans quoi ça?
3: La gadou, la menchikabou, la bibidabou.
0: C'est Cendrillon. Effectivement, bonne réponse. La planète la plus petite de notre système solaire, bah, vous l'avez dit en hésitant, mais il n'y avait pas, puisque c'est une très bonne réponse, c'est bien Mercure. Nous voici à 2 points. Le triple de 8, 3 fois 8, 24. Bonne réponse, ça fait 3 points. Alors les habitants de Chantilly, on a eu une petite, un petit test, mais non, c'est les Cantiliens.
2: Les Cantiliens.
0: Voilà. Quelle ville a accueilli les Jeux Olympiques d'hiver en 2014? C'était Sotchi, en Russie.
2: Ah,
0: et le groupe qui a écrit et chanté Bohemian Rhapsody? Bien évidemment, c'était Queen. Nous voici à 4 points, Christine. Ça passe au blind test pour valider tout ça. Juste après, une petite pause. On se retrouve, vous restez avec moi, Christine. Hein?
2: Oui, pas de souci.
0: Bon, super. Alors, on se retrouve dans un instant pour le blind test de Christine. Et après, le grand tirage au sort. Hein? Oh là là là là, qui va repartir avec une semaine de vacances au domaine des Ormes en Bretagne? Eh bien, moi, j'ai hâte de savoir. C'est dans un instant. À tout de suite sur Ici Picardie.
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0: Quand même, c'était M. Pokora sur Ici Picardie.
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0: Christine, est-ce que vous êtes toujours là ?
3: Oui.
0: Oh, ça va. Alors Christine de Pont-de-Metz, Christine en pleine confiture, pardon, pas en confiture, en gelée. Je vais me prendre un pot de gelée en pleine tête. C'est de la gelée de mur. Et est-ce que la gelée va vous porter chance pour le blind test, puisque on n'avait pas assez de points, il fallait 5 points pour valider. Donc on va confirmer ça avec un petit blind test, Christine. Je vous passe un extrait, vous avez 5 secondes pour me donner l'artiste.
3: Okay.
0: C'est bon pour vous, Christine ?
3: Oui.
0: Ouvrez grand vos oreilles. Allez, Christine, je vous écoute.
3: Richard Gauthier.
0: Aïe, aïe, aïe, aïe, aïe.
3: Non.
0: Eh ben non. Ça vous rappelle rien ?
3: Ah oui.
0: Partenaire particulier.
3: Ouais.
0: C'est vrai que ça peut faire penser un petit peu à Gauthier, mais non, c'était. Donc c'était Partenaire particulier et le titre Partenaire particulier. Voilà, comme ça, c'est facile à retenir.
3: C'est pas grave.
0: Bon bah dommage, Christine, ça casse pour aujourd'hui. Fallait un peu casser de vaisselle. Hein. Oula, cette phrase très bien. Hein. Mais fallait casser un peu de vaisselle pour que ça nous porte chance pour la suite. Alors n'hésitez pas à nous rappeler. On joue ensemble avec grand bonheur.
3: Pas de soucis.
0: Merci Christine, très bonne journée à vous.
3: Bonne journée, bon week-end à tous.
0: Merci. Oh là là, dans quelques minutes, le tirage au sort. On va savoir qui va partir pour une semaine de vacances au domaine des Ormes. A tout de suite sur Ici Picardie.

0: Luciana Nannini sur ici Picardie. Oh là là, dans quelques instants, le tirage au sort après une semaine intense de jeu. Ça passe ou ça casse. Suspense, rebondissement, qualification, de la joie, des larmes. On va enfin savoir qui repart avec une semaine pour 5 personnes en lodge au domaine des Ormes en Bretagne. C'est dans 1 minute et 15 secondes. À tout de suite sur ici Picardie.
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0: Oh là là là là, j'ai les mains moites, le cœur qui bat. Ça y est, on est arrivé. Hein. C'est le grand moment du tirage au sort. Vous êtes 15 à avoir été sélectionnés toute cette semaine. On va lancer le tirage au sort. Attention, je lance. Hop, ça tourne, ça choisit quelqu'un parmi les 15 sélectionnés qui va repartir avec une semaine de vacances en Bretagne, au domaine des Ormes, en lodge pour 5 personnes. Oh là là, le suspense, mais quel suspense! Ah, c'est en train. Ah, nous allons du côté de Mers-les-Bains, chez Dominique.
7: Allô?
0: Bonjour, bonjour. Avez-vous préparé une valise dans le près de vous?
7: Oh, j'y crois pas.
0: Vous ne croyez pas à quoi? C'est gagné.
7: Oh, merci.
0: Une semaine en lodge pour 5 personnes au domaine des Ormes en Bretagne.
7: Wow.
0: Alors, heureuse?
7: Je suis heureuse, je vais l'offrir à ma fille. Et puis, j'ai 2 enfants, mais je peux pas offrir aux deux. Et ma fille, elle a joué cette semaine, elle a été sélectionnée, mais je vais l'offrir à ma fille. Et puis,
0: bah voilà. Bon, il y a cinq places, hein. Vous pouvez trouver une petite place dans la valise et puis aller avec.
7: Non, moi je m'en vais au Canada au mois d'octobre.
0: Ah, bah dis donc.
7: Le voyage de ma vie.
0: Bon, bah, en tout cas, vous allez faire une heureuse, Dominique.
7: Elle est à côté de moi.
0: Voilà. Et bah, félicitations, bon voyage en Bretagne.
7: Merci, ici Picardie.
0: Et bah, grand plaisir.
7: Merci beaucoup.
0: Bonne journée, bon été.
7: Merci.
0: Oh là là là là, mais que d'émotions du côté de Mers-les-Bains. Et bah, vous savez, on continue de jouer à partir de demain et toute la semaine. Et pour gagner quoi? Pour gagner un pass famille, 4 entrées pour le parc Astérix. Oh là là, ça va aller frissonner dans toutes les attractions du parc Astérix. Et puis aller découvrir un petit peu les nouveautés du parc. Oh, du parc Astérix. Partout à Tis, ça va jouer sur ici Picardie. Oh là là, un peu d'amour après tout ça. L'amour, l'amour, l'amour. Bon entendeur et Mouloudji sur ici Picardie.

0: L'amour, l'amour, l'amour, bon entendeur, oh oui, que d'amour, que d'émotion cette semaine. Merci à vous pour votre fidélité. Tiens, on va faire plaisir à Elisabeth sur WhatsApp avec le code du coffre, c'est 4030 pour demain. Voilà Elisabeth, le code est là.
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0: Merci pour votre fidélité à Ici Picardie. Il est midi. Les informations, Brian Nicolas, une surpopulation de 240% la maison d'arrêt d'Amiens.
2: Oui, c'est ce que dénoncent les agents pénitentiaires ce matin. Ils bloquent depuis 6 heures l'établissement amiénois qui tourne donc au minimum. Pas d'entrée ni de sortie de détenus. Toutes les activités sont aussi annulées. Une mobilisation indispensable pour faire entendre leurs revendications, notamment en termes d'effectifs, précise Jérémy Jeannot. Il est représentant Hauts-de-France du syndicat FO Justice.
3: Sur les sous-effectifs, on interpelle directement l'administration pénitentiaire et on leur demande de venir voir sur le terrain comment ça se passe à Amiens, comment les agents gèrent au quotidien et voir un petit peu ce que nous demandent en termes de révision d'organigramme et d'abondement en termes de postes. Ben, ils sont pas si folles que ça, nos demandes. Et le deuxième point, elle concerne l'autorité judiciaire, une meilleure gestion des flux et ne serait-ce que par une meilleure articulation, peut-être une meilleure communication aussi entre les services, malgré les difficultés qu'on connaît, qui sont chroniques. C'est pas d'aujourd'hui qu'on dénonce la surpopulation carcérale, mais on pourrait peut-être améliorer les choses. En tout cas, huiler les dispositifs qui existent aujourd'hui, qui sont peu ou pas exploités.
2: Jérémy Jeannot qui précise qu'il manque environ 16 agents dans la maison d'arrêt d'Amiens. La mairie de Beauvais veut agir face aux incivilités. Plusieurs arrêtés ont été publiés aujourd'hui par le maire de la ville de l'Oise, notamment en termes de regroupement sur la voie publique. La consommation d'alcool pourra par exemple être interdite en journée dans les secteurs du centre-ville, de la gare SNCF, mais aussi dans les parcs de la commune. Le parc Joséphine Becker, justement, est d'ailleurs interdit entre 22h et 7h. Franck Pia précise que des contrôles seront renforcés à partir d'aujourd'hui.
0: Une première journée un peu optimiste.
2: Oui, les mots des sapeurs-pompiers de Gironde. De qui constate une météo plus favorable pour combattre le méga-feu. Il a déjà ravagé près de 42 000 hectares autour du bassin d'Arcachon, mais semble stabilisé. Ils seront d'ailleurs épaulés par une quarantaine de pompiers. Picard, ils sont partis cette nuit pour les aider à se reposer. Plus aucune œuvre en or dans les vitrines du musée Picardie. Décision des organisateurs, des responsables pour éviter le moindre vol. C'est une recommandation du ministère de la Culture après un vol dans le département des Côtes d'Or la semaine dernière et le cambriolage du Louvre en fin d'année 2025. Le musée Picardie qui enregistre un très bon mois de juillet en termes de fréquentation, notamment parce que l'établissement est climatisé. Prévoyez des ralentissements pour vos départs en vacances. Les routes risquent d'être très chargées pour ce week-end de chassé-croisé, présidie, mise en futaie. C'est rouge aujourd'hui sur l'ensemble de la Picardie dans le sens des départs. Ça sera même noir sur l'entièreté du territoire français à partir de demain. Ici Picardie vous donne ses conseils. Pour éviter les bouchons, ça se passe sur notre site ici.fr.
0: Et l'Amiens SC joue en ce moment à Longo.
2: Oui, les footballeurs amiens affronte le FC Chambly qui évolue actuellement en National 2. C'est un match amical pour préparer le début de saison en Ligue 3. Ça commence la semaine prochaine. Et pour faire le plein de confiance, le mieux c'est de marquer. Et pour ça, il fait rien de tel que justement Alvin Doucet, le meilleur buteur amiénois pendant cette préparation. Un symbole de cette équipe New Look qui a faim, Nicolas Fillon.
4: 1m92, athlétique, pied gauche efficace et puissant. Avec en plus 4 buts en 4 matchs amicaux pour Amiens, Alvin Doucet a la dégaine d'un attaquant bien embêtant pour les défenseurs.
5: On m'a toujours comparé à Olivier Giroud, surtout pour ma persévérance, etc. Je vais tout donner sur le terrain.
4: Arrivé cet été en provenance d'Andrézieux-Boutéon, club de National 2, le joueur de 23 ans n'a jamais pu s'imposer en 3e division. Finalement, comme beaucoup de ses nouveaux coéquipiers qui découvrent eux aussi la Picardie. Cette fraîcheur, c'est ce qui permet à Alvin Doucet et au groupe de performer.
5: On sait d'où on vient. Il y a beaucoup de joueurs aussi qui viennent du niveau en dessous, donc on sait qu'on a cette chance d'être ici, on a des super infrastructures et du coup on a une équipe, on va dire, de bosseurs. Je pense qu'aujourd'hui le mot qui nous définirait, ce serait famille, et c'est ce qui va nous aider à faire la différence, je pense, cette saison.
4: Amiens, c'est son 7e club en 4 ans. Alors le natif de Montpellier a aussi envie de s'inscrire dans la durée.
5: Aujourd'hui j'ai eu la chance de pouvoir passer l'échelon supérieur, j'ai signé un contrat de 2 ans, donc déjà je m'inscris un peu plus sur la durée ici, mais vu comment je me sens bien, j'espère que ça va continuer et ça va se ressentir sur le terrain.
4: Histoire de confirmer les belles promesses de l'été.
2: Les Amiénois qui enchaînent donc avec un deuxième match amical juste après celui en ce moment contre Chambly. Ça sera ce soir face au Red Star à 18h. Bon, alors, est-ce qu'ils auront du beau temps, les joueurs amiénois, après leur match?
0: Oh, que oui.
2: Ah,
0: ça fait plaisir. Car les nuages vont se dissiper. Donc là, ils n'ont pas d'excuses. Hein. Ils doivent gagner.
2: Bah là, oui.
0: Puisque soleil cet après-midi. Côté température, 23 degrés sur la côte maritime, 25 degrés de Doulon à Poix-de-Picardie, 26 à Amiens et 27 degrés dans le triangle Péronne, Beauvais, Compiègne. Merci à vous pour cette matinée. Tout de suite, on retrouve le meilleur de Taquet, Valérie Damido et Éric Bastien. Bon après-midi à vous. Sur ICI Picardie.
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6: Avec Catherine Quicandon. Bonjour à toutes et à tous. J'espère que vous allez bien en ce dernier jour de la semaine. Bon courage à toutes celles et ceux qui sont au milieu des incendies. Nous pensons et soutenons également les services de secours qui interviennent sans relâche depuis le début. Alors jusqu'à 13h, nous vous faisons revivre les meilleurs moments d'Au Taquet avec Valérie Damido et Éric Bastien. Il sera question d'une collection de couteaux, mais aussi d'une collection de PV. Oui, oui, une des candidates les accumule. Quant à une autre, elle aimerait bien déjeuner avec Sting. Sting, si jamais.
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6: Mais avant de retrouver tout ce petit monde qui a plein d'anecdotes sympas à raconter, voici Gérard Blanc et son premier titre solo après avoir quitté le groupe Martin Circus. Ça sera d'ailleurs un grand succès de l'été 1987 dont on se souvient encore. Une autre histoire sur votre radio ici.

0: Noir, blanc, une autre histoire sur votre radio ici. Et ce qui est une autre histoire maintenant, c'est la proposition un peu particulière que Mélanie, d'ici Drôme Ardèche, a eue lors de son voyage de noces. Quant à Lionel, d'ici Occitanie, il a rencontré sa femme grâce à une pelle et un balai. Et oui, faire le ménage, ça peut servir. Tout cela a bien amusé Valérie Damido et a inspiré des jeux de mots à Eric Bastien, comme d'habitude, sur votre radio ici.
1: Alors, notre petit Lionel, il a rencontré Anne, comme quoi l'amour parfois frappe à la porte avec des objets. Eh ben oui, il a rencontré Anne grâce à une pelle et balai. Et oui.
2: Ça ouais, fait mal.
1: C'est vrai, parce qu'elle était éducatrice comme lui. Il voulait une pelle et un balai. Il est allé chercher dans un autre service. C'est Anne qui était là. Et alors, qu'est-ce qu'elle t'a dit?
3: Elle s'appelle Reviens la pelle.
1: Donc, ça démarrait fort hein, sur les chapeaux de roue.
2: Ouais. En même temps, ils l'ont roulé. L'appel. Au final, rouler l'appel.
1: Aïe, aïe, aïe, rouler des pelles, les soupes de langue et compagnie. Alors, donc, ça t'a pas découragé, elle était pas commode, mais ça t'a fait rire. Et en fait, là où ça s'est vraiment concrétisé, c'est lors d'une feria.
3: Ouais.
1: À Bon Paquito, et ça redémarre.
3: C'est ça, effectivement. Alors,
1: elle est faisant le sac dans le Gers. Oh là là là là. Et alors, vous vous êtes rencontrés en 2009 et vous êtes mariés quand?
3: En 2013.
1: Oh là là là là. Et il paraît que c'était un mariage...
3: C'était un mariage très pluvieux. On a eu effectivement un orage de dingue, mais un souvenir mémorable. Parce que effectivement aujourd'hui, tout le monde s'en rappelle de ce moment.
1: Ah ben
3: Le traiteur y compris, parce qu'il nous a sauvé le mariage. Effectivement.
1: Aïe, aïe, aïe, c'était en extérieur ton mariage?
3: On était sous un chapiteau de cirque qu'on avait loué pour l'occasion, dans un champ, dans le domaine familial de la famille des parents Anne. Et effectivement, on s'est retrouvés... C'était un
1: champ,
3: c'était plus un
1: champ,
3: c'était un lac, quoi. En fait, voilà.
1: Oh my god. Bon, bah écoute, c'est pas grave, hein. L'essentiel, c'est que vous êtes toujours mariés. En plus, c'est vos noces de soie. Alors, il paraît que tu étais fan de Maïté, la cuisinière, et qu'un jour, t'as été dans son restaurant, que, avec ta femme, vous avez fait des photos avec elle, et qu'est-ce que vous avez dit aux enfants?
3: On a fait croire que c'était une vieille tante, en fait.
2: Ah bah, voyons. On va la couper.
1: Alors.
2: Pauvre bête.
1: Bien, alors, tu es à égalité avec notre petite Mélanie. Est-ce que tu vas marquer les 5 points? Eh ben, écoute, on va le savoir tout de suite avec la question cash. Tiens, une petite chanson.
2: Rolling Stones.
1: Absolument pas, c'est la BO du film sur Elton John. Comment appelle-t-on un film qui raconte la vie d'un personnage réel? Comment s'appelle un film qui raconte la vie d'un personnage réel? Top chrono, 10 secondes.
3: Un biopic.
1: Balam, balam, balam. Eh bien, est-ce que c'est une bonne nouvelle? Est-ce que c'est une mauvaise nouvelle? Bonne nouvelle, c'est vrai. C'est un biopic, c'est la contraction de Biographical Picture. Et donc, bravo, 5 points, tu as 8.
2: Et combien elle a notre Mélanie à 3. Cette heure-ci? Ah non, attention Mélanie, on peut égaliser, puisque la question qui arrive vaut 5 points. Comment ça va Mélanie, là, depuis midi? Détendue, tranquille?
4: Oui, ça va très bien, merci beaucoup.
2: T'es une prof sympa, ou comment tu te qualifies? Tes élèves, ils sont cool avec toi?
4: Bah écoutez, moi, j'ai pas de soucis. J'espère être cool. Et puis surtout, j'espère donner l'envie d'apprendre la physique chimie, donner le goût aux sciences.
2: Évidemment, la chimie. Alors, on va s'intéresser à ta rencontre avec Damien et on va comprendre s'il y a eu alchimie. Bah oui, quand même. Bah oui. Bon, la rencontre avec Damien s'est produite pendant votre rectorat. Donc déjà, on devrait vous appeler docteur. Il était dans un labo, à l'autre bout du couloir. Et toi, tu venais utiliser sa centrifugeuse. Oui, parce que quand on est dans un labo,
1: beau.
2: On fait de la centrifugeuse. Juste pour le voir comme ça, c'est le moyen que tu avais trouvé pour venir assez souvent dans son labo, même si tu ne centrifugeais rien du tout, en fait.
4: Exactement, je mettais de l'eau et je traversais le couloir comme ça, je pouvais rester 10 minutes, un quart d'heure dans le labo là-bas pour le séduire.
2: C'est toi qui l'as dragué.
1: Eh ben c'est bien.
4: Exactement.
2: Et ça a marché.
4: Ben ça a marché, je m'en suis bien sortie.
2: Ouais. 23 ans que vous connaissez, tu l'as dit, 21 que vous êtes mariée. Alors vous avez même failli vous multiplier. Ouais. Parce que vous êtes parti à l'île Maurice, hein, on l'a dit tout à l'heure, voyage de noces. On papote comme ça avec un couple qu'on a rencontré. Qu'est-ce qu'ils vous ont proposé?
4: Ah ben voilà, ils nous ont carrément proposé ben voilà, d'échanger pendant le voyage de noces.
2: T'es partout, quoi. Truc classique.
4: Voilà, exactement. Ça leur posait pas de problème. Donc, oui. Un petit peu surprenant, voyage de noces. Mais voilà, il veut un jeune couple qui venait de se marier aussi. Donc,
2: en même temps, t'es prof de physique. Donc, physique.
1: Non, mais enfin, c'est pas parce que t'es prof de physique que t'es obligé de partouzer avec le premier couple venu.
2: Bon, et alors, t'y as pas été. J'imagine, tu n'y as pas été, quoi. Voilà.
1: Mais elle va pas te le dire, enfin, ça te regarde pas.
2: Bah, elle nous en parle.
1: Elle en parle, elle est pas obligée d'aller jusqu'au bout d'en parler.
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0: Zaz, qui sera au festival Meule Bleue à Cahors le 11 septembre, mon sourire. Nous retrouvons Lionel d'ici Provence et Mélanie d'ici Drôme-Ardèche qui ont eux aussi le sourire avec Valérie Damido et Eric Bastien. C'est le bingo final. Auriez-vous fait mieux qu'eux? C'est à vous de jouer. Écoutez bien votre radio ici.
1: Nous sommes au taquet avec Lionel. Il paraît que tu as un trèfle à quatre feuilles que ta fille t'a trouvé. C'est magnifique ça.
2: Moi, oui, tout à fait.
1: Bah, elle a de la chance. Moi, j'en ai jamais trouvé. Hein. Donc, bon. Tu aimerais déjeuner, si tu le pouvais, avec Adèle, la chanteuse.
3: Ah oui.
2: Ah oui.
1: On adore.
2: Ça, c'est un rêve.
1: Alors, tu l'emmènerais déjeuner où?
2: Je sais pas, dans le Gers, pourquoi pas.
1: Allez, dans le Gers, bon, c'est vrai qu'on mange bien dans le Gers. Alors, on va faire le bingo ensemble. On va essayer de faire en sorte que tu marques le plus de points. Pour t'encourager, on va te mettre Coldplay que t'adores.
2: Oui, j'adore.
1: Alors, on espère que ça va t'encourager. Le bingo d'aujourd'hui, il est très simple. À mon top chrono, tu auras 10 secondes pour me citer un maximum de policiers, détectives célèbres qui sont de la fiction, livres, films, séries ou des gens réels que tu connais. Enfin, qui sont quand même célèbres. Hein. Bah oui. Voilà, va pas me citer le flic du bout de ta rue. Allez, un maximum de détectives, policiers célèbres, fictifs ou pas. Top chrono, 10 secondes.
2: Colombo, Arsène Lupin, Sherlock Holmes, Watson, Derrick, Commissaire.
1: Alors, je vais te prendre Lupin, parce qu'il a été effectivement flic et voleur.
4: Ah oui?
1: Donc, je te prends ça fait 5.
4: Et Sherlock Holmes et Watson, vous prenez les deux?
1: Oh, bah, c'est les deux enquêteurs.
4: Il y en a un qui est médecin quand même.
1: Mais ils enquêtaient, pardon, je suis désolée. Ouais. Hein. Bon, il y avait Navarro, Rouletabille, Julie Lescaut, Emma Peel, Simon Templar, Jessica Fletcher, Benoît Blanc. Allez.
4: Non, mais Mélanie, j'essaie de négocier pour toi. Hein. J'essaie de lui enlever des points, mais bon, voilà, il a 4.
1: Oui, il a 4. Tu vois, ça aurait fait 5 avec Lupin, mais je...
4: C'est vous qui décidez. Vous le prenez ou vous le prenez pas?
1: Je le prends pas. Il a joué les flics, mais pour ses enquêtes.
4: Vous allez le regretter dans un instant.
1: Non, je vais pas lui prendre Lupin. Joué les flics, mais c'est pas un vrai flic.
4: Alors, 8-3, c'est le score. Pour ceux qui découvrent l'émission, le bingo, c'est une séquence qui vaut 10 points. Celui qui marque le plus de points encaisse les 10 points. Ça veut dire que Mélanie, si tu vas au-delà de 4, le score qu'il a fait, donc 5, eh ben, tu gagnes et tu reviens vendredi, hein.
2: D'accord.
4: Ok.
1: Elle s'est endormie avec tes explications.
4: C'est un peu les chiffres et les lettres. Ouais, 70. Allez. Bon, Mélanie, quand même une petite dernière histoire. Alors, comme ça, on se prend des PV et on est même championne des PV, hein.
2: Ouais, malheureusement, je suis assez costaud là-dessus.
1: Ouais. Tu te gares comme une patate, quoi.
2: Ben, ça arrive souvent, je me gare comme une patate, ou alors, franchement, dans la Drôme, c'est limité à 80, j'appuie un peu.
4: Ouais, sauf que t'appuies sur une voiture qui n'est pas vraiment la tienne.
2: Ben, en fait, voilà, elle est au nom de mon mari, donc en fait, quand je perds les points, c'est Damien qui les perd.
4: Oui, un petit excès de vitesse, un petit flash, un petit rouge, monsieur perd ses points, puis madame va bien.
2: Madame va très bien comme ça.
4: Voilà.
1: Et voilà, bravo Damien.
4: Ouais, il doit être content quand même. Bon, allez, pour t'encourager, on a aussi du YouTube, dis donc.
1: Qu'est-ce que tu chantes bien?
4: Ouais, je sais. Et alors, j'adore les séries des années 80 comme Mélanie. Vous connaissez ça?
1: Signé 4 sides. Genre, tu regardais 4 Size.
4: Ah ouais, je regardais 4 Size. Ouais. C'était 3 meufs. Et il y avait un gars qui s'appelait Quentin. Et alors, les filles, elles lançaient comme ça leurs cartes. Ou Quentin, il lançait les cartes comme ça. Ou ça, hein, Mélanie.
1: Ferme Google.
2: Ah ouais.
4: Non, c'est
2: pas vrai. J'ai eu beaucoup ça, c'est vrai.
4: Ouais, bien sûr.
1: Allez.
4: En revanche, à H2O, oui, je peux faire mes Google. On est d'accord. Tiens, oula. Ouf. Mélanie.
2: Oui.
4: L'instant est solennel.
1: Tu dois faire 5.
4: 10 secondes pour cela, pour me citer. Un maximum de hors-la-loi, de brigands, de voleurs célèbres, fictifs ou réels. Top chrono, 10 secondes.
2: J'ai Arsène Lupin, j'ai pas grand-chose. Waouh. Eh ben j'en aurais qu'un.
4: Regarde. Déjà, Barrow, Clyde, Parker, enfin voilà, Bonnie and Clyde.
1: Jesse James, la bande à Bono, Mesrine, Cartouche, Danny Ocean.
4: Les Raptou, Al Capone.
1: The Mask, le Joker.
4: Robin des Bois, Robin the Wood.
1: Oh là là là.
2: J'ai été nul, hein.
1: Oh là.
4: Mélanie, tu ne marqueras qu'un point, donc tu n'encaisses pas les 10 points, donc c'est pour Yo-Yo, hein.

0: Vous écoutez ici Freddie Mercury, Living on My Own. Dans un instant, l'agenda de votre été et tous les bons plans dans votre région. Puis retour de la musique avec Michel Sardou sur votre radio ici.
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7: À Amiens, quand la nuit tombe, la cathédrale s'illumine comme vous ne l'avez jamais vue.
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7: Tout l'été, le spectacle Chroma transforme la façade de la cathédrale d'Amiens en une immense fresque vivante grâce à des projections monumentales mêlant lumière, couleur et musique. C'est un véritable voyage dans le temps qui redonne vie aux sculptures et révèle les couleurs qu'elle arborait d'ailleurs au Moyen-Âge. Alors le spectacle, il est totalement gratuit, il est proposé tous les soirs jusqu'au 12 septembre sur le parvis de la cathédrale, donc c'est vraiment à la tombée de la nuit. En juillet par exemple, rendez-vous à 22h30. Comptez une cinquantaine de minutes pour profiter pleinement de cette expérience unique, avec même un guide conférencier qui est présent chaque soir. C'est une sortie incontournable de l'été à Amiens à partager seul, en famille ou entre amis. 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
0: Bienvenue si vous nous rejoignez, j'espère que vous allez bien à la maison, au travail ou en vacances. Bon courage si vous êtes sur la route. Bison futé, voie rouge aujourd'hui, voire noir dans le quart sud-ouest, dans le sens des départs. Ça va bouchonner. Michel Sardou, maintenant, pour vous accompagner dans les prochaines minutes. Être une femme sur votre radio ici.
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0: être une femme, Michel Sardou dans la playlist d'ici. Valérie Damido et Eric Bastien sont maintenant avec Jean-Pierre d'Issy Touraine qui raconte la surprise qu'il a eue en voyant pour la première fois l'animal de compagnie de sa chérie et Lola d'Issy Armorique qui elle aussi a eu une surprise pendant l'émission. Je vous laisse découvrir laquelle.
1: Jean-Pierre et l'amour. Ah, l'amour et Jean-Pierre. Jean-Pierre et l'amour. Ça s'est passé d'une certaine façon un peu rigolote, le premier rendez-vous.
2: C'est-à-dire?
1: Eh bien, les rats, parce que figurez-vous que notre ami Jean-Pierre a rencontré Dominique dans un site de rencontre, bim bam boum. Ils se sont vus dans un café, ils ont été ensuite au cinéma, et puis le week-end d'après, Dominique, elle dit, Jean-Pierre, viens chez moi, et comme ça, voilà, on est chez Dominique, on se roule des pelles, et puis là, qu'est-ce qui s'est passé, Jean-Pierre?
3: Eh bien, il s'est passé qu'en fin de compte, s'est déplacé devant moi un petit truc que je me suis demandé quoi. J'ai dit, tiens, qu'est-ce que c'est, quelqu'un qui se promène, qui est tout petit. Et puis, peu de temps après, sur l'épaule de ma conjointe, c'était un rat.
1: Ouais. C'était qui le rat? Parce que c'est pas le rat de... Il vient pas de la rue, le rat.
3: Ah non, c'était un petit rat domestique qui appartenait à sa fille, en fin de compte, mais qui avait mal fermé la cage. Mais le rat avait l'habitude, avait l'habitude de venir se promener comme ça dans la maison, venir sur le canapé, venir sur son épaule. Eh bien, il a fait comme d'hab.
1: Ah oui, d'accord.
3: Très surpris, on va dire.
1: Ah bah oui, je comprends.
2: Moi, je fais une crise cardiaque, direct. Un rat sur l'épaule pendant que je suis en train de galocher ma meuf. Attends.
1: Pendant que je suis en train de galocher ma meuf. Vas-y, mon frère. Vas-y, frère, pendant que je galoche ma meuf, il y a un rat qui arrive sur l'épaule. Ça va, ça se passe bien, Eric Bastien?
2: Ça va, tranquille, et toi,
1: ouais,
2: la baisse?
1: Tranquille, allez. Non, vas-y. Alors, vas-y, frère. Alors, c'était pas mal. Enfin, ça fait 13 ans que t'es avec Dominique. C'est t'as pas refroidi, le rat.
2: Ça va, tranquille.
1: Tranquille. Le rat, il est. Bon, il a vécu longtemps, le rat, ou il est toujours là, le rat, ou comment ça se passe?
2: Il dure beaucoup d'enfants.
1: Non, parce que.
3: Ça vit pas très longtemps un rat, en fait.
1: Ah oui. Moi, j'en ai eu un, ça a duré 5 ans, et après, ma mère l'a relâché pendant que j'étais en vacances dans la forêt.
2: C'est triste.
1: Je te confirme. Moi, j'avais ce rat, je l'adorais. Je l'avais sauvé du laboratoire de.
2: Et vous le vivez comment aujourd'hui, Valérie? Vous êtes allongée pour en parler un petit peu? Françoise Dolto!
1: Non, ça va, je le vis bien. Ça, j'ai su la vérité 30 ans
2: tu
1: plus tard.
2: Tu recherches ce rat depuis des années.
1: Exactement.
2: À travers moi ou d'autres.
1: Évidemment. Alors, notre ami Lionel, tu vas essayer de marquer 3 points avec la question à choix multiple. Je te pose la question, je te fais des propositions à mon top chrono. Tu auras 10 secondes pour me choisir ta propale. Alors, attention, ambiance château, ambiance château. Alors, quel château de la Loire est surnommé le château des dames? Amboise, Chenonceau, Chambord, le château d'Éric Bastien.
2: Bien sûr, immense.
1: Château de la Loire qui est surnommé le château des dames. Amboise, Chenonceau, Chambord, Bastien. Top chrono, 10 secondes.
2: Il y a plein de rats dans mon château.
3: Chenonceau.
1: Et c'est une bonne réponse. C'est un château construit en 1513 et c'est surtout des grandes figures féminines comme Diane de Poitiers ou Catherine de Médicis qui l'ont vachement remodelé, influencé. Bravo, 3 points pour toi. Tu as 4.
2: Lola qui a 2 points. Lola avec Issy Armorique, qui habite à Rennes, qui a 2 enfants, qui est divorcée, qui est super sympa, qui est championne du karaoké et qui nous a dit...
4: Ah
2: si, tu peux Lola. Lola qui nous a dit tout de suite en début d'émission, moi j'ai eu un crush pour un homme qui vit à Caen. Oui. Alors j'aurais voulu te faire plaisir parce que je voulais qu'on l'appelle et je voulais qu'il t'encourage un petit peu. Écoute, impossible de le joindre. Donc voilà. Bon, c'est pas grave. Lola, en tous les cas,
4: il décroche pas au 08, je pense.
2: Non, mais ça doit être ça. Bonjour Stéphane.
5: Bonjour.
2: Voilà.
5: Bienvenue.
2: Stéphane est à Caen. Marvin Gaye.
4: Super.
5: Salut Stéphane.
2: Stéphane, dis-nous tout. Vous êtes jamais rencontré avec Lola?
5: Non, la rencontre est prévue ce week-end.
2: Wow.
1: Ça veut dire que Lola, si tu gagnes pour demain et que t'es qualifié, tu pourras même aller à Bordeaux avec Stéphane.
2: Génial.
4: Mais tu sais pourquoi je joue pour lui? Parce qu'il adore les chevaux.
1: Voilà.
4: C'est pour ça que je joue pour lui, franchement.
2: Bon, Stéphane, il y a un vrai crush là, ça se passe bien, t'as hâte.
5: Oui, c'est réciproque en plus.
2: Ce week-end, t'as envie et tout, toi aussi, t'es séparé, t'as envie de retrouver l'amour parce que la vie est belle, quoi. Voilà.
5: C'est exactement ça.
1: Les clichés et les poncifs que peut sortir.
2: Ils sont séparés, tous ces bécis, mais évidemment.
4: On croise les doigts.
2: Bon, Stéphane, quel est le défaut principal de Lola, quand même, parce que
4: j'en ai pas.
2: Oui, tais-toi, retourne chanter. Stéphane, c'est quoi son défaut?
4: J'en ai pas.
5: Eh ben là, honnêtement, même en réfléchissant, je lui en trouve pas, là.
1: Oh là là, mais c'est l'amour!
2: C'est l'amour,
1: totalement l'amour.
2: Stéphane, il est trop fort. Bon, Stéphane, on te laisse parce que on va pas non plus.
1: Oui, voilà.
2: Mais merci d'avoir été avec nous en direct depuis Caen.
4: Merci beaucoup. À bientôt.
5: Bonne continuation.

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1: En tournée à partir de mars 2027, première date à Strasbourg, Sochaim et Dole, Zazie, peu importe, dans la bande-son d'ici. Faisons connaissance à présent avec Sébastien, d'ici La Rochelle, qui fait des trucs bizarres. Si, si, c'est bizarre, Valérie Damido pense la même chose. Et avec Corinne, fière, très fière d'être auvergnate, comme Éric Bastien sur votre radio ici.
2: Alors là, il va falloir que tu m'expliques. Parce que ta manie, c'est te caresser constamment les ongles et te tortiller les doigts.
3: Fais peur.
2: Peux-tu m'expliquer? Alors, Kiki, c'est pourquoi?
4: Je me suis renseigné et je pense que c'est pour canaliser un peu l'anxiété et le stress. Mon corps, en fait, fait que je me caresse constamment les ongles.
2: Comme si tu les brossais, c'est ça?
3: Avec une lime?
4: Voilà, c'est ça, tout à fait. Tout à fait.
2: D'accord.
3: Là, c'est ça. Tu vois.
2: D'accord, mais c'est. Enfin, je veux dire, qu'est-ce qu'elle dit, ta femme, là-dessus? Enfin, je veux dire.
4: Ça l'énerve parce que je fais ça. Constamment, je fais ça en conduisant, en travaillant, tout le temps.
2: Mais comment oui, ça en conduisant? Mais tu es fou!
3: Non, mais on est dans le domaine. On y est là, hein. Je crois qu'on y est là. Hein.
2: Oui, on est quand même.
3: Dans le X-Files là. Hein.
2: Attends, mais on va rester dans le X-Files justement parce que il paraît que ton talent inutile, c'est faire sortir de la fumée de tes cigarettes par l'oreille.
3: Et comment c'est possible?
4: Oui, alors c'est pas reproduire, hein, mais c'est quand effectivement j'étais un peu plus jeune, après une otite, j'avais dû avoir une perforation du tympan. Et en fait, je sais pas si vous êtes déjà passé le nez pour faire sortir, pour faire. En fait, c'est le conduit ORL. Alors donc, du coup, les spécialistes, là, clairement, ils vont tirer la sonnette d'alarme. Mais effectivement, je me suis aperçu par inadvertance quand j'étais plus jeune et que je fumais. Que la fumée, effectivement, par le conduit, arrivait à sortir par l'oreille.
2: Ah d'accord, mais depuis tu t'es fait opérer, ça va mieux là.
4: J'ai arrêté, oui, effectivement. Bon, après ça m'a dépanné pendant quelques soirées parce que je faisais quelques paris.
3: Le gars est fou, quoi.
4: Ils n'étaient pas du tout certains que je puisse le faire. Et puis du coup, ça m'a permis de gagner quelques paris à ce sujet-là.
2: Ok, ma petite cheminée, on va tout de suite marquer le deuxième point. ma cheminée oléronaise. Alors, écoute bien la deuxième question, vrai ou faux, ne fais pas sortir de fumée par tes oreilles. Écoute bien, le tout premier réveil ne permettait pas de régler l'heure à laquelle il sonnait. C'est-à-dire que le premier réveil inventé, on ne pouvait pas régler l'heure à laquelle il sonnait. Est-ce que c'est vrai? Est-ce que c'est faux? Top chrono, 5 secondes.
4: À mon avis, je pense que c'est une info, je dirais vrai.
2: Eh bien, tu as bien raison. Parce que le tout premier réveil mécanique inventé au 18e sonnait toujours à heure fixe, sans possibilité de réglage. Donc, c'était pensé pour que les ouvriers ayant des horaires fixes se lèvent. Voilà, pas de grasse mat. Très bien, 2 points pour toi.
3: Ouais. Écoute, tu repars vite avec ta fumée, là, on y retourne, tu sors.
2: Ça suffit.
3: Allez, avec sa fumée.
2: Attention, parce que moi, j'ai le bras long sur Fort Boyard, je vais te faire kidnapper et te foutre avec les tigres.
3: Ouais, faites gaffe, je vais aller chercher vos araignées préférées. Je sais très bien que c'est pas votre truc, ça. Hein, allez voir Valérie Damido sur YouTube en combat à main nue avec des araignées. Vous allez voir, vous allez rigoler. Corinne, nous, on est des Auvergnats. Oui. Ah, nous la fait pas, nous, les araignées, on les mange avec les dents, nous, les araignées. Bon, qu'est-ce que tu fais dans la vie, Corinne?
5: Je suis secrétaire.
3: Écoute, c'est pas grave, tu peux lire avec le sourire. T'es secrétaire dans quoi?
5: Avec le sourire.
3: Ouais, j'entends, je te taquine. T'es dans quoi, on peut savoir? Dans quelle administration?
5: Je suis dans des pèses poids lourds dans les levages.
3: Tu peux le dire avec le sourire aussi. Hein. Tu voulais être vétérinaire quand tu étais petit, tu voulais même être archéologue, dis donc.
5: Alors... Oui, j'aurais bien aimé.
3: Tu peux fouiller Terre de Feu, l'Auvergne, les volcans, tu peux faire ton Indiana.
5: Oui, on peut aller à l'Antésie pour faire la pub, tiens.
3: Par exemple, au Puy-de-Dôme, avec le petit train, le petit gris, à 1493 mètres de hauteur, un truc comme ça.
2: Bienvenue sur Ici Auvergne.
3: 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Tu fais de la marche, bon ça c'est normal, parce qu'en Auvergne, on a compris, il y a plein de balades.
2: Bien sûr.
3: Mais bon, allez, il n'y a pas que l'Auvergne, il y a aussi la République Dominicaine. Corinne, elle aime voyager. Normal.
2: C'est sûr qu'elle aime mieux le soleil de la Rep d'Homme que...
3: Hein, tu y as vu des baleines, et t'en vois pas en Auvergne des baleines?
5: Ah non, oui, après c'est des autres baleines, mais c'est pas des baleines.
3: Ah, c'est sûr qu'avec deux truffades, on devient vite une baleine, hein, merde. Bon, sinon t'aimes bien te balader en France. C'est quoi les régions que t'aimes bien, à part l'Auvergne? Parce qu'il y en a d'autres.
5: J'aime bien l'Ardèche, je suis comme Valérie.
3: Ouais.
2: Ouais.
5: Et j'aime bien tout ce qui est Camargue aussi, hein.
3: Ah, la Camargue, ouais.
2: C'est beau, oui. La Camargue.
3: Languedoc-Roussillon, oui. La Normandie, bien évidemment. Juste avant de jouer, on parlait de l'Ardèche. N'oublions pas cette statue, hein, Andromardèche,
2: du côté de Montélimar.
3: 6,50 m de haut depuis le 18 janvier. Elle est érigée.
2: Le maire de Montélimar est en train de m'appeler sur mon portable.
3: Valérie Damidot, érigée.
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0: peut préparer le café noir Eddie Mitchell sur votre radio ici. Peut-être que vous aussi, vous êtes en train de préparer le café ou le déjeuner même. D'ailleurs, si vous aviez le choix, avec qui aimeriez-vous partager un repas? Marie d'ici Brésil a déjà fait son idée, que l'on découvre dans un instant avec Valérie Damido et Eric Bastien sur votre radio ici.
1: Pour Françoise, c'est un tel plaisir d'aller à la plage avec sa petite fille Camille. Rire, courir, nager ensemble. 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
5: Ici, nous sommes avec Marie qui a un point, Geoffrey qui a deux points, Marie qui vit à la Capelle Bonance dans l'Aveyron, et Marie, on lui a demandé avec qui elle aimerait déjeuner. Si elle devait déjeuner avec une célébrité, elle déjeunerait avec lui.
6: Avec un Anglais.
5: Avec un Anglais, exactement, avec Sting. Alors, tu l'adores, il paraît, hein?
7: Ouais, je l'aime beaucoup, ouais.
5: Ah, bah, tu as raison, ça. On adore ses chansons, on adore la personne. Mec très engagé, magnifique. Et alors, il paraît que tu l'as vu dans les arrêts.

0: Parce que là, c'est le moment où on va te demander qui chante. C'est-à-dire qu'il va y avoir deux personnes qui vont s'enchaîner, deux artistes. Ce ne sont pas des Français, ce sont des internationaux, je préfère te prévenir.
1: Et, oui.
0: Et ces deux artistes vont s'enchaîner, il faut que tu me les trouves pour marquer un point par artiste. Attention, okay. Écoute bien.

0: assez penchonné, oui. Pardon. Alors, c'est à dire quoi comme.
1: Les Bee Gees.
2: Allez, Bee Gees.
0: Magnifique, les Bee Gees. Deep is your love, is your love, how deep is your love. Moi, j'en ai dansé des slows, j'en ai roulé de la pelle là-dessus.
2: Ah, t'en as roulé de la galoche là-dessus.
0: Ah là là.
2: Ah, mais bien sûr.
0: Et voici ta deuxième artiste.

0: C'est qui?
1: Tracy Chapman.
2: Oh là là, mais qui sont ça?
3: Talking about a revolution now.
0: Et bravo, ça fait 3 points pour Marie.
2: Ah, c'est que des titres qu'on écoute au moins une fois par jour, hein, sûr, ici. Dis donc, Geoffrey, pareil qu'on lance des couteaux. Mais qu'est-ce que c'est de cette histoire? Qu'est-ce qu'il y a? Tu es collectionneur de couteaux?
4: Oui, j'aime bien les couteaux, oui, c'est vrai.
2: Ouais, enfin,
4: mais je ne suis pas lanceur de couteaux.
2: Enfin, t'as quelques couteaux, mais tu utilises toujours le même, qui est un couteau de Nontron. Alors, c'est quoi le couteau de Nontron?
0: C'est quoi, oui?
4: C'est un couteau qui est fabriqué à 20 km de chez moi, avec un joli manche en buis, et voilà.
2: Enfin, il est surtout réputé comme étant le plus vieux couteau de France. Voilà, donc c'est quand même, c'est pas n'importe quel couteau.
0: Mais t'en as combien, des couteaux?
4: Oh, une vingtaine, trentaine.
2: Oui, on n'irait pas chez lui faire un petit tour, hein, le soir dans la forêt en Dordogne.
0: Agathe, si tu nous écoutes et que tu es en danger, n'hésite pas à nous appeler.
2: Elle a des fourchettes, donc il n'y a pas de problème. Bon, allez, Geoffrey, on parlera de ta rencontre avec Agathe tout à l'heure, mais nous allons jouer à présent avec deux chansons séparées pour toi. Il n'y a pas de français, c'est que des titres que l'on connaît. Tu les reconnais, ça vaut 2 points. Voici le premier.

0: Allez, on y va, top chrono. Qui chante?
1: UB40,
2: je sais pas
0: comment on prononce en anglais. UB40. Mais c'est... Ah, mais c'est ça, c'est UB40, c'est ça?
2: Ah, oui.
0: C'est une bonne réponse. Moi, je ne sais pas, j'avais noté UB40, mais bien sûr, UB40. Oh là là.
2: C'est UB40.
0: Mais nos auditeurs ont tellement de talent. Bah, voici
2: évidemment.
0: Le deuxième titre pour toi pour marquer un deuxième point.

0: Et qui chante, on y va pour 5 secondes.
1: 10.
0: Ah, rien que ça. Geoffrey.
2: Là, c'est plus compliqué. Ah. Aucune idée. Je sais pas du tout.
0: Il nous a quitté il y a pas longtemps en plus. Joséphine, le 22 décembre dernier, c'est Chris Rea.
3: Oui, Chris Rea. Ça fait 3 points pour Marie, 3 points pour Geoffrey.
0: C'est pas mal, hein?
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De Palmas tombé. Et voilà, les meilleurs moments de Taquet sont terminés pour aujourd'hui. Nous retrouvons Valérie Damido et Eric Bastien lundi avec d'autres candidats pour parler cuisine, par exemple, ou encore moto et Pascal Obispo sur votre radio ici.

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1: Très bonne fin de semaine avec votre radio ici. Il est 13h. Le journal Morgane Guillaumard.
2: Dans l'actualité, aujourd'hui, le chassé-croisé des vacanciers, bison futé, voie noire sur les grands axes, chargé aussi dans les trains. Ça ne va pas être simple vers la Normandie. Le retour à la maison pour des dizaines de milliers de sinistrés après l'incendie XXL en Gironde. Vous entendrez ceux pour qui l'attente est encore longue. Une pétition pour laisser un peu de répit aux animaux dans les forêts brûlées. Et un succès pour l'Odyssée, au cinéma oui, mais pour les livres audio aussi.
1: Et plus que quelques heures avant le départ en vacances.
2: Et dès aujourd'hui, bison futé, voie noire dans le sens des départs dans le sud-ouest et rouge ailleurs. Pour le traditionnel chassé-croisé entre juilletistes et haussiens, ce moment où l'on voit les maisons secondaires sur nos côtes reprendre vie, de très nombreux vacanciers parisiens arrivent, comme ces trois copines rencontrées par Fanny Imbert.
3: Elles surveillent l'heure sur leur téléphone et comptent les minutes pour Léa, Charline et Sarah. C'est le dernier jour de travail avant le départ.
4: Dernière ligne droite, là, il faut rien lâcher. On donne tout, dernière ligne droite. On parle plus que de quelques heures avant le départ en vacances. C'est imminent.
5: On a eu la canicule à Paris, le travail, on n'en peut plus. On a envie d'être en vacances, en fait.
6: Mais on les attend comme jamais. C'est-à-dire que tout le monde est fatigué.
5: On est cinq copines d'enfance. On part en van pour faire un van trip dans le Pays Basque. Entre filles, il n'y a pas de plus à accepter.
6: On descend à Espelette pour commencer. On va aller faire un peu de rando. Et ensuite, on va aller plutôt du côté mer pour satisfaire celles qui sont plutôt dans l'ambiance surf et plage.
5: Moi, je mise quand même sur une descente en Espagne pour manger un peu de tapas, mais on verra.
7: La préoccupation du moment, c'est que tout tienne dans la valise.
5: Crème solaire, mots fléchés, jeux, et puis vêtements de sport, maillot de bain. Et voilà quoi, on sera à Paris.
6: On va faire preuve de minimalisme, parce qu'à 5, on a deux caisses pour mettre nos affaires. Je suis stressée.
7: Le débat qui les divise, l'heure à laquelle partir pour éviter les bouchons.
5: Alors moi, je suis professionnelle, voilà, sur les sujets de tout ce qui est autoroute, péage, voiture, bouchon. Demain, le départ se fait à 7h.
6: N'en déplaise à nos copines, plutôt lève-tard.
7: Reste donc à trancher qui sera la plus matinale pour prendre le volant demain matin aux aurores.
2: Partir tôt et ne pas emprunter certaines autoroutes, ça fait partie des conseils pour éviter les bouchons sur la route des vacances que l'on vous a mis sur notre site ici.fr. Et pour ceux qui partent en train, le trajet risque d'être perturbé par une grève à la SNCF. Ce mouvement concerne les lignes normandes. Des trains supprimés dans les deux sens entre Paris et Le Havre, Caen, Cherbourg ou encore Évreux. Les conducteurs et contrôleurs pointent le management toxique de la direction locale. C'est ce que dénonce Tom Kubler, membre du syndicat Sudrail.
8: C'est un mouvement vraiment atypique parce que c'est pas un mouvement syndical. Alors nous, bien sûr, à Sudrail, on le soutient très fortement. Ça émane vraiment de la base du collectif. C'est un ras-le-bol de tous les collègues. Toujours plus de productivisme, de l'autoritarisme, voilà, avec des sanctions, avec si on va pas dans leur sens, c'est des sanctions. On réclame des journées moins productives. On reste des êtres humains. Donc justement, on puisse se reposer. Là, il y a eu les gestions de canicules catastrophiques avec des lieux de découcher sans clim. Et il n'y a plus de dialogue social. Il y a vraiment, nous, à Paris, il n'y a aucun dialogue social. Il y a des conducteurs qui étaient passionnés par le métier. Et aujourd'hui, ils ont réussi à dégoûter tout le monde.
1: 21 départements sont toujours en vigilance orange canicule.
2: Et avec ce soleil, la sécheresse est très forte. Les fleuves et les nappes phréatiques sont presque à sec, au point de manquer d'eau potable dans certaines communes, comme à Cuisery, en Saône-et-Loire, Paulina Aubel.
9: Hier soir, le téléphone de Chantal a sonné.
10: C'est un appel que nous avons eu sur notre fixe.
9: Au bout du fil, un message de la SOR préenregistré.
11: Demandons à tous les usagers de réduire immédiatement leur consommation d'eau et de supprimer tous les usages non indispensables. Dès que le niveau d'eau sera revenu satisfaisant, cette limitation des usages de l'eau pourra prendre fin.
9: Chacun est donc invité à raccourcir les douches, ne plus laver sa voiture, limiter l'arrosage, des habitudes que Jean-Paul avait déjà largement adoptées.
12: On récupère l'eau de lavage des légumes et on arrose les fleurs avec. Si tout le monde n'ouvre pas le robinet, il n'y aura pas de coupure.
9: Ces messages ont aussi provoqué beaucoup d'inquiétudes parmi les habitants. En mairie, le téléphone n'a pas arrêté de sonner, selon Carole Deliot, première adjointe.
13: Parce que beaucoup ont reçu les appels, les SMS de la SOR, comme quoi il y aurait des coupures imminente. Certaines personnes âgées ont pris peur, donc je leur dis à toutes, on fait attention à vous, on prend soin de vous.
9: Les élus assurent que si des coupures d'eau devaient intervenir, les personnes les plus vulnérables recevraient des bouteilles d'eau. Frédéric Chaloin, le maire de Cuisery, insiste sur la nécessité nécessité d'un effort commun.
14: On entend souvent au niveau de la population les gens dire oui, mais chaque année on nous dit ça, mais non, cette année c'est vraiment sérieux, il faut vraiment le prendre au sérieux. Chaque goutte d'eau compte, prend tout son sens.
9: La commune a d'ailleurs déjà arrêté d'arroser son stade et tous ses massifs fleuris pour montrer l'exemple.
2: Et en plus des zones en vigilance canicule, 10 départements du centre et de l'est sont placés par Météo France aujourd'hui en alerte orange aux orages.
15: 13h05, les sinistrés des incendies en Gironde continuent de rentrer chez eux.
2: Oui, la préfecture donne son feu vert pour deux nouvelles communes, Biganos et Audenge. Plus de la moitié des 224 000 résidents et touristes délogés depuis le début de l'incendie ont déjà pu rejoindre leur logement. Et par conséquent, à Bordeaux, le parc des expositions, transformé en centre d'accueil depuis le début de l'incendie, se vide peu à peu depuis hier soir, Marie Boéda.
15: C'est l'heure du dîner. Le dernier dans cet immense hall espère Jocelyne et Claudette, 75 et 80 ans. L'une d'Arès, l'autre d'Andernos, rencontrés ici. Leur lit de camp à quelques centimètres de distance. Ceux d'autour sont vides.
16: Bah c'est bizarre parce que nous, on vivait à 7 là. Il y avait des gens qui étaient là avec leur chat. On mangeait ensemble, on allait chercher les repas ensemble. Bon, c'est vrai que là, maintenant, c'est plus calme. Mais bon, moi, je suis contente pour eux. Ils sont rentrés chez eux.
17: Pour nous, ça nous fait un peu quand même, parce qu'on se dit, mais on est encore là, et puis les autres sont partis.
15: Une volontaire de la réserve citoyenne racle un plat de salade de riz servi aux bénévoles et aux derniers évacués. Elle balaye du regard la salle presque déserte.
18: Par rapport au début de semaine, c'est vrai que ça fait quelque chose. Hein. Quand ils ont annoncé au micro que tous les gens pouvaient repartir chez eux, ou la plupart, il y en a qui ont applaudi, il y en a qui ont crié de joie, et il y en a qui ont pleuré.
15: Elles ont toutes été formées à ce type de catastrophe, mais là, c'était réel, pour la première fois, confie-t-elle. Alors Mathilde, volontaire aussi, souffle un petit moment.
19: C'est un peu la redescente. Après, on sait qu'on a aussi beaucoup de rangements à faire. On a de renvoyer des nourritures qui n'ont pas été consommées. Puis bah, après, on ira dormir. Une vraie nuit complète.
15: Des caisses en plastique, des bordes de couvertures, d'oreillers ou de vêtements. Des dons qui seront distribués aux associations.
2: La Gironde rend aussi hommage aux deux pompiers morts à Mérignac sur un feu de forêt il y a 10 jours. Une minute de silence a été respectée ce matin dans les casernes du département. Et ce méga-feu en Gironde provoque aussi beaucoup d'émotions et certains en profitent. Des personnes mal intentionnées se font passer pour des pompiers et organisent des faux appels aux dons. Des campagnes de soutien lancées sur les réseaux sociaux mais aussi en porte-à-porte. Les pompiers de Gironde portent plainte après plusieurs cas recensés dans le département. Et dans ces forêts brûlées, de nombreux animaux ont été délogés de leur habitat naturel, à l'image de cette biche fuyant les flammes en Gironde et dont la vidéo a fait le tour des réseaux sociaux. À tel point qu'une pétition citoyenne prend de l'ampleur, elle demande l'interdiction de la chasse dans tous les massifs forestiers touchés par les incendies Gabin-Bocquet.
20: Pas de fusil sur les cendres. Une pétition lancée après l'incendie de Fontainebleau par un citoyen engagé, Bruno Valentin. Pour lui, la forêt a besoin de paix pour guérir.
21: Il faut que vraiment on décale la chasse au moins pendant 3 ans pour que la nature, les animaux aient la possibilité de vivre le calme de ces animaux qui ne savent plus où aller, qui ne savent plus où se cacher, qui ont perdu leur terrier, coincés parfois par des grillages mis par l'humain. Donc il faut refaire vivre cette forêt.
20: Il demande donc un périmètre de non-chasse autour des zones brûlées, le temps que le cycle de reproduction des animaux reprenne naturellement sans être traqué. Mais selon les études scientifiques, les ongulés comme le cerf ou le chevreuil, en grand nombre, empêchent la bonne régénération des forêts. Églantine Goucotin est ingénieure forestière.
22: C'est les jeunes pousses qui sont préférées par les ongulés. Les jeunes pousses, c'est la forêt de demain. Les ongulés n'ont plus ou très peu de prédateurs naturels. L'homme, en fait, a chassé le loup des massifs forestiers. À créer un déséquilibre et potentiellement un accroissement des ongulés.
20: Selon la spécialiste, il faudrait donc mieux miser sur la protection des loups, des prédateurs naturels, pour retrouver un équilibre dans les populations et protéger les forêts.
2: Cette pétition en ligne a déjà recueilli près de 324 000 signatures.
15: L'adaptation de l'Odyssée par Christopher Nolan, c'est le succès de cet été.
2: Oui, et pas seulement au cinéma. Depuis la sortie du film, le phénomène se propage aussi aux adeptes du livre audio, Adrien Serrière.
23: Aide-moi à rentrer chez moi.
24: Chez Spotify, on n'avait jamais vu pareil engouement en matière de livres audio. Les écoutes de l'Odyssée d'Homère en France ont bondi de 750% dans les jours qui ont suivi la sortie du film de Christopher Nolan.
25: En fait, l'engouement, il ne faiblit pas du tout, il s'accélère.
24: Jérémy Amselem est directeur des partenariats éditeurs au sein de Spotify Europe.
25: Mais aussi sur d'autres titres, bah, évidemment l'Iliade, donc les lecteurs font le voyage à l'envers. Donc ils vont vers l'Iliade après avoir lu, écouté l'Odyssée.
26: Chant de Télémaque,
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3: Les lectures, comme cette traduction de Philippe Jacoté ou cette autre version incarnée par des pensionnaires de la Comédie française.
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3: Attire très majoritairement les moins de 40 ans. Et notamment les hommes, un fait rarement observé chez Spotify.
25: Il y a 60% de l'audience qui est masculine. Donc on est content de voir ça, non pas qu'on soit content que les hommes lisent plus que les femmes. Mais c'est vrai que c'est plus difficile de les amener au livre, c'est quelque chose qui est su.
3: Et ce n'est pas la première fois que le cinéma dope les écoutes de livres audio. Le Comte de Monte Cristo, L'Étranger ou encore la série Lupin avaient également créé des vagues de nouveaux lecteurs et audio-lecteurs.
2: L'Odyssée qui a déjà fait plus de 3 millions d'entrées en France. Ça sera, fera partie de vos lectures. Vous, cet été, il y a des L'Odyssée à 4
5: Oui, pourquoi pas. Alors, je pense que je vais déjà aller voir le film. Et puis,
2: pour commencer par ça.
5: Exactement. Et puis, oui, bah, ça peut être une très bonne idée, effectivement. Merci, Morgane Guillaumard. Au prochain rendez-vous avec l'info à 14h sera toujours avec vous. Il y a des destinations de week-end ou de vacances qui sont idéales à vélo. C'est le cas de l'île de Ré, où ici La Rochelle nous emmène dans une minute sur votre radio ici.
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5: En vacances ou en week-end, c'est plus agréable de profiter à pied ou à vélo et de laisser la voiture au parking. Aujourd'hui, nous avons la destination parfaite pour cela. Nous partons sur l'île de Ré avec un parcours à vélo qui vous fera découvrir entre autres les marais salants, mais pas seulement.
28: Quand on pense à l'île de Ré, on pense à ses grandes plages de sable fin, ses huîtres, ses charmantes ruelles, ses maisons blanches, le phare des baleines. Mais moi, j'ai envie de vous faire découvrir Ré la Blanche, blanche comme ses marais salants et sa luminosité. Cette découverte de l'île, je vous la propose en employant le moyen de transport idéal ici, le vélo. Et à la fin de cet épisode, vous saurez pourquoi les ânes de l'île de Ré portent traditionnellement des culottes. Je m'appelle Chloé Bidet, je suis animatrice à Ici La Rochelle. Et j'adore me balader sur l'île de Ré, à vélo, car c'est un territoire qui dévoile de jolis secrets. Observer la nature, immortaliser sa lumière, ses couchers de soleil. Aujourd'hui, on va donc sortir des chemins classiques pour se retrouver en pleine nature, comme j'aime le faire avec des amis ou ma famille. Bienvenue dans Partir. L'île de Ré à vélo, sur la piste des marais salants. Notre point de départ, c'est la flotte, à 10 km du pont de l'île de Ré, juste après Rivedoux plage. Parmi les 10 villages de l'île de Ré, celui-ci dégage un charme particulier. Ces ruelles, où on aime se perdre pour profiter des maisons blanches aux volets verts, et ces jolies roses trémières qui grimpent le long des murs et des façades. Son petit port, avec ses voiliers traditionnels, vous dépaysera à coup sûr. Vous pourrez profiter des terrasses pour prendre un café ou un verre, avec la sensation d'être les pieds dans l'eau. Pour se plonger pleinement dans l'ambiance de l'île, je vous recommande donc d'abandonner la voiture au profit du vélo. Il existe plusieurs parkings à la flotte pour laisser votre voiture à la journée. Le parking Sainte-Catherine, le parking des Marais, Chauffour ou encore la Clavette. Comptez 10 euros pour la journée. Mais avant d'enfourcher votre bicyclette, faites un tour au marché de la flotte. La place du Vieux Marché a un charme authentique et nous fait remonter le temps. Les étals attirent les visiteurs depuis plus de 200 ans. C'est d'ailleurs un marché qui vit tout au long de l'année. Alors profitez-en pour déguster un café torréfié sur l'île. Vous en trouverez au Café Rété, juste avant l'entrée de la place. Une halte s'impose également au Piège à gourmands. Vous pourrez déguster quelques josettes, des choux garnis de crème. Leur spécialité, ce sont les babas. Mais revenons à notre escapade. Si vous n'avez pas de vélo, vous n'aurez pas de mal à en louer un. Pas moins de 6 boutiques vous attendent à la flotte en haute saison et certaines sont même ouvertes à l'année. Vous pourrez aussi louer un vélo électrique ou des vélos cargo si vous partez avec de jeunes enfants. Pour une journée de location, comptez entre 12 et 18 euros en moyenne par vélo, à partir de 30 euros pour un vélo électrique. Des plans des pistes vous seront donnés, mais vous pouvez aussi utiliser l'application gratuite GéoVélo. Vous êtes prêts ? Nous allons remonter l'île de Ré par le nord en empruntant la piste cyclable. 15 à 20 minutes seulement sont nécessaires pour faire une première halte à Saint-Martin, la capitale. C'est un véritable décor de carte postale. Son port authentique, ses ruelles, ses remparts Vauban inscrits au patrimoine de l'UNESCO. Je vous conseille ensuite de poursuivre votre trajet le long du littoral en direction de la commune de Loye. Vous profiterez des embruns du bord de mer, mais n'oubliez pas la crème solaire et les chapeaux. Mais je vous ai promis de vous faire découvrir un lieu qui n'est pas dans tous les guides touristiques et qui va vous permettre d'en savoir plus sur l'un des savoir-faire indissociables de l'île de Ré.

0: sommes maintenant devant l'écomusée des Marais Salants de Loye. Cette petite maison au bord de la route est au cœur de l'ambiance saline. Les marais s'étendent à perte de vue et les oiseaux profitent de ce havre de paix. Des oies bernaches, avocettes, hérons, échasses. Selon la saison, vous profiterez d'un joli spectacle. Posez votre vélo et poussez la porte de l'écomusée. Ici, vous serez immergé dans l'univers des marais salants grâce à des maquettes et des expositions. Si vous avez un peu de temps, l'idéal est de réserver une des visites guidées. Pour en apprendre plus sur les usages du sel et son histoire, plusieurs types de visites s'offrent à vous. Selon la saison, vous allez voir différents paysages et pratiques. Au printemps, c'est le nettoyage et la préparation des bassins. Pendant l'été, la récolte. Dans tous les cas, la visite permet de faire le tour des différents bassins jusqu'à la mer. C'est une balade très agréable. Le marais fait plus de 2 hectares et le parcours s'étend sur 800 mètres. Ici, l'évasion est garantie. J'adore observer le bal des oiseaux marins, mais aussi des oiseaux des marais salés. Et cerise sur le gâteau, vous allez aussi pouvoir goûter votre environnement. Les guides vont vous apprendre à reconnaître et dénicher les plantes comestibles comme la salicorne et l'aubione. Si vous avez des questions, n'hésitez pas à échanger directement avec les sauniers. D'ailleurs, avant d'arriver dans nos assiettes, comment se différencie la fleur de sel du gros sel dans les bassins? J'ai posé la question à Benoît Poitvin, le directeur de l'écomusée des Marais Salants.
1: Quand le sel va atteindre à peu près 250 à 300 grammes de sel par litre d'eau, suivant la température de l'eau, on va avoir formation de cristaux qui vont s'amalgamer entre eux pour former le grain de sel. Et là, le gros sel va se déposer sur le fond d'argile, puisque tous ces marais, tout l'ensemble du nord de l'île de Ré, c'est de l'argile. Et suivant les conditions météorologiques, le vent et le soleil, la fleur de sel va cristalliser à la surface de l'eau. Et donc, la deuxième tâche du saunier, en fait, ça va être de récolter la fleur de sel en premier, bien sûr, et le gros sel ensuite au fond. Le gros sel contenant un peu d'argile est un peu gris. La fleur de sel, elle, elle est blanche puisqu'elle n'a jamais touché le fond d'argile, elle est restée à la surface de l'eau.
0: Ce que je trouve fascinant dans ce travail des marais salants, c'est que tout est fait à la main. Les sauniers utilisent un simoussi, une grande perche de 5 mètres qui va leur permettre de tirer le gros sel. Les manches en bois ont laissé place à de la fibre de carbone plus légère, ce qui leur permet d'aller plus vite et d'avoir un mouvement plus efficace. Pour la fleur de sel, c'est une sorte de grande cuillère, la lousse, qui va la récolter très délicatement à la surface de l'eau.
1: Un saunier sur un marais moyen dans l'île de Ré, donc il va, dans les bonnes années, il va pouvoir faire entre 80 et 100 tonnes de gros sel, donc tout seul, comme un grand. Donc ce sel, il ne va pas rester dans l'eau, il faut le sortir, il faut le porter. Et donc, bon, ce n'est pas des bodybuilders les sauniers, mais il faut tout de même avoir quelques muscles.
0: De quoi susciter quelques vocations. D'ailleurs, vos enfants vont pouvoir devenir sauniers d'un jour grâce à une visite sur réservation pour les 6-12 ans. Comptez 10 euros. Ils manipuleront l'argile, feront une chasse au trésor et repartiront avec leur propre sel récolté. Et si vous désirez en acheter, pour moins de 2 euros, vous aurez 1 kg de gros sel. Vous en trouverez un peu partout, y compris en vente libre, en bord de piste cyclable.
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0: Autour de nous, il n'y a pas que les marais salants. Vous pouvez aussi déguster les produits de la mer grâce à l'ostréiculture. D'ailleurs, saviez-vous qu'il existe des crevettes de l'île de Ré? La crevette impériale est aussi élevée dans les marais. Elle se consomme du mois de juillet au mois de novembre. À deux pas du musée, faites donc une pause dégustation à la cabane du Fenot. Et pour accompagner vos huîtres ou vos crevettes, je vous conseille un vin du domaine Arica. Toujours avec modération, bien sûr. Marine et Simon vous accueillent juste derrière l'écomusée, au cœur de leur vigne. Reprenons notre vélo et la piste cyclable. Nous quittons Loye et les marais salants en direction du village voisin, la Couarde-sur-Mer. Je vous conseille de vous arrêter au restaurant Le Balaou pour ses délicieux acras. Une touche d'exotisme supplémentaire au cœur de l'île. Sur le chemin, ouvrez l'œil, vous pourrez apercevoir des ânes en pleine nature. Rappelez-vous de notre énigme. Pourquoi les ânes portent-ils la culotte ? Jadis, ils étaient utilisés dans les marais pour la récolte du sel. Mais les insectes venaient les perturber. Les ânes n'ont pas de muscles réflexes sur leurs pattes, ce qui les oblige à taper sans arrêt des pieds pour se libérer des mouches et des moustiques. En 1860, une habitante de l'île de Ré a l'idée d'habiller son âne pour le protéger en lui faisant une culotte. Et cette habitude est restée. C'est devenu une tradition. Si vous avez un peu de temps devant vous, si votre week-end n'est pas terminé, j'ai une dernière idée pour vous. Nous allons justement rencontrer ces ânes. Encore quelques coups de pédale et nous arriverons au Bois-Plage pour visiter une asinerie savonnerie.
3: Je fais un savon qui n'a pas d'odeur, qui est nature. Le lait d'ânesse que j'incorpore est bio. Je mets du karité, je mets de l'huile de coco, je mets de l'huile d'olive qui va apporter de la dureté au savon.
0: Nous sommes chez Régis Léo, à la savonnerie de l'âne en culotte, située au nord du Bois-Plage. Pendant des années, il a baladé les enfants à dos d'âne au parc de la Barbette à Saint-Martin-de-Ré. Depuis peu, il a ouvert sa ferme au public. En immersion avec les ânes et baudets du Poitou, il nous parle de son activité. Régis fabrique son propre savon au lait d'ânesse. Un savon sans allergène, sans odeur, sans huile essentielle. Les ânes avaient disparu de l'île de Ré suite à la mécanisation du travail dans les marais salants. Et s'ils ont été réintroduits, c'est grâce au père de Régis, André. Une mère de famille lui demande si pour la kermesse de l'école, il est possible de faire venir un âne en tenue d'époque, en culotte. André accepte. Et c'est l'effervescence. Un engouement qui se confirme en 1988 avec l'inauguration du pont. Les ânes défilent en tenue traditionnelle et sont victimes de leur succès. C'est la naissance des balades à dos d'âne qui vont transporter des générations d'enfants pendant plus de 30 ans.
3: En fait, dans l'île de Ré, c'est plus les ânes. Les gens se les sont appropriés. C'est comme une équipe de foot, hein, c'est quand même vachement valorisant. C'est, ça, j'adore. Et puis, ouais, chaque naissance, c'est vraiment une joie, quoi.
0: Sur le chemin du retour, en reprenant la piste cyclable en direction de la flotte, vous repasserez devant les fortifications de Saint-Martin. Et là, arrêtez-vous pour prendre en photo ces baudets du Poitou au pied des remparts. Ils sont trop mignons. Mais ce beau cliché, vous le ferez quand vous viendrez.
4: Sans faute, merci Chloé Bidet d'ici La Rochelle pour cette visite à vélo de l'île de Ré. 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N'hésitez pas à aller découvrir d'autres destinations qui vous donneront envie de voyager et de vous évader. Lundi, par exemple, nous irons dans la Creuse pour un week-end dans les pas de Claude Monet et des impressionnistes. Musique, maintenant avec un des plus grands succès d'Elton John. George Michael ferait partie des chœurs et Luc Besson aurait eu l'idée d'un de ses personnages fétiches du même nom grâce à cette chanson. 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

0: Jaune, Nikita, j'ai été ravie d'être avec vous à l'heure du déjeuner. Je vous retrouve lundi à partir de 12h05 pour les meilleurs moments d'Otaquet avec Valérie Damido et Eric Bastien. En attendant, je vous souhaite un très bon après-midi sur votre radio locale ici.
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La musique de Jean-Louis Aubert à l'instant sur ici Picardie. J'espère que tout va bien pour vous. Merci pour votre confiance. On passe l'après-midi ensemble avec le meilleur de la musique. Et dans quelques instants, on va retrouver Louis Godon qui va nous parler d'une association importante, l'association France Parrainage, qui vient en aide aux enfants qui ont été confiés à l'aide sociale à l'enfance. Mais avant, c'est la musique de Marine, ici Picardie.

0: Madonna Like a Prayer sur votre radio locale. Ici Madonna qui cartonne en ce moment avec son tout nouvel album Confession on a Dance Floor Part 2. C'est sorti le 3 juillet dernier. Allez, on retrouve tout de suite Louis Godon pour Ici ça marche. Il s'est intéressé ce matin à l'association France Parrainage.
1: Cette association s'appelle donc France Parrainage.
2: Créée en 1947, l'association France Parrainage aide les enfants confiés à l'aide sociale à l'enfance ou des enfants vivant au domicile de leurs parents avec ou sans mesures éducatives, administratives ou judiciaires. Sandrine Ouzio, coordinatrice de l'antenne Picardie, nous explique en quoi consistent ces parrainages.
3: Alors l'association France Parrainage est une association qui accompagne des parrainages d'enfants avec des parrains-marraines qui sont bénévoles. L'idée, c'est de pouvoir créer un lien entre des adultes et des enfants, un lien ressource pour eux, pour leur permettre de sortir un petit peu de leur contexte de vie habituel.
1: Alors, quel est le rôle concrètement des parrains, des marraines, des parrains-marraines? Enfin, expliquez-nous.
3: Alors, les parrains-marraines, eux, accueillent... nous, on leur demande d'être disponibles à minima quand même une fois par mois. Leur rôle, c'est de pouvoir accueillir de manière régulière et que ce soit un engagement sur la durée un enfant pour pouvoir l'aider à se construire, j'ai envie de dire, dans la continuité. Nous, on leur demande de faire des choses simples avec les enfants qu'ils vont accueillir à travers les choses du quotidien, faire une balade en forêt, faire du jardin, des jeux de société, de la cuisine, aller à la piscine, des choses simples du quotidien. L'idée, c'est vraiment de créer un lien qui puisse être dans la continuité et de permettre à l'enfant de voir qu'il y a des possibles et puis ça apporte un soutien à la fois affectif et éducatif.
2: Les parrains et marraines sont avant tout des adultes sur qui les enfants peuvent compter. Les enfants de l'association ont généralement un parcours de vie assez compliqué et c'est pourquoi il est important pour eux d'avoir un repère stable pour leur développement.
1: Et l'association est à la recherche de personnes dans tout le département.
2: Et oui, et pas seulement à Amiens. Par exemple, si vous êtes dans l'est de la Somme ou sur le territoire des Cinq Vallées, on est aussi à la recherche de parrainage. Si ça vous intéresse, vous pouvez contacter directement l'association. Et ensuite, vous pourrez discuter et voir si ça vous intéresse, maintenant ou plus tard, et voir si ça correspond à votre projet. Sandrine, est-ce que vous avez un dernier mot à dire pour les personnes qui ne sont pas encore convaincues ?
3: Ce que je pourrais dire à de futurs bénévoles qui souhaiteraient pousser la porte de l'association, c'est que qu'ils n'hésitent pas à venir. De toute manière, c'est une association où des professionnels, on est deux éducateurs à accompagner les parrainages. C'est une très belle expérience de vie, un bel engagement et je trouve une très belle réciprocité entre les parrains, marraines et les enfants parrainés. Nous on a la chance d'accompagner des parrainages depuis de longues années sur l'antenne Picardie et en fait ça reste une très belle expérience de vie pour chacun, que ce soit les parrains, marraines, les enfants, les parents et également les référents parrainage.
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0: Benabar sur votre radio locale. Benabar, de son vrai nom Bruno Nicolini, qui sera en concert le 3 décembre prochain à l'Hélice-Passe de Beauvais. Vous restez bien avec nous dans quelques instants, les infos de la rédaction. Mais tout de suite, France Gall, ici Picardie.
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0: Belle fin de semaine, merci d'être avec nous. C'était France Gall sur ICI Picardie.
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0: Bon début d'après-midi, merci pour votre confiance. Il est tout pile 14h sur votre radio locale. Le 90 secondes en français dans le monde, c'est tout de suite.
2: Après l'incendie XXL en Gironde, la préfecture autorise aujourd'hui le retour des habitants évacués à Biganos et Audenge, ainsi que vers les campings de Lacano. Un retour à la maison possible dans 11 communes en tout. Après 9 jours de lutte contre les flammes, le feu n'est pas fixé, mais il est contenu par les pompiers. Une minute de silence a été respectée ce matin dans les casernes du département pour rendre hommage aux deux pompiers morts à Mérignac il y a 10 jours. La circulation des trains va pouvoir reprendre demain au sud de Bordeaux. Elle était interrompue depuis dimanche en raison des feux de forêt. En revanche, de nombreux trains entre Paris et la Normandie sont supprimés ce week-end en raison d'un appel à la grève à la SNCF. Week-end de chassés croisés sur la route des vacances. Bison futé, foie noir dans le sens des départs dans le sud-ouest et rouge ailleurs. Il y aura du monde sur les grands axes partout demain et jusqu'à dimanche. Un homme a été placé en garde à vue à Paris après s'être introduit muni d'un couteau au ministère de la Santé ce matin. L'homme est entré dans les locaux. Il a sorti son arme sans verbaliser de menace. Emmanuel Macron demande au ministre de l'Intérieur de renforcer les contrôles à la frontière avec l'Espagne alors que le pays fait face à une vague migratoire exceptionnelle. Ces derniers jours, environ 60 000 personnes ont passé la frontière entre le Maroc et la petite enclave de Ceuta en Espagne. 10 départements du centre et de l'est de la France sont placés en vigilance orange aux orages aujourd'hui par Météo France. 21 départements restent placés en vigilance orange canicule.
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4: Votre météo en Picardie, c'est à nouveau de la grisaille ce vendredi, qui laisse passer un peu de soleil quand même. Du vent aussi qui vient de la côte et qui souffle jusque dans les terres, dans la Somme. Côté température, ça monte un peu aussi avec 21 sur le littoral, 26 à Péronne et Amiens, 27 à Saint-Quentin, Montdidier et Compiègne, 29 degrés à Chauny. Et puis un mot sur la météo de demain avec le retour du grand soleil et des températures comprises entre 21 et 28 degrés au maximum de la journée.
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0: Ça, c'est vraiment efficace. Casey and the Sunshine Band sur votre radio locale. Allez, on enchaîne avec trois chansons françaises à la suite. Vanessa Paradis, Tandem, Grand Corps Malade et Stilto, Le Prochain Rêve. Mais tout de suite, celui qui sera à la nouvelle scène de Nel le 6 février 2027. 6 février 2027. Julien Clerc, tout de suite.
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0: Le titre écrit par Serge Gainsbourg pour Vanessa Paradis à l'instant sur votre radio locale ici.
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2: Ben oui, parce que le 12 août prochain, la Picardie sera aux premières loges pour observer une éclipse partielle de soleil, l'une des plus spectaculaires visibles en France ces prochaines années. Le phénomène, il va débuter donc le 12 août en fin d'après-midi avec un maximum prévu aux alentours de 20h, juste avant le coucher du soleil. Selon l'endroit où vous vous trouvez en Picardie, près de 90% du disque solaire pourra être masqué par la Lune, offrant un spectacle exceptionnel. Pour en profiter, privilégiez un horizon bien dégagé vers l'ouest et surtout, équipez-vous de lunettes spéciales éclipses, seules capables de protéger vos yeux. D'ailleurs, ici, Picardie vous en offre jusqu'au 11 août. 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

0: Andy de Rita Mitsouko, un titre de 1986, extrait du deuxième album du groupe. Et c'est d'ailleurs à cette période que le duo a ajouté officiellement les devant Rita Mitsouko pour éviter qu'on croie que Catherine Ringer s'appelle Rita. Voilà, tout simplement. La suite de la musique, Fredericks, Goldman & Jones.
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0: Le gros tube de Supertramp à l'instant, The Logical Song sur votre radio locale.
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0: 15h tout pile à l'écoute d'Ici Picardie. Merci d'être avec nous. Tout de suite, les informations.
2: Le trafic ferroviaire peut reprendre dès demain au sud de Bordeaux. Il était interrompu depuis une semaine en raison des méga-feux de forêt en Gironde. Toujours dans le sud-ouest, le retour à la maison est autorisé pour des dizaines de milliers de personnes. Les habitants de deux communes supplémentaires peuvent rentrer chez eux. Il s'agit de Biganos et Audange, ainsi que les campings de Lacano. Une minute de silence a été respectée ce matin dans les casernes du département pour rendre hommage aux deux pompiers morts à Mérignac il y a 10 jours. Des bouchons tout le week-end sur la route des vacances. Bison futé, voie noire aujourd'hui dans le sens des départs dans le sud-ouest. Les grands axes seront chargés partout demain, en ce traditionnel week-end de chassé-croisé entre juilletistes et haussiens. Sur les rails aussi, c'est compliqué. La circulation des trains entre Paris et la Normandie est fortement perturbée ce week-end. C'est lié à un mouvement de grève des contrôleurs, conducteurs et agents qui dénoncent le management toxique de la direction locale. La France renforce les contrôles à la frontière avec l'Espagne après l'arrivée massive de migrants dans l'enclave espagnole de Ceuta. Au moins 60 000 personnes ont passé la frontière entre le Maroc et le nord de l'Espagne en quelques jours. Cet afflux fait suite à des rumeurs d'une ouverture de la frontière espagnole. À ce stade, on compte au moins 34 morts. Alerte aux orages sur une grosse partie du centre et de l'est de la France. 10 départements sont placés en vigilance orange et 21 départements restent concernés par l'alerte orange à la canicule.
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4: Votre météo en Picardie, c'est à nouveau de la grisaille ce vendredi, qui laisse passer un peu de soleil quand même, du vent aussi qui vient de la côte et qui souffle jusque dans les terres dans la Somme. Côté température, ça monte un peu aussi avec 21 sur le littoral, 26 à Péronne et Amiens, 27 à Saint-Quentin, Montdidier et Compiègne, 29 degrés à Chauny. Et puis un mot sur la météo de demain avec le retour du grand soleil et des températures comprises entre 21 et 28 degrés au maximum de la journée.
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0: C'était Renstrand Derby à l'instant sur votre radio locale ici. Et on enchaîne tout de suite avec trois chansons françaises à la suite. Daniel Balavoine, Christophe Maé, mais tout de suite Mécano pour son titre Une femme avec une femme, un titre écrit à la base et chanté en espagnol. Ça a été adapté en français, immense succès des années 90 et symbole de tolérance et de visibilité pour la communauté LGBT.
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0: Daniel Balavoine sur votre radio locale et tout de suite, vous le savez, ICI est toujours à votre service.
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2: Vous cherchez encore une idée pour occuper vos enfants cet été?
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2: Eh bien, à Beauvais, les stages multi-activités sont proposés jusqu'au 28 août pour permettre aux jeunes de découvrir de nombreux sports, des loisirs, dans une ambiance ludique et encadrée. Alors, au programme, selon les semaines et les âges, sport collectif, activités de plein air, discipline de raquettes, des jeux d'adresse, il y a bien d'autres choses d'ailleurs à découvrir, le tout en matinée ou en après-midi, du lundi au vendredi. C'est une belle façon de bouger, de se faire des copains et de tester de nouvelles passions pendant les vacances. Les stages sont accessibles à partir de 11 € avec des places limitées. Attention, jetez un coup d'œil sur le site internet de la ville de Beauvais. Les inscriptions d'ailleurs se font directement en ligne. 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

0: Bon après-midi à tous et merci d'être avec nous. J'espère que votre fin de semaine se passe au mieux. On est ensemble avec le meilleur de la musique. Dans quelques instants, on va retrouver les infos de la rédaction. Mais avant, Richie et Poveri, Sara Perché Ti Amo. Mais tout de suite, Étienne Dao, des heures indoues sur votre radio locale ici.
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0: Ça rappelle que ti amo, Richie et Poveri à l'instant sur votre radio locale ici.
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0: Bon après-midi, merci de votre fidélité. Il est 16h. Les infos de la rédaction.
2: Un hommage rendu ce matin en Gironde aux deux pompiers morts dans l'incendie de Mérignac il y a 10 jours. Une minute de silence a été respectée dans toutes les casernes du département. Et après le méga-feu parti de Somos, la préfecture autorise le retour à la maison pour des dizaines de milliers de personnes dans deux nouvelles communes, à Biganos et Audange, ainsi que dans les campings de Lacano. Le feu n'est pas fixé, mais il est contenu par les pompiers. Le feu repart en revanche dans le Var, sur l'incendie du Gros Bessillon, qui était pourtant considéré comme fixé. Une reprise localisé, attisé par un mistral violent et avec des sautes de feu. Plusieurs quartiers et un camping sont en cours d'évacuation dans le centre du département. Le Var, qui fait partie des 21 départements en vigilance orange canicule, 10 départements du centre et de l'est de la France sont eux en alerte aux orages aujourd'hui. Emmanuel Macron demande le renforcement des contrôles à la frontière entre la France et l'Espagne, alors que le pays fait face à une vague migratoire exceptionnelle. En quelques jours, 60 000 migrants ont franchi illégalement la frontière entre le Maroc et l'enclave espagnole de Ceuta, ce qui provoque une crise diplomatique européenne. Certains évoquent une potentielle suspension de l'Espagne de l'espace Schengen. La circulation des trains va pouvoir reprendre demain au sud de Bordeaux. Elle était interrompue depuis dimanche à cause des feux de forêt. En revanche, circulation ferroviaire perturbée entre Paris et la Normandie ce week-end en raison d'un appel à la grève. Et puis en ce week-end de chasse et croisée sur la route des vacances, bison futé, voie noire aujourd'hui dans le sens des départs dans le sud-ouest.
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4: Votre météo en Picardie, c'est à nouveau de la grisaille ce vendredi qui laisse passer un peu de soleil quand même. Du vent aussi qui vient de la côte et qui souffle jusque dans les terres dans la Somme. Côté température, ça monte un peu aussi avec 21 sur le littoral, 26 à Péronne et Amiens, 27 à Saint-Quentin, Montdidier et Compiègne, 29 degrés à Chauny. Et puis un mot sur la météo de demain avec le retour du grand soleil et des températures comprises entre 21 et 28 degrés au maximum de la journée.
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0: Mourir sur scène, c'est le tout nouveau titre de Jennifer, extrait de son prochain album, qui est un album de reprise, hommage à Dalida. Et elle sera également en tournée toute l'année prochaine. Allez, on retrouve tout de suite nos Chopicards. Ils ont des idées plein la tête et répondent avec spontanéité aux questions de Chloé Richard. Et aujourd'hui, on s'intéresse à quelque chose d'assez marrant, écoutez bien, au métier qu'ils ne comprennent pas.
1: Être huissier, parce que tu viens chez les gens et tu vois des, tu prends les meubles. Ça, je comprends toujours pas.
2: Tout ce qui est médecine, comment tu peux aimer voir des gens tout nus quand ils ont des boutons sur les fesses? Comment tu peux aimer voir des gens souffrir? Comment tu peux aimer voir des gens vomir comme ça devant toi
3: Moi, voleur, des parages, c'est pas trop un métier, mais je comprends pas à quoi ça sert de voler des trucs. Et puis chirurgien, parce que moi, ça me dégoûte les quand il y a des trucs vraiment écrabouillés et tout, donc je sais pas comment ils font.
4: Alors moi, ce que j'ai jamais vraiment compris, c'est vétérinaire. Comment tu peux savoir comment l'animal est à quoi? Déjà, c'est une question. De deux, comment tu peux voir? Est-ce qu'il y a des serpents de compagnie? Bon courage pour pas te faire mordre. Ou encore, je sais pas, moi, des mygales de compagnie, si jamais t'es dans un pays asiatique, c'est possible. Comment tu peux savoir dompter les animaux pour les injecter leur piqûre ou quoi que ce soit? Mais franchement, moi, j'ai des mygales, c'est dégoûtant.
5: Enfin, ouais, les électriciens. Comment ils font la différence entre les fils rouges, les fils bleus, les fils verts? Ils doivent couper un fil, mais genre, il n'y en a pas que un rouge. Par exemple, on leur dit, tu dois couper le rouge. Et excuse-moi, il y en a 42.
6: Aussi, c'est les gens qui travaillent dans les tabacs, tout ça. Comment tu peux aimer vendre des choses qui tuent?
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0: YouTube à l'instant sur votre radio locale ici. Et on enchaîne tout de suite avec trois chansons françaises à la suite. C'est parti pour du Indochine, pour le tout nouveau titre aussi de Benjamin Biolay, Écran Total, mais avant et maintenant, François Fellman, Rien que pour toi. Bon après-midi à tous. Merci d'être avec nous.
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0: Tes yeux noirs, c'était Indochine sur votre radio locale ici.
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2: À Amiens, quand la nuit tombe, la cathédrale s'illumine comme vous ne l'avez jamais vue.
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2: Tout l'été, le spectacle Chroma transforme la façade de la cathédrale d'Amiens en une immense fresque vivante grâce à des projections monumentales mêlant lumière, couleur et musique. C'est un véritable voyage dans le temps qui redonne vie aux sculptures et révèle les couleurs qu'elle arborait d'ailleurs au Moyen-Âge. Alors le spectacle, il est totalement gratuit, il est proposé tous les soirs jusqu'au 12 septembre sur le parvis de la cathédrale, donc c'est vraiment à la tombée de la nuit. En juillet par exemple, rendez-vous à 22h30. Comptez une cinquantaine de minutes pour profiter pleinement de cette expérience unique, avec même un guide conférencier qui est présent chaque soir. C'est une sortie incontournable de l'été à Amiens à partager seul, en famille ou entre amis. 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

0: Le tout nouveau titre de Pascal Obispo et Francis Cabrel, Il faudrait que pleuve l'amour. Et on va continuer à parler d'amour. Tiens, parce que quoi de plus excitant qu'un premier rendez-vous? Un soir d'été, quand les regards se croisent autour d'un verre. Écoutez bien, un dîner en amoureux, version Fred Ballard et ses joyeux compères, c'est tout de suite dans l'humour intime.
1: Brillant homard sauce tomate, il avait du poil aux pattes. Félicie.
2: Ah bah oui, mais ça c'est ce qui fait tout le charme des dîners d'été, hein. Coquillages et crustacés au menu avec option effleurage de gambette et les surprises qui vont avec, hein. Mais Fernandelle le sait, l'appétit vient en mangeant et quand arrive le plat de résistance, l'excitation est au summum. Ou presque.
1: Une sorte de plat aux nouilles, on aurait dit une andouille. Félicie. Je m'offris une giblotte et l'empaumée l'échalote. Félicie. Aussi. Une poire et des gaufrettes, seulement la poire et des plettes. Félicie. Aussi.
2: Oui, alors c'est vrai que c'est souvent au dessert hein, que ça passe ou ça casse. On a eu le temps de sonder ça ou son partenaire, mais pas toujours de digérer ses travers. Donc, même si Félicie ne conclut pas ce soir, d'après Samuel Bambi, il y a quand même de l'espoir.
3: Les hommes et les femmes, en couple, on est différents. Tu vois, nous les hommes, quand on sort avec une meuf, belle ou moche, on sort avec une meuf, c'est tout. Vous, mesdames, quand vous sortez avec un mec, vous sortez pas juste avec un mec. Vous sortez avec tout un projet derrière. Il y a un business plan qui se met en place. Il y a une équipe digitale derrière. Et quand je dis équipe digitale, je parle de toutes vos copines qui nous espionnent sur les réseaux sociaux.
2: Ah, c'est sûr que du temps de Félicie, les amours d'été s'étaient vite emballés. Aujourd'hui, avant d'emmener sa dulcinée manger un homard avec du poil aux pattes, il faut être webmaster ou humoriste. Ah oui, parce que ça n'a pas changé. Séduire par le rire, ça marche à tous les coups.
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0: Bienvenue, ici Picardie, on est ensemble jusqu'à 19h. Dans quelques instants, les infos de la rédaction, ce sera tout pile à 17h. On fera aussi un point sur vos conditions de circulation. Mais tout de suite, Jackson 5, ABC et Mylène Farmer à qui le tour. A tout de suite.
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Merci d'être avec nous. C'était les Jackson 5 à l'instant sur votre radio locale. 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
1: Bon après-midi à tous, il est tout pile 17h. Les informations avec vous, Brian Nicolas. Le parc du Marcanterre reste vigilant face aux feux de forêt.
2: Oui, le risque incendie est un peu plus faible en ce moment grâce à la baisse des températures. Il faut pourtant rester prudent, notamment dans la forêt de Crécy, mais aussi si vous souhaitez admirer les oiseaux de la réserve. Une réserve entourée de pins est donc très inflammable. Il a fallu donc des adaptations pour éviter la moindre étincelle. Jean-François Moingin est l'adjoint de direction du parc ornithologique.
3: Ce risque, il est assez inédit parce que là, on n'a pas eu de pluie depuis plusieurs semaines. Les pompiers, la préfecture nous ont alertés il y a quelques jours sur le risque accru d'incendie sur le massif du Marcanterre et sur la forêt de Crécy. Donc là, c'est la sécheresse prolongée qui fait qu'on est sur une saison particulière cette année. Le problème du pin à la Rissio, c'est que c'est très inflammable. Donc si une partie du massif prend feu, ça peut être l'intégralité du massif de pin qui va partir en quelques heures, quelques jours. Donc on a pris la décision d'interdire la cigarette sur le site du Marcanterre. Du coup, on a mis un affichage assez clair partout, y compris sur les aires de pique-nique, sur les parkings, puisqu'en fait, on est entouré de la forêt de pins sur tous les espaces dès qu'on passe le portail.
2: Toujours pour rester vigilant, justement, les pompiers de la Somme ont effectué des rondes dans la forêt de Crécy tout au long de la semaine. C'est le plus gros espace vert du département. C'était justement par peur d'un incendie qu'il avait été reporté. Le feu d'artifice de Péronne pour la fête nationale aura finalement lieu le 29 août prochain au parc de Cam, annonce de la municipalité sur ses réseaux sociaux. Trois bénévoles de la Croix-Rouge d'Amiens en ce moment en Gironde. Les secouristes sont notamment chargés d'aider les sinistrés à rentrer chez eux alors que le méga-feu qui a touché le bassin d'Arcachon est aujourd'hui stabilisé. C'est une information des sapeurs-pompiers sur place. Actuellement, une quarantaine de Picards sont d'ailleurs aussi sur place pour laisser respirer les forces mobilisées depuis une semaine. Ils sont là-bas depuis ce midi, eux aussi.
1: Et la préfecture de l'Oise met en place des restrictions contre la sécheresse.
2: Oui, deux secteurs sont en état d'alerte. Le secteur Celles et Voisons, qui comprend Crèvecœur-le-Grand et Grandvilliers, c'est dans le nord-ouest. Mais aussi le secteur d'Yvette-Verse, qui va de la frontière de la Somme jusqu'à Noyon, dans le nord-est du département. Il est donc interdit d'arroser son jardin, de laver soi-même sa façade de maison ou sa voiture en journée. Impossible aussi de remplir sa piscine. Le reste du département est, lui, en niveau de vigilance pour le moment. La présidente de la FDSEA de l'Oise s'excuse sur les réseaux sociaux. Régis Desmoureaux a désigné hier après-midi la patronne des écologistes de grosses salopes, des propos inappropriés qui ne reflètent pas mes valeurs ni le regard que je porte sur les femmes, écrit le représentant agricole sur ses réseaux sociaux. Marine Tondelier avait demandé cette nuit des excuses publiques après le premier poste supprimé depuis. Et puis la journée commence bien pour l'Amiens SC. Les footballeurs amiennois se sont imposés 2-0 contre le FC Chambly qui évolue en National 2. On espère qu'ils ont gardé un peu de souffle pour le deuxième match amical de la journée. Ça sera dans moins d'une heure contre le Red Star. Coup d'envoi 18h au stade Moulonguet de Longo. Nous sommes à une semaine de la reprise du championnat Ligue 3. Au niveau de la météo, Nina, il va faire gris mais chaud.
1: Oui, absolument, le ciel est un peu couvert. Là, on le voit à travers les fenêtres du studio d'ici Picardie. Mais on l'a ressenti aujourd'hui, les températures sont restées estivales. Donc c'était plutôt agréable. Actuellement, Météo France affiche 22 degrés au Crotoy, 25 à Abbeville, 27 à Amiens, et Péronne, et 28 à Beauvais. Demain, pareil, grand soleil. Alors non, pas pareil du coup, grand soleil sur toute la Picardie. Comptez 23 à Cailleux-sur-Mer, 25 à Albert et Compiègne, et 26 à Amiens et Péronne. Un beau week-end s'annonce donc en perspective en Picardie. Et à 17h03, tout pile, ça roule bien sur les grands axes Picard. Je n'ai strictement rien à vous signaler sur l'A1 ni sur la A16. Tout va bien, pas d'embouteillage non plus particulier dans les grandes villes. Ça roule plutôt aussi bien en baie de Somme. Au niveau des départs de train, il y a juste 10 minutes de retard sur le train de Paris Nord de 17h06. Donc c'est maintenant en gare d'Amiens, 03 22 80 12 58 58, vous êtes nos yeux et nos oreilles sur la route.
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1: Et tout de suite, la musique de Michel Berger, les Princes des Villes, ici Picardie.

0: Les princes des villes, c'était Michel Berger.
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0: Mais oui, bonjour, bonjour et bienvenue. Si vous venez de nous rejoindre, on est ensemble en direct jusqu'à 19h avec, dans quelques instants, Patrick Vincent qui a testé pour nous l'espace de jeux d'arcade du cinéma Pathé à Amiens. On va aussi s'intéresser évidemment, comme tous les soirs, au programme télé de ce soir avec Johan Rock. Et puis côté musique, il y aura Laurent Voulzy, Taylor Swift ou encore Johnny Hallyday dans la prochaine demi-heure. Je vous rappelle notre numéro WhatsApp 03 22 92 58 58. Vous pouvez nous envoyer un petit message que je lis à l'antenne, comme Didier, un fidèle auditeur qui nous souhaite une très bonne fin de semaine à tous. Et ben merci beaucoup Didier, je vous embrasse fort. Il nous demande aussi le numéro du coffre, je l'ai donné il y a 15 minutes, donc il fallait être présent. Et pour la musique, on continue tout de suite avec Pierre Demar.

0: Pierre démarre à l'instant sur votre radio locale ici. Vous savez qu'ici, on aime tester des choses pour vous. On teste d'ailleurs plein de trucs. On teste des jeux, on teste des produits, des livres, des activités. Écoutez, Patrick Vincent est resté enfant pour la journée. Il a testé pour nous, jetons en main, la salle de jeux d'arcade du cinéma Pathé à Amiens.
1: Des lumières dans tous les sens, ça brille, il y a du son, il y a de l'ambiance. Je suis effectivement au Pathé Amiens, dans la salle d'arcade, et je suis avec Émilie Guillard, la directrice du Pathé Amiens. Bonjour Émilie.
2: Bonjour.
1: Alors, elle est gigantesque cette salle?
2: Ah oui, c'est une grande salle, ça fait 300 mètres carrés, et puis on a une trentaine de jeux.
1: Il y a même deux pistes de bowling.
2: Oui, deux pistes de mini bowling qui sont très appréciées également.
1: Alors moi, ce que je vais faire, c'est que je vais essayer la moto, parce qu'il y a des motos. Alors, il y a des jeux de voiture, il y a des jeux de moto. On peut essayer ça?
2: Allez, on y va.
1: Allez, c'est parti. J'enjambe la moto. Je prends un petit jeton.
2: Juste ici au milieu.
1: J'appuie sur le bouton, il y a un gros bouton, je ne peux pas le louper. Et je vais prendre le mode confortable, hein, d'accord, pour démarrer. Hop, c'est parti. Donc j'ai un grand écran devant moi. Super définition. Hein, donc là, pour l'instant, je suis à Séoul, vue de Séoul. Loading 99%, et voilà, je vois les motos apparaître sur l'écran, et normalement c'est moi, et je... Oh là, ça y est, alors là, ça y est, je suis parti là. Ah oui, d'accord, ok, donc j'accélère, là je lève, là c'est comme si je faisais une roue. Alors je peux pencher effectivement, là je m'envole, alors c'est pas de la vraie moto, parce que là franchement je suis dans les airs. Hein. Donc à chaque fois qu'on atterrit, bah, y a une petite secousse effectivement au niveau de la selle. Alors là, je prends un virage, donc je suis complètement penché. Je ne comprends pas pourquoi j'ai une carotte sur le dos, sur mon écran. Qu'est-ce que je dois faire? Je dois la lancer peut-être? Voilà, j'appuie sur le bouton, ça fait quoi? Ah bah voilà, c'est un boost. Ah ouais, je peux accélérer. Si j'appuie encore. Ah ouais, alors c'est magique parce qu'il y a plein de choses sur l'écran. Là, je redescends, j'étais en l'air, j'atterris. Alors c'est super parce qu'à chaque fois, effectivement, on a les sensations. On peut appuyer sur le bouton, on a un petit boost, on sent les vibrations effectivement dans les fesses et dans les jambes. Et on a un écran avec les paysages qui défilent, un petit peu comme les jeux vidéo qu'on peut avoir à la maison, sauf que là on est vraiment sur la moto, on a les poignets entre les mains, on sent les vibrations, ça bouge aussi, on a l'impression d'être sur une moto. Et voilà le finish. Bon, je suis 8e, c'est la première fois, donc voilà, mais c'est vraiment sympa. Alors on a tout type de jeux ici. Là, j'ai essayé la moto, mais alors il y en a plein. Il y a Super Mario Kart, évidemment, mais avec le volant, avec les pédales, donc vraiment comme si on pilotait un karting. Il y a des motos, il y a tous les jeux de...
2: Il y a tous les jeux de palais.
1: Exactement. Il y a Space Invader, oui. mais en plus grand, donc c'est génial. Donc, c'est ouvert tous les jours à 17h, à partir de 17h, les mercredis, samedi et dimanche, à partir de 13h. Et pendant les vacances également, c'est ouvert à partir de 13h, donc au Pathé Amiens, donc cette super salle de jeux d'arcade.
0: Et la petite info en plus, c'est que ça marche aussi avec des jetons que vous achetez sur place. Et vous pouvez les acheter en espèces ou en CB dans les distributeurs directement. Vous êtes autonome. La suite de la musique, c'est le patron. Johnny Hallyday tout de suite, ici Picardie.

0: Ça, c'est de la très bonne musique. Laurent Voulzy dans quelques instants. Et puis juste après, un point sur vos conditions de circulation. À tout de suite.
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0: Le cœur grenadine de Laurent Voulzy à l'instant.
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0: Et on fait un petit point du côté de la route. Ça roule bien là sur les routes Picardes. Ça, on sent que le grand chassé-croisé entre juilletiste et haussien aura vraiment lieu demain comme prévu par Bison Futé. Bison Futé prévoit une journée noire demain sur les routes de France. Pour le moment, dans le centre d'Amiens, il y a quelques ralentissements, mais alors vraiment rien de bien méchant et rien d'inhabituel à cette heure-ci. Tout va bien aussi en Baie-de-Somme. Tout roule très bien. Tout va bien du côté de Beauvais, du côté de Compiègne. En revanche, il y a un peu de retard en gare d'Amiens pour Paris Nord. Le train de 17h22 à 10 minutes de retard et le train de 17h35 en gare de Beauvais vient d'être supprimé et c'est direction Creil. 03 22 92 58 58. Si vous voyez quoi que ce soit sur la route, vous n'hésitez pas à nous le signaler et puis vous restez surtout bien avec nous parce qu'on joue dans quelques instants.
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0: Mais avant la liste de Rose sur Ici Picardie.

0: playlist de Rose sur ICI Picardie et je vous propose tout de suite qu'on jette un coup d'œil au programme télé dans les coulisses télé ce vendredi. Johan Rock, vous nous emmenez à la piscine, nager dans le grand bassin. Écoutez.
1: Ce soir, M6 diffuse la comédie sociétale et engagée Les Crevettes Pailletées. L'histoire d'une équipe de waterpolo gay qui s'entraîne pour les Gay Games. Alors, maillot, bonnet de bain, on plonge.
2: Excusez-moi, c'est ICI, l'association homosexuelle pour l'intégration, la tolérance et le respect dans le waterpolo.
3: On ressemble à une bande de PD ?
2: Je sais pas, non.
4: Et merci.
1: Ce film, c'est d'abord une histoire vraie, celle d'une déclaration d'amour du réalisateur Cédric Le Gallo à son équipe de waterpolo. Il s'est d'ailleurs beaucoup inspiré de son expérience pour écrire ce film qui, sous couvert d'humour et de comédie, aborde entre autres choses le problème toujours bien actuel de l'homophobie. Un premier film qui, techniquement, ne fut pas toujours une promenade de santé, comme me l'a expliqué son auteur.
5: C'est vrai que filmer du sport, c'est toujours un peu compliqué. Et dans l'eau, ça l'est encore plus. On n'a jamais pied hein, dans une piscine de waterpolo. Il faut chorégraphier, un peu comme une cascade, les mouvements. Donc on avait un peu de technique parfois. Ils jouaient un peu en mode impro. Et puis, quand on avait vraiment besoin scénaristiquement, qu'il y ait une passe à tel moment. Et d'ailleurs, il y a un plan que j'aime beaucoup dans le film, qui est un travelling qui suit absolument le ballon, passer de main en main, en main, en main, jusqu'à un but final. C'est-à-dire que c'est un enjeu de mise en scène, mais c'est aussi un enjeu physique pour les comédiens.
1: À sa sortie, Les Crevettes Pailletées créèrent la surprise tant auprès de la critique que du public qui lui réserva un bel accueil. Preuve en est, la première semaine d'exploitation en salle, les joueurs de waterpolo, munis de leur seul slip de bain, trouvèrent le moyen de voler la vedette à Batman. Alors, forcément, en rançon du succès, 3 ans plus tard, les crevettes retournèrent au Pédiluve pour un deuxième opus baptisé La Revanche des Crevettes Pailletées. Alors, pourquoi s'arrêter en si bon chemin? J'ai demandé au réalisateur si un numéro 3 était déjà en gestation.
5: Je pense qu'il peut y avoir une série sur les crevettes parce que les films racontent des grandes épopées, des voyages, des road trips, mais on les voit jamais dans leur vie quotidienne. Et je pense qu'une série, ça ne doit pas être gratuit, ça doit apporter un autre acte que les films. Je trouve que les crevettes, elles ont encore des choses à raconter, de voir à quoi ressemble leur vie, à quoi ressemble leur boulot, quels sont leurs enjeux au sein de leur entreprise, de leur travail. Est-ce que c'est un préquel? Est-ce que c'est un sequel? Je ne sais pas encore. Ça, je pense que ça peut être super intéressant à raconter un jour.
1: Les Crevettes Pailletées, à voir ou revoir ce soir, 21h10 sur M6.
0: Et sinon, sur France 3, un rendez-vous consacré à Serge Lama.
6: Suis

0: À l'occasion de la sortie de son nouvel album Poète, l'artiste a investi la scène du théâtre Marigny à Paris pour un récital unique filmé par France Télévisions pour célébrer une carrière hors du commun. De nombreuses figures de la chanson française étaient présentes, amis, complices et artistes qui ont croisé son chemin, lui ont rendu hommage à travers des performances et des témoignages. Pierre Arditi et Mathilde Seigner aussi étaient de la partie pour saluer celui qui a marqué vraiment plusieurs générations. Une soirée vraiment événement entre souvenirs, musique et émotions pour dire donc merci à l'un des plus grands noms de la chanson française. Et si vous avez envie d'un autre style de musique, direction France 4. On change d'ambiance, la Cap sur l'Irlande, avec le spectacle Celtic Légende qui met à l'honneur toute la richesse de la culture celte. Pendant plus de 90 minutes, danseurs, chanteurs et musiciens venus de l'île d'Émeraude enchaînent les tableaux au rythme de la tap dance, une sorte un petit peu de claquette et des airs évidemment sur les airs traditionnels irlandais. Un rendez-vous donc festif et immersif porté par l'énergie et le talent de cette troupe Celtic Légende. C'est à 21h sur France 4. 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Enfin, pas d'où je vous écris, d'où vous écrit Justine. Elle écrit « Bonjour les auditeurs d'ici Picardie. Aujourd'hui, je vous envoie cette carte postale depuis une station balnéaire pleine de charme, célèbre pour ses façades colorées qui attirent tous les regards. En 2024, elle a décroché la deuxième place du concours du village préféré des Français. Mais pour moi, elle mérite largement la première. J'ai malheureusement raté la célèbre fête des baigneurs le week-end dernier, mais ce n'est que partie remise. En attendant, je profite des balades au sommet des falaises de Craie et d'un café face à la mer. Alors, avez-vous deviné d'où je vous écris ? À bientôt, Justine. 03 22 92 58 58. À vous de jouer et de me dire d'où cette carte postale a été envoyée. 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
0: Allez, vous avez le temps de nous appeler et nous, tout de suite, on écoute Marine Escroc, 17h42.

0: Picardie, c'était Phil Collins.
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0: Et j'ai le plaisir d'accueillir Marie-Agnès. Bonjour Marie-Agnès.
2: Bonjour.
0: Comment allez-vous?
2: Ça va, ça va.
0: Vous avez passé une bonne semaine?
2: Oui.
0: Une bonne journée?
2: Oui, aussi, également.
0: Ouais, vous faites quoi? Vous êtes en vacances?
2: Là, on se promène.
0: Ouais.
2: On se promène au niveau de Mers-les-Bains.
0: Ah, bah voilà, vous avez trouvé évidemment la réponse de la carte postale. Et bah, vous avez bien raison, parce que c'est magnifique là-bas.
2: Oui, bah, on n'habite pas très loin, on habite à une dizaine de kilomètres. Donc,
0: donc forcément, vous avez reconnu tout de suite. Bon, je comprends.
2: Voilà.
0: Bah, écoutez, Marie-Agnès, 50€ de carte cadeau au Picardia Games Park et les 4 paires de lunettes pour l'éclipse solaire du 12 août. C'est pour vous, c'est cadeau.
2: Merci.
0: Je vous souhaite un bon week-end. Qu'est-ce que vous avez prévu de beau?
2: Pas grand-chose pour l'instant.
0: Bah écoutez, il va faire beau, vous allez pouvoir vous faire une petite balade tranquille, il va pas faire trop chaud.
2: Ah, bon, bah c'est bien alors.
0: Je vous souhaite une bonne fin de journée.
2: Merci,
0: à très vite, à bientôt. Et ça, c'est un bon morceau à écouter en vacances. Tiens, Niagara tout de suite, ici Picardie.

0: Niagara à l'instant sur votre radio locale ici. Franchement, merci. Hein, merci. Vous m'envoyez plein de petits bonjours sur le WhatsApp de la radio. Je vous rappelle le numéro, hein, 03 22 92 58 58, parce qu'on n'a jamais assez de bonjours dans une journée. Merci à Jacques pour son message qui me dit un petit bonjour. Et merci à Catherine aussi pour la photo de son jardin. Bah, je trouve ça très cool de m'envoyer votre petit jardin. Vos petites tulipes, elles sont mignonnes. Merci. Merci beaucoup pour votre fidélité. Allez, dans quelques instants, le sourire de Véronique Sanson en musique.
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0: En 1972, au milieu d'un répertoire souvent plus tourmenté, elle signe ce titre pétillant porté par son piano et une liberté de ton inédite, un standard qui résume à lui seul l'énergie, la modernité et l'audace d'une artiste qui a profondément renouvelé la chanson française. Véronique Sanson, c'est juste après ça.
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0: c'était Oria.
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0: Bon début de soirée à tous, il est tout pile 18h. Les informations avec vous, Brian Nicolas, et ce sont deux jours chargés qui commencent sur les routes picardes.
2: Oui, c'est en tout cas ce que prévoit Bison Futé. Toute la France est classée noire dans le sens des départs demain pour l'un des plus importants week-ends de chasse et croisée. Le moment pour certains d'emmener leur voiture au garage juste avant de partir. Et pour ne pas payer cher, certains ont choisi les garages solidaires comme l'Auto Bleu d'Amiens. Le garage fait en plus partie de la structure ILO qui permet d'aider les employés à se réinsérer dans le monde du travail. Ludovic Gorez est le responsable.
3: Les personnes qui travaillent chez nous

0: vont apprendre ou reprendre des habitudes de travail autour de divers métiers, que ce soit la restauration, la carrosserie, aussi un secteur agricole. Mais le secteur qui va nous intéresser aujourd'hui, c'est la mécanique, puisqu'on a un atelier qui accueille donc des personnes qui ont de faibles revenus bien souvent, et on les accompagne en ayant les tarifs les plus proches, puisqu'on se base sur le quotient familial pour maintenir cette mobilité. Dans ce secteur mécanique, aujourd'hui, vous avez 7 personnes qui sont salariées. Ces personnes, parfois, ont déjà fait la mécanique, parfois jamais. Et en attendant, ils prennent chez nous ou reprennent des habitudes de travail, des rythmes, de porter une tenue de travail officielle, de respecter des horaires, de respecter des consignes au profit d'un public qui, parfois, était très éloigné de l'emploi.
1: Environ 90 personnes travaillent chaque mois au sein de cette structure. La préfecture de l'Oise alerte sur le manque d'eau dans le département. Deux secteurs sont particulièrement touchés, celui entre Crèvecœur-le-Grand et Grandvilliers, c'est dans le nord-ouest, mais aussi le secteur d'Yvette-Verse qui va de la frontière de la Somme jusqu'à Noyon dans le nord-est du département. Il est donc interdit d'arroser son jardin, laver soi-même sa façade de maison ou sa voiture en journée. Impossible aussi de remplir sa piscine. Les détails sont à retrouver sur ici.fr. Des propos inappropriés qui ne reflètent pas ma vision des femmes. Les excuses du président de la FDSEA de l'Oise sur ses réseaux cet après-midi. Elles font suite à un poste de Régis Desmoureaux où le représentant agricole désigne la patronne des écologistes de grosses salopes. Marine Tondelier avait demandé cette nuit des excuses publiques après la publication de ce poste supprimé depuis.
2: Où se rendre pour échapper à la chaleur?
1: Oui, vous pourrez bientôt le savoir grâce à une carte proposée aux citoyens et aux collectivités par le ministère de la Transition écologique et l'ADEME. Elle recense des refuges climatiques face aux vagues de chaleur. On parle de bibliothèques, de lieux de baignade, en passant par des parcs ou des jardins publics. Nicolas Joly, le but est de rendre la fraîcheur accessible à tous.
3: La carte est constellée de 42 000 points, des lieux de fraîcheur potentiels, précise Marie Carrega, chef du bureau adaptation au changement climatique au ministère de la Transition écologique.
4: Ce sont des espaces rafraîchis, donc ça permet déjà de mettre à disposition de tous une cartographie de où sont les parcs, où sont les baignades surveillées, où sont les musées, les bibliothèques, etc., qui a priori sont plutôt bien et donc vraiment potentiels.
3: Elle recense aussi 400 refuges climatiques confirmés.
4: Des endroits que la population locale utilise et donc confirme. Et d'ailleurs souvent complète, hein, parce que parfois ce sont des endroits auxquels on n'aurait pas pensé, mais ce sont des endroits que eux utilisent. Ils ont confirmé qu'effectivement c'est plutôt frais, alors plutôt le matin, plutôt l'après-midi. Il y a de l'eau potable, il y a des sièges, c'est agréable, etc.
3: Chacun peut proposer ses propres lieux, ajouter des informations. Daniel Sana, chef de service aménagement des villes et territoires à l'ADEME, l'agence de la transition écologique.
5: Il y a aussi la possibilité de renseigner d'autres services complémentaires qui ont été considérés par les utilisateurs comme important, comme par exemple le fait d'avoir des espaces qui soient adaptés aux enfants, des places assises, la présence des toilettes, la gratuité d'accès.
3: Les propositions sont ensuite validées par un bureau d'études pour éviter les doublons sur la carte ou les fausses informations.
1: La carte est d'ailleurs déjà en ligne, vous pouvez la consulter dès maintenant. Ils seront chargés d'aider les sinistrés de Gironde à rentrer chez eux. 3 bénévoles de la Croix-Rouge d'Amiens sont en ce moment dans le département du sud-ouest de la France. Ils viennent épauler les secours mobilisés dans le méga-feu qui a ravagé près de 42 000 hectares de terrain près du bassin d'Arcachon. Actuellement, une quarantaine de sapeurs-pompiers Picard sont aussi sur place. Ils laissent respirer les équipes mobilisées depuis une semaine. On sait quand aura lieu le feu d'artifice de la fête nationale à Péronne. Il avait été annulé le 14 juillet en raison des risques d'incendie. Il sera finalement tiré depuis le parc de Cam le 29 août, annonce de la municipalité sur ses réseaux sociaux.
6: Deuxième coup d'envoi de la journée pour l'Amiens SC.
1: Une journée chargée pour les footballeurs amiennois qui se sont imposés ce matin 2-0 contre le FC Chambly qui évolue en National 2. Pas le temps de souffler pour les joueurs de l'ASC qui enchaînent donc sur un autre match amical. Il se déroule en ce moment contre le Red Star sur le stade Moulonguet d'Amiens. Nous sommes à une semaine de la reprise du championnat de Ligue 3. Ça commence vendredi prochain. Au niveau de la météo, Nina, c'est chaud encore.
6: Oui, il fait actuellement 22 degrés au Crotoy, 25 à Abbeville, 27 à Amiens et 28 à Beauvais. Demain, le soleil s'impose sur toute la Picardie et ça fait plaisir pour le week-end. Les maximales atteindront 23 degrés à Cailleux-sur-Mer, 25 à Albert et Compiègne et 26 à Amiens et Péronne. De quoi bien profiter. Et puis, côté circulation, là, à 18h05, écoutez, tout se passe très très bien sur les routes de la région. Trafic fluide sur les grandes grands axes. Rien à signaler sur la A1, rien à signaler sur la A16, aucun ralentissement vraiment notable dans les principales agglomérations. Et puis ça roule aussi sans difficulté en baie de Somme, donc ça c'est très très chouette. Et puis du côté de la SNCF, et ben, aucun retard non plus n'est à signaler dans les gares de Picardie. Si vous constatez un accident ou quoi que ce soit, vous n'hésitez pas à nous appeler 03 22 92 58 58.
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6: Avant de parler de danse et de danse engagée, la musique de Coq Robin.

0: Robin.
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0: Et oui, bienvenue si vous venez de nous rejoindre ce vendredi. J'espère que vous avez passé une bonne semaine, que le travail n'a pas été trop dur avec ces fortes chaleurs. Et puis si vous êtes en vacances, j'espère que vous en profitez bien comme il faut. Dans quelques instants, j'aurai le plaisir d'être avec deux danseuses engagées que vous pourrez retrouver demain à 18h à Formahon sur l'esplanade de la plage pour une performance de 15 minutes de danse et de pole dance pour nous sensibiliser aux enjeux écologiques de la mer. Vous allez voir, c'est passionnant. La mer n'est pas un décor, c'est le titre de la performance. L'entrée est évidemment totalement gratuite. Sarah et Mélanie seront avec nous donc dans quelques instants, juste après Céline Dion. Et oui, évidemment, c'est elle. Bonne fin de journée. Oula, ça y est, c'est moi qui suis fatiguée ici, Picardie.
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0: Céline Dion sur votre radio locale, ici et tout de suite, comment parler des enjeux écologiques de demain par le prisme de la danse. Avec leur compagnie sur Sum Corda, Sarah Chlaouchi et Mélanie Favre ont performé toute la semaine dans différents campings du Crotoy et de Fort-Mahon. L'une danse vraiment avec son corps et l'autre est sur une pole dance. Bonjour Sarah.
1: Bonjour.
0: Et bonjour Mélanie.
2: Bonjour.
0: Vous serez ce samedi à 18h sur l'esplanade de la plage de Fort-Mahon. Donc c'est une performance de 15 minutes qui s'appelle « La mer n'est pas un décor ». Est-ce que vous pouvez nous expliquer pourquoi ce choix de vouloir parler de la mer en dansant ?
1: Toutes les deux, on est très sensibles aux enjeux écologiques et on a souhaité créer une performance reliée à la mer en lien avec la pollution marine et plus spécifiquement à travers deux figures emblématiques que sont la sirène et la surveillante, sauveteuse, gardienne de plage. On s'est posé la question de comment serait une sirène en 2026. Et pour nous, cette sirène, elle sort des eaux usées, elle sort des eaux polluées, pleines de plastique, de déchets en tout genre. Elle se nourrit de poissons transformés type surimi et s'est adaptée à son environnement devenu hostile. Et la gardienne, elle est incohérente, elle observe, elle surveille de loin. Elle est témoin du naufrage. Et en fait, ces deux figures, pour nous, elles évoluent via le prisme de l'absurde et du clownesque, qui est la patte de la compagnie sur Sum Corda, pour offrir une performance aux allures sarcastiques et humoristiques, dans l'espoir de faire réagir et d'ouvrir autrement les yeux et les corps encore passifs.
0: Sarah, du coup, vous faites quoi ? Vous faites la sirène ou vous faites la surveillante ?
1: Je fais la sirène.
0: Et vous, Mélanie, vous êtes à la pole, c'est bien ça ?
2: Exactement. C'est vrai que la scénographie a une part assez importante dans cette performance, parce que du coup, le mât me permet à la fois de me hisser pour pouvoir observer de loin, un peu comme une chaise, les chaises de maître nageur, maître nageuse. Ça peut être ça, ça peut être aussi le phare un peu. C'est aussi l'emblème du poteau où on peut hisser le drapeau. On joue aussi avec le drapeau violet, le drapeau qui signifie que baignade interdit parce que eau polluée. Donc on joue avec cet élément-là. Et puis on a transformé la pole aussi en sorte de poubelle. Ça faisait un très bon accessoire de scénographique pour construire, vous savez, comme dans les villes, il y a souvent des sortes de cerclages avec le sac poubelle. Mmh. Bah, du coup, on s'est servi de ça pour en faire une poubelle. Un amas de poubelles avec un amas de déchets tout autour de cette structure.
0: Vous avez donc été là toute cette semaine dans les campings du Crotoy. Comment ça s'est passé ? Comment le public a accueilli la performance ?
2: Assez ouvertement. Déjà, on a eu quand même pas mal de personnes présentes qui se sont prêtées au jeu de venir découvrir notre travail qui est parfois un peu décalé par rapport à ce qu'ils ont l'habitude de voir. Et nous ont posé pas mal de questions. On a joué devant des piscines avec des spectateuristes dans l'eau. Le public est assez observateur, curieux, curieuse. Et vu qu'il y a plein de degrés de lecture différentes, ça parle autant aux plus petits qu'aux plus grands. Enfin, il y a plusieurs messages qui peuvent être perçus et interprétés de manière différente. Donc, c'est assez intergénérationnel.
0: Et tout le monde est concerné, évidemment, parce que préserver la mer, c'est préserver la vie.
2: Exactement.
0: Une compagnie engagée à voir donc ce samedi à 18h sur l'esplanade de la plage à Fort-Mahon. Merci beaucoup Sarah, merci beaucoup Mélanie. Et à bientôt.
1: Plaisir. Merci, à bientôt.
0: Et on enchaîne tout de suite avec la musique de Boulevard Désert et Carbone. 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

Madonna qui cartonne avec son nouvel album Confession on the Dance Floor Part 2 après 7 ans d'absence. À suivre un peu d'histoire avec les objets d'une bataille à l'occasion des 110 ans de la bataille de la Somme. L'infotrafic aussi dans quelques instants, mais avant...

0: Jérémy Frérot avec son titre Frérot. Jérémy Frérot qui s'est confié sur son quotidien de papa. Il raconte que ses deux fils qu'il a eu avec Laure Manoudou adorent lancer ses chansons à la maison grâce à une petite enceinte connectée. Une situation qui l'amuse pas mal parce que lui, il n'écoute jamais sa propre musique. Une fois les morceaux terminés, pouf, il les laisse vivre. Sauf évidemment, bah du coup, quand ses enfants les mettent en boucle et quand Ici Picardie les passe évidemment.
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0: Jérémy Frérot avec Ici Picardie.
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0: Et j'ai une excellente nouvelle. Tout roule bien, parfaitement bien sur les routes Picard. Trafic fluide absolument partout. Je n'ai rien à vous signaler de particulier. Profitez-en parce que demain, Bison Futé prévoit une journée noire sur toutes les routes de France. C'est le fameux chassé-croisé entre juilletistes et aoussiens. Donc, c'est les gros départs en vacances. Donc, vraiment, là, pour le moment, rien à signaler. Et tout va bien aussi dans les gares Picard.
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0: Avant de retrouver notre chronique quotidienne, les objets d'une bataille à l'occasion des 110 ans de la bataille de la Somme, on va se faire plaisir avec de la musique. Stilto, ça arrive dans quelques instants, mais tout de suite c'est Miss Maggie Renault à 18h30, tout pile sur votre radio locale ici.

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1: C'était Stilto pour la musique d'Issy Picardie. Vous le savez, à l'occasion du 110e anniversaire de la bataille de la Somme, Issy Picardie vous propose tout l'été les objets d'une bataille. Rendez-vous inspiré de l'exposition La Somme, les objets d'une bataille, histoire de vie. C'est à voir jusqu'au 6 décembre prochain à l'Historial de Péronne. Chaque jour, vous découvrez un objet différent de cette bataille, des objets qui racontent le quotidien, que ce soit dans les tranchées, dans les familles ou à l'arrière-front. Et aujourd'hui, nous sommes avec Laurine Fabure de Bruyère. Elle est guide accompagnatrice, médiatrice à l'historial de la Grande Guerre de Péronne. Bonjour Laurine.
2: Bonjour.
1: L'objet du jour, c'est une plaque émaillée de la Société Générale.
2: Alors aujourd'hui, effectivement, nous avons cette plaque émaillée de la Société Générale des Travaux Publics et Non Voyés, qui est très visuelle avec cette couleur bleue. Ça nous permet en fait également de s'intéresser à la reconstruction dans la Somme, dans la France également, mais dans la Somme plus particulièrement, puisqu'on fait partie de ces départements qui ont été fortement marqués par cette Première Guerre mondiale. On a de nombreuses infrastructures, les routes, les champs et les maisons également qui sont détruites. Alors déjà pendant la guerre, on se pose la question, est-ce qu'on reconstruit à l'identique? Est-ce qu'on en profite, entre guillemets, de ces destructions pour reconstruire mais mieux? Et cette reconstruction aussi est un moment où on va pouvoir améliorer les infrastructures, mais c'est également une reconstruction qui est longue, qui prend du temps et qui est coûteuse. Vous avez par exemple des baraques Adrian ou des baraques Nielsen qui sont mises en place et qui vont perdurer de nombreuses années encore après-guerre, puisque dans certains villages et certaines villes, jusque dans les années 70-80, on pouvait retrouver ces baraques provisoires qui servaient à l'époque maintenant de garage. Mais ce que l'on voit aussi, c'est que cette reconstruction, elle est symbolique, puisque des villages aussi sont considérés comme détruits et n'ont jamais été reconstruits dans la Somme, mais également plus connus également à Verdun.
1: Et rendez-vous sur ici.fr ou sur l'application Radio France pour voir la photo de cet objet. Et puis évidemment, vous pouvez le voir donc en vrai à l'Historial de Péronne pour cette exposition La Somme, les objets d'une bataille, histoire de vie. C'est à voir jusqu'au 6 décembre prochain. À suivre dans quelques instants la carte blanche de Karen Ponte. Mais tout de suite, c'est Elsa sur votre radio locale ici.

0: Un roman d'amitié, c'était la musique d'Elsa et Glenn Medeiros.
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0: Et vous le savez, on a sélectionné les meilleures cartes blanches de Karen Ponte pour l'été. Et écoutez, l'autrice nous donne un conseil, avoir un carnet de culture.
2: Ça y est, c'est vendredi, dernier jour de la semaine et bientôt les vacances pour Karen Ponte. Bonjour Karen.
3: Elle est contente, bientôt en vacances. Alors, bonjour. On parlait de pop culture, je crois, avant-hier. Et ça m'a donné envie de vous parler d'une idée de carnet à tenir, un carnet de culture. Ah. C'est en fait une véritable tendance sur les réseaux sociaux. Un vrai pied de nez, je trouve, à la culture du vide qu'on peut souvent leur reprocher. Alors, un carnet de culture, c'est quoi? Eh bien, il s'agit d'un carnet dans lequel on vient prendre des notes sur des sujets divers et variés en fonction de ses centres d'intérêt, histoire de garder une trace, de se souvenir. On a accès en fait aujourd'hui à des millions d'informations. Jamais il n'a été plus facile d'apprendre des choses sur tout et n'importe quoi. Mais tout ça se perd parce qu'en général, on note rien. Alors, l'idée, c'est bien de prendre ce carnet, de choisir des thématiques et en fait de noter des choses. Okay. Il y a même des influenceurs sur les réseaux sociaux qui prennent des notes, une note par jour, une page par jour. Ils remplissent sur un thème, ils choisissent un réalisateur, un dessinateur, un événement historique, une marque, peu importe, et en fait ils prennent des notes. Le but, c'est d'enrichir ses connaissances, c'est de développer sa curiosité et sa créativité. Moi, c'est une activité que je pratique personnellement. J'ai un carnet de culture, je prends des notes sur les livres sérieux que je lis, mais aussi je remplis avec des pages sur des sujets variés comme les différentes plumes des stylo-plumes, la loi de l'attraction, ou encore la jeunesse de telle ou telle marque. Et franchement, je trouve ça super. Et l'autre bienfait, c'est celui d'écrire à la main. Ah, une pratique en voie de disparition, et c'est bien dommage. Je vous dis à lundi, bonnes vacances, et rappelez-vous qu'être focus, c'est bien, mais être éparpillé, c'est encore mieux.
0: Alors ça, c'est bien vrai, écrire à la main, j'ai commencé à écrire à la main il y a quelques mois, et je me suis rendu compte à quel point mon écriture était catastrophique, tellement on a plus l'habitude d'écrire, évidemment, sur l'ordinateur. Aïe, aïe, aïe, aïe, aïe, aïe, tout de suite, ça va faire du bien aux oreilles. Earth, Wind & Fire, ici Picardie.

0: It's a Sin, c'était Pet Shop Boys à l'instant sur votre radio locale. Dans quelques instants, Florent Pagny avant les infos de 19h.
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0: Merci d'être avec nous. C'était la musique de Florent Pagny, tue-moi, à l'instant sur votre radio locale ici. Allez, je suis sympa parce que je suis comme ça. 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
0: Bonne soirée à tous, il est tout pile 19h. Les infos de la rédaction tout de suite.
2: Le répit a été de courte durée dans le Var. L'incendie du Gros Bessillon repart. Il était pourtant considéré comme fixé. Une reprise de feu attisée par un vent violent. 2000 personnes sont évacuées. À peine rentrée chez elle, Corinne a dû quitter sa maison encore une fois avec ses deux petits-enfants et ses deux chats.
3: On était à la piscine et le feu a repris juste au-dessus de notre colline et on a vite évacué parce que le feu il descend et ça va très très vite. Et ça fait 3 fois qu'on est évacué et que le feu est pas loin, donc voilà.
4: Là vous avez pas réfléchi tout de suite?
3: Non, on est parti comme ça, on a enlevé le maillot, mis la chemise et on est parti. 3 fois, ouais, mardi dernier, mercredi, jeudi, donc on va dormir ailleurs en espérant qu'on retrouve notre maison. C'est assez effrayant. Et c'est assez stressant, les montagnes russes. Et puis,
4: oui, je pense qu'en fait, ouais. On croit à chaque fois que c'est fini.
3: Voilà, voilà, c'est fini. Ouais. Et puis, en fait, non.
2: Et avec cette reprise de feu dans le Var, les flammes ont déjà parcouru 600 hectares de plus, en plus des 4500 hectares déjà brûlés. 500 pompiers sont mobilisés sur place.

0: surface et des moyens aériens sont déployés pour venir à bout des flammes. Et dans le sud-ouest, en Gironde, l'incendie est contenu mais pas encore fixé, ce qui permet aux habitants de 4 nouvelles communes de rentrer chez eux. La préfecture l'autorise. En tout, près de 200 000 personnes ont déjà pu regagner leur domicile sur les 220 000 évacués, notamment à Sainte-Hélène, près de Lacanau, Luc Chemla, où les habitants sont soulagés de rentrer chez eux, mais forcément émus de découvrir un paysage de désolation.
1: Oui, l'heure n'est pas au soulagement. Le moral est encore miné dans cette commune de 3200 habitants. On en a rencontré certains ce matin sur le parking d'un supermarché. Alors oui, la vie reprend, mais...
2: Au ralenti, hein. D'habitude, à cette heure-ci, le magasin, il est pratiquement plein. Tout le monde parle, discute, là, rien.
1: On a plein d'images dans la tête, confie Mireille. Parmi elles, ces forêts de pins calcinés qui font bien sûr le charme du secteur. Oublier la nature verdoyante d'avant. D'ailleurs, Edgar, 11 ans, en est conscient.
3: Ce sera plus comme avant. C'est plus le même paysage qu'avant. Avant, c'était bien. Maintenant, il y a plus rien. J'ai plus trop envie d'aller dans les forêts pour voir déjà ce qui s'est passé.
1: Des balades en forêt, Sacha, 9 ans, adore ça. Il a grandi avec. Mais aujourd'hui...
4: Bah, c'est triste. On peut plus aller profiter de la nature. Surtout les animaux. Les lapins, les écureuils.
1: Pourtant, beaucoup n'ont pas encore pu voir de leurs propres yeux l'étendue des dégâts à cause des routes coupées. Seulement des images à la télé. J'ai donc montré sur mon téléphone une photo du paysage dévasté que j'ai vu hier vers Lège-Cap-Ferret. C'est trop dur pour Christine.
5: Oh là, c'est très mal. Je ne sais pas quoi dire. Moi, ça me fond l'air. Alors, j'en ai des frissons. C'est nos bois, c'est notre forêt. C'est catastrophique.
1: Catastrophique aussi pour le tourisme. C'est sûr, le secteur perdra de sa valeur, s'inquiète une habitante, la tête basse.
0: Et en Gironde, une minute de silence a par ailleurs été respectée ce matin dans toutes les casernes du département pour rendre hommage aux 2 pompiers morts il y a 10 jours à Mérignac sur un feu de forêt. La France renforce les contrôles à la frontière avec l'Espagne après l'arrivée massive de migrants à Ceuta, au nord du Maroc. Au moins 60 000 personnes ont passé illégalement à la frontière entre le Maroc et cette enclave espagnole en quelques jours. Des bouchons tout le week-end sur la route des vacances, bison futé, voie noire dans le sens des départs partout en France demain en ce traditionnel week-end de chasse et croisée entre juilletistes et haussiens. Il va falloir faire des pauses régulièrement, surtout pour ceux qui roulent à l'électrique, Kevin Baudreau.
6: Oui, c'est le cas d'Alan.
7: J'ai pas que la carte, donc du coup je passe par l'application. Mais comme le réseau n'est pas très très bon ici, ça n'avait pas fonctionné. Donc là, je peux pas recharger le véhicule.
6: Première un peu difficile pour ce Parisien de retour de ses vacances sur la Côte d'Azur. Lionel, lui, part au Sable d'Olonne. Ça fait 2 ans qu'il roule en électrique.
8: Non, c'est pas trop embêtant. Faut avoir plusieurs cartes, par contre, plusieurs abonnements électriques. Ça se fait facilement, c'est intuitif.
6: Vous vous attendez parfois à devoir patienter sur les aires d'autoroute pour le rechargement au niveau des bornes ?
8: Ça m'est jamais arrivé. Je croise les doigts que ça m'arrive pas. Sinon, après il faut attendre. Mais bon, quand je vois que les autres voitures à hydrocarbures qui font la queue pour aller faire du plein, l'un dans l'autre, je préfère avoir une voiture électrique.
6: À la borne d'à côté, Alexis, lui aussi, s'amuse de la très longue file d'attente aux pompes à essence.
9: Je suis content d'être à l'électrique parce que quand je vois le monde à l'essence, c'est plutôt sympa, quoi, hein, d'attendre.
6: Mais on fait aussi parfois la queue aux bornes et à l'Imkan, borniste doit faire la police.
10: Bah souvent, je me fais crier dessus parce qu'ils n'arrivent pas à utiliser les bornes. Je pense que si je ne serais pas là, il y aurait beaucoup, beaucoup plus de tension entre les conducteurs parce qu'il y en a, ils passent devant pendant qu'il y a quelqu'un qui attend. Souvent, ça peut créer des tensions.
6: Si c'est fluide, aux bornes, comptez environ 20 minutes pour une recharge complète.
0: Et pour ceux qui prennent le train, sachez que la circulation ferroviaire va pouvoir reprendre demain au sud de Bordeaux. Elle était interrompue depuis près d'une semaine en raison des feux en Gironde. Et puis demain, 22 départements seront en vigilance orange à la canicule. Le Gard qui rejoint les 21 départements qui étaient déjà concernés par cette alerte. Et demain, plus aucun département ne sera concerné par le risque d'orage.
11: Et côté météo chez nous, vous l'avez vu, il y a eu quelques nuages aujourd'hui, mais franchement, il a fait bon. Côté température, pour le moment, 20 degrés au Crotoy, 24 à Abbeville et 26 à Amiens et Péronne. Pour demain, grand ciel bleu, le soleil va briller sur l'ensemble de la Picardie et ça, c'est assez chouette. Comptez 23 degrés à Cailleux-sur-Mer, 25 à Albert et Compiègne et 26 degrés à Amiens. Donc le week-end s'annonce radieux avec des conditions idéales pour profiter de la région. Je vous souhaite une excellente fin de soirée à l'écoute d'ici Picardie. Un bon week-end et on se retrouve lundi. C'est à vous, Laurent Petit-Guillaume.
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14: Bonsoir à tous, bon retour aux juilletistes. 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

0: Stevie Wonder, c'était Part-Time Lover.
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0: C'est un peu la version soul music de l'arroseur arrosé. Dans ce texte, on apprend que Stevie Wonder était un sacré séducteur. Ses escapades romantiques étaient, fut un temps assez nombreuses. Hein. Il semble qu'après avoir rompu avec une fiancée, il en fréquentait une autre assez rapidement. La chanson raconte l'histoire d'un homme qui trompait sa femme pour découvrir que finalement elle faisait la même chose, sans doute du vécu. Bon, on va pas rentrer dans les détails, car comme dirait Chagrin d'amour, chacun fait ce qui lui plaît.

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0: C'est comme ça, les Rita Mitsuko. Extrait de l'album de No Comprendo sorti en 86 avec le fameux refrain qui fait la la la la la et que l'on a encore chanté ce soir, ben c'est incontournable et on va pas s'arrêter comme ça. Attention, arrivé dans une poignée de secondes d'un tube majeur des Rolling Stones, dans 100% années 80, août 81, Start Me Up, le nouveau titre des Stones déferle dans les classements mondiaux et ici, c'est juste après ça.
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0: L'ambiance des années 80, ça continue sur votre radio. Ici Picardie, juste après ces petites infos.
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2: À Amiens, quand la nuit tombe, la cathédrale s'illumine comme vous ne l'avez jamais vue.
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2: Tout l'été, le spectacle Chroma transforme la façade de la cathédrale d'Amiens en une immense fresque vivante grâce à des projections monumentales mêlant lumière, couleur et musique. C'est un véritable voyage dans le temps qui redonne vie aux sculptures et révèle les couleurs qu'elle arborait d'ailleurs au Moyen-Âge. Alors, le spectacle, il est totalement gratuit, il est proposé tous les soirs jusqu'au 12 septembre sur le parvis de la cathédrale, donc c'est vraiment à la tombée de la nuit. En juillet, par exemple, rendez-vous à 22h30. Comptez une cinquantaine de minutes pour profiter pleinement de cette expérience unique, avec même un guide conférencier qui est présent chaque soir. C'est une sortie incontournable de l'été à Amiens, à partager seul, en famille ou entre amis. 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

0: Toto, c'était Africa.
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0: Du rock californien dans 100% années 80, c'est normal, on choisit que des tubes. Et celui-là est un classique du soft rock, tube mondial en 83. La chanson qui depuis a été utilisée des dizaines de fois dans des jeux vidéo ou des séries télé comme Stranger Things ou South Park. Allez, et comme ici tous les styles sont les bienvenus, on va poursuivre avec un tube qui a enflammé les pistes de danse des discothèques du monde en 80. Préparez la boule à facettes de vos souvenirs. Funky Town arrive, le groupe Lip Sync.
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0: Le jour s'est levé, c'était Téléphone. Un titre qui sort en novembre 85 et qui devient le dernier tube du groupe qui se séparera quelques semaines plus tard. La suite de votre soirée, c'est encore et toujours de la musique et des invités grâce à Émilie Mazoyer, les essentiels de Décibel à 20h. Mais avant cela, on reste encore un petit peu dans les années 80 grâce à un duo très new wave, Yazoo, numéro 1 en 82, avec Don't Go. C'est dans un instant et je vous souhaite une très belle soirée.
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2: Bonsoir Émilie Mazoyer.
3: Je suis très contente de vous retrouver. On va le dire tout de suite, un moment, un tu peux m'échapper, car nous avons fait nos débuts ensemble sur la radio Le Move.
2: Dans une ville rose.
3: Ouais, dans une ville rose.
2: Et on dit rose. Vous avez perdu votre accent.
3: Ouais, et bah moi aussi. Hein. Et alors Laurent, lui, s'occupait du cinéma et moi, je m'occupais du standard. Et voilà, je trouve que la vie nous a bien traités, Laurent, car aujourd'hui, on fait ce qu'on a envie de faire. Ici, une émission de musique et vous, une émission incroyable sur France Musique qui s'appelle 42e rue. C'est le nom de votre bouquin. Et la 42e rue, qu'est-ce que ça représente sur le plan de la ville de New York?
2: Alors, elle est au centre, là, elle est très enneigée après le blizzard qui a eu hier. Il y a un mois, j'ai eu la chance d'être à New York pendant la première tempête de neige. Et voilà, il n'y avait pas beaucoup de voitures. Et les devants, vous savez, c'est assez jeu. Dans les films, on voit souvent un peu de neige sur les affiches.
3: Oui.
2: Et sur les
3: petites lumières.
2: Et là, elles étaient là, vraiment, la neige, c'était très beau, sur les titres des spectacles qu'on peut voir dans la rue. Alors, sur la 42e rue, en fait, vous avez quelques grands théâtres, notamment le New Amsterdam Theater, qui est un des plus vieux théâtres de New York. Et voilà, il y a deux, trois grands théâtres sur cette grande rue. Puis après, dans les rues au-dessus, 43, 44, 45e, vous avez en tout 41 théâtres. En fait, à Broadway, le théâtre de Broadway, par définition, c'est un théâtre où il y a plus de 500 places. Il y en a 41, en fait, théâtre à Broadway.
3: Et donc, ils sont autour de cette 42e rue.
2: Exactement.
3: Donc, quand on veut parler...

0: De ce quartier des théâtres et des comédies musicales. On parle de cette rue 42e rue. C'est donc votre émission sur France Musique. C'est aussi le nom de ce beau gros bouquin. Donc c'est une coédition Marabout et Radio France et France Musique. Et donc vous nous prenez par la main et vous nous emmenez dans la grande histoire des comédies musicales. Alors oui, on va croiser des trucs très très récents. Il y a notamment La Haine, voilà, l'adaptation du film de Kassovitz en comédie musicale. Mais il y a aussi des trucs sublimes des années 30, ce moment, vous expliquez, hein, où on passe de l'opéra à la comédie musicale. Parce que c'est vrai que si on se dit, attendez, il y a de la musique, des gens qui chantent pour raconter une histoire, un orchestre, on se dit, c'est quoi la différence entre l'opéra et la comédie musicale?
1: Eh ben, c'est la pop musique, ouais. Si je résume en fait. En fait, la comédie musicale, c'est intéressant parce que une des premières musiques de la comédie musicale, c'est un peu l'opérette. Oui. Vous voyez? Et puis après, ça va devenir le jazz, dans les années 30. En fait, à chaque fois, la comédie musicale a ceci de particulier par rapport à l'opéra, c'est qu'on sort de la musique classique pour un peu faire danser les gens. Vous avez aussi, ce qu'il n'y a pas souvent dans l'opéra, des chorégraphies impressionnantes.
0: C'est vrai, ça danse moins à l'opéra.
1: La toute première comédie musicale, elle est née dans les années 1860. En fait, c'était pareil. Accident, on va dire. Il y avait un producteur qui voulait monter Faust, et il y avait une troupe de danseuses françaises qui devaient se présenter et se produire un ballet, quoi. Et en fait, le théâtre où devait se produire le ballet a brûlé, et il y a un producteur qui s'est dit, mais je vais mélanger les deux. Et donc, du coup, il a créé cette pièce un petit peu bizarre qui a cartonné, qui s'appelle The Black Rook, qui était justement un mélange de chansons, de pièces de théâtre et de danse. Et la comédie musicale était née.
0: Alors, vous nous parlez par exemple de Gershwin, un grand compositeur, et Porgy and Bess, chanté par Louis Armstrong ici et Ella Fitzgerald. C'est considéré encore comme un opéra, mais en vrai, c'est une super comédie musicale. Hein.
1: C'est vraiment très bien de démarrer par ça, parce qu'en fait, c'est vraiment... Vous savez, il y a des genres et il y a des cloisons.
0: Oui, toujours.
1: Alors, en fait, si vous allez voir Porgy and Bess, qui est cette histoire absolument incroyable de racisme, de cocaïnomane dans le sud de l'Amérique, avec que des artistes noirs dans une ville, qui est... avec des pêcheurs qui vont partir en mer et il y a une tempête, il y en a qui meurent. Enfin voilà, c'est une histoire très très sombre. On se dit absolument pas que c'est une comédie musicale. Et pourtant, et d'ailleurs, c'est chanté, c'est un peu construit par George Gershwin comme un opéra. Chaque personnage a des chants très lyriques, comme on vient d'entendre. Mais la différence avec l'opéra, d'abord, c'est que vous avez entendu, il y a des airs un petit peu jazzy. Là, c'est du blues, en l'occurrence. Gershwin avait été là-bas pour un petit peu entendre la musique qu'on entendait dans le sud des États-Unis.
0: Non, en 1935.
1: En 1935. Et surtout, c'est créé dans le... Non pas... Aujourd'hui, Porgy and Bess, c'est une œuvre qu'on entend dans tous les opéras du monde entier. Le Metropolitan Opera l'a joué il n'y a pas longtemps, l'Opéra de Paris peut le faire. Mais ça a été créé, en fait, dans le théâtre privé, donc à Broadway. Et en fait, la grande différence entre l'opéra et la comédie musicale, c'est que à l'opéra, on sait que les airs sont très compliqués, et donc on laisse 2 jours de repos à une chanteuse avant de recommencer. Là, la chanteuse, elle chantait tous les soirs, 8 fois par semaine, parce qu'à Broadway, vous avez des représentations tous les jours,
0: soirs.
1: Et deux le samedi, deux le mercredi. Et il faut imaginer quand même la difficulté que c'était. Donc en fait, c'est vraiment le mélange incroyable. C'est-à-dire que Gershwin voulait atteindre un public populaire, a créé cette comédie musicale opéra dans le théâtre privé. D'ailleurs, ça n'a pas très bien marché parce que les gens étaient un peu surpris et c'est devenu le classique dont vous parlez.
0: Eh oui, Porgy and Bess. Alors, dans les années 50, on a Cole Porter, lui aussi, vous en parlez beaucoup dans le livre. Hein, c'est comme Gershwin, c'est un incontournable. Et il fait chanter I Love Paris à Frank Sinatra et Maurice Chevalier.

0: Arabie s'appelle Cancan, Can-Can, comme le French Cancan.
1: Faut dire que Cole Porter était un grand amoureux de Paris. Alors, pour la petite histoire, il avait dit que quand il avait 20 ans, il avait quitté ça. Alors, il est né dans une famille très riche. C'est très rare dans le monde de la comédie musicale. Ouais. Généralement, Gershwin et tous ces gens-là, c'est des Russes qui ont immigré aux États-Unis, qui sont partis de zéro. Lui, son père avait des fabriques de pétrole. Enfin, voilà. Il roulait.
0: Il était bien.
1: Il était très, très bien. Il avait même gagné pas mal d'argent à la rue et vers l'or. Et en fait, lui, il raconte qu'à 20 ans, il est parti en France pour s'engager dans la Légion étrangère dans les années 1900, pendant la Première Guerre mondiale, ce qui était complètement faux. Et en fait, par contre, il a vraiment vécu la belle vie à Paris. Il s'est marié avec une femme richissime. Il a acheté un hôtel particulier près de la Tour Montbourg. Enfin, c'est un truc de fou. Et il a la particularité, donc, d'avoir vraiment aimé cette ville. Il a écrit beaucoup de comédies musicales qui parlaient de Paris. Il y en a une qui s'appelle tout simplement 50 millions de Français, 50 millions de Frenchmen. Et donc, il a écrit cet air I Love Paris. Et il a une particularité, ce qui est pas toujours le cas dans la comédie musicale. Il écrit la musique, mais aussi les paroles.
0: Ah oui, souvent, c'est plutôt des duos. Ouais.
1: C'est des duos. C'est-à-dire que la comédie musicale, c'est vraiment un travail de collaboration. Vous avez le compositeur, normalement, le parolier, le scénariste qui écrit les dialogues, et puis le metteur en scène, et le chorégraphe.
0: Ouais.
1: Et là, il écrivait à la fois les paroles et les musiques.
0: Et puis dans les débuts, dans les années 50 de ces comédies musicales, vous en citez une qui pour vous, vraiment, Laurent Vallière, est celle qui va faire exploser le genre, et puis qui va aussi devenir un film, et qui encore aujourd'hui, voilà, est adapté, réadapté, c'est West Side Story. I like to be in America, okay by me in America. Il y a toujours quelque part dans le monde un West Side Story qui se joue dans plein de langues différentes. Enfin, c'est vraiment un spectacle qui. Quand ils sont venus à Paris, d'ailleurs, c'était sous-titré.
1: Ouais. En France, c'est souvent joué sous-titré.
0: Ouais.
1: En fait, c'est un spectacle total West Side Story. Pourquoi je dis ça? C'est que quand vous allez voir une comédie musicale, c'est comme une mayonnaise. Je vous parlais de 5 collaborateurs. Oui. Si jamais la mayonnaise ne prend pas, il suffit que les chorégraphies soient moches, que les dialogues soient nuls, que les musiques soient pas terribles, qu'un acteur soit pas bien. Il suffit d'un seul élément pour que tout tombe.
0: Ouais.
1: Et là, West Side Story, c'était la perfection. À tel point, par exemple, je sais pas si vous vous rappelez du début de West Side Story. Vous savez?
0: Ouais.
1: Les jets qui claquent des doigts. Au départ, Arthur, on dit que c'est le plus court script de l'histoire de la comédie musicale, en termes de dialogue. Au départ, Arthur Lawrence, le librettiste, avait écrit des dialogues pour les Jets. Il se parlait, il critiquait un peu les Portoricains, les Sharks. Et Jérôme Robbins, qui était à la fois chorégraphe et metteur en scène, a dit « Mais j'ai peut-être mieux. Je vais véhiculer l'impression qu'il y a une animosité entre les deux troupes, juste entre les deux bandes, juste en les faisant danser et en claquant des doigts. » Et en fait, le travail de collaboration était parfait, ce qui fait qu'à chaque fois, on enlevait des dialogues pour que ça soit plus efficace. En fait, quand on fait une comédie musicale, c'est presque quand on monte un film, sauf que vous avez des personnages sur scène, en vrai. Ouais. Et donc, c'est d'une complexité incroyable.
0: Après Gershwin, Cole Porter et Bernstein et Sondheim de West Side Story, intéressons-nous aux comédies musicales françaises, parce que ça arrive aussi chez nous, évidemment. J'ai une tendresse particulière, je ne sais pas si vous aussi, pour un film, qui est d'abord un film et ensuite ça a été monté dans les théâtres, en comédie musicale, mais bien plus tard. C'est un film de 1967 qui s'appelle Les Demoiselles de Rochefort. Ah, oui. Nous sommes deux sœurs jumelles, nées sous le signe.
1: Et très bien habillée, je dois dire.
0: Ah oui.
1: Avec des très belles robes, des très jolis chapeaux.
0: La classe, nos demoiselles de Rochefort, 1967. Est-ce que j'ai loupé quelque chose? Est-ce qu'il y a une comédie musicale française à voir absolument avant 67?
1: Ah
0: oui, alors, forcément.
1: Alors là, vous me posez une colle. Là, vous me parlez de films. Sur scène, vous avez toutes les opérettes de Francis Lopez.
0: Oui, c'est
1: Lopez.
0: Ça. Oui, c'est quand même
1: la grande époque. On appelle ça les opérettes d'évasion. Le chanteur de Mexico avec Luis Mariano, La Route Florie avec Annie Cordy. Il y avait quand même. Mais c'est vrai que Jacques Demy, lorsqu'il réalise Les Demoiselles de Rochefort, il a d'abord envie de faire un clin d'œil à Hollywood. Ouais. On parlait de Gene Kelly. D'ailleurs, il fait des pieds et des mains pour que Gene Kelly joue dans Les Demoiselles de Rochefort, ce qu'il va le faire. Jacques Demy avait une filmothèque chez lui. À l'époque, il n'y avait pas d'internet, il n'y avait pas de cassette VHS, il n'y avait pas de DVD. Non, il avait des copies 16 mm de Chantons sous la pluie d'un Américain à Paris. Et quand il va faire Les Demoiselles de Rochefort, c'est vraiment un hommage à ça qu'il a en tête, sachant qu'auparavant, il avait réalisé un film qui était complètement différent et toujours aussi chanté, qui était Les Parapluies de Cherbourg. Ouais. Et justement, il avait voulu... Et Les Parapluies de Cherbourg, là, pour le coup, personne ne voulait le produire. Ça a été produit de façon miraculeuse, mais personne n'y croyait. Et une fois qu'il a eu ce succès, qu'il a eu la Palme d'Or à Cannes, qu'il a eu des récompenses internationales, là, il s'est dit, bah, je vais faire une autre comédie musicale. Et il a même imaginé... ça a été tourné en deux langues, Les Demoiselles de Rochefort.
0: Ah bon ?
1: C'est-à-dire qu'il imaginait vraiment que ça allait être un carton à Hollywood, et donc toutes les scènes avec Catherine Deneuve et Françoise Orléac qui chantent « Nous sommes deux sœurs jumelles », ensuite, le même jour, et juste après, elle retournait la même séquence, mais en chantant « We are a pair of twins ».
0: En anglais, alors, incroyable.
1: Voilà. L'histoire, c'est que le film n'est jamais sorti aux États-Unis parce que ça a été très mal reçu.
0: La version américaine. Ben oui. Il y a aussi l'adaptation française de Hair, donc voilà, la comédie musicale des hippies avec notre fameux Julien Clerc tout nu. Ben écoutez, pourquoi pas à l'Olympia.

0: Est-ce que ça avait marché, ça, R, version française?
1: Ah mais oui,
0: adapté
1: en français par Jacques Lanzmann, mais il faut quand même expliquer pourquoi il était tout nu, parce que comme ça vous dites...
0: Oui, c'est vrai, on a l'impression qu'il est pervers.
1: Il n'a pas joué tout nu pendant deux heures et demie.
0: Il y a une scène, oui, c'est vrai.
1: C'est la fin du premier acte, et en fait, c'est une comédie musicale révolutionnaire, R. C'est la première fois qu'à Broadway, donc à Paris, il y a une comédie musicale où il n'y a pas un orchestre dans la fosse, mais un groupe de rock. Donc ça fait beaucoup moins cher, ça coûte beaucoup moins cher à produire. Et donc quand c'est et faut imaginer que ça a été créé à la fin des années 60, alors qu'il y a la guerre du Vietnam. C'est une comédie musicale, j'allais dire presque autobiographique, de deux jeunes auteurs qui habitent dans le East Village à New York, qui essayent d'être comédiens, qui n'y arrivent pas, qui ne veulent pas aller faire la guerre au Vietnam, et donc qui imaginent et qui racontent leur vie dans leur squat en fait. Et ça va être un carton énorme. Et donc à la fin du premier acte, ils sont tous en train de fumer du hashish. Ce qui est aussi une nouveauté à Broadway de fumer du hashish. Et donc la lumière se tamise, et à la fin du premier acte, on voit les gyrophares de la police, et il y a la police qui monte sur scène. Et donc ça faisait vraiment ça a été un carton à Broadway. Et à Paris, et donc ils se déshabillaient pendant ce happening, les jeunes qui sont en train de fumer du hashish. Et donc à Paris, c'était aussi le cas. Et il paraît que la durée la plus longue de personnes nues sur scène de Hair, c'était en France.
0: Ah bah tenez, ça doit tenir au casting aussi, Laurent Vallière, je ne sais pas. On parlait de révolution, il y a la Révolution française aussi, une comédie musicale, un opéra rock que j'adore, mais qui est un petit peu oublié.
1: Mais que vous avez vu ?
0: Mais alors que j'ai vu moi adapté quand j'étais enfant, je pense fin des années 80.
1: Mais oui, ça a été monté mais genre 2 mois, 3 mois.
0: C'est ça, en 73
1: vous
0: l'album
1: même
0: est sorti.
1: Pas née, je crois.
0: Non, j'étais pas née, mais à la fin des années 80, dans la ville où je vivais dans le Gers à Auch, et il y avait une compagnie de théâtre et ils avaient monté la Révolution française. Et alors elle est quand même dingue cette comédie musicale, et vous en parlez hein dans votre livre parce que alors déjà c'est il y a plein de gens qu'on aime, il y a les Charlots, il y a Martin Circus, et il y a même les débuts d'Alain Bachung.
1: Dans le rôle de Robespierre.
0: Ouais, Robespierre.

0: Bachung. Alors pourquoi est-ce que ça floppe la Révolution française?
1: Non, c'est pas que ça floppe, mais c'est vraiment intéressant. C'est une comédie musicale tournant en France.
0: Ouais.
1: Elle a jamais été remontée. Sauf
0: dans mon
1: Hoche,
0: club de théâtre à Hoche.
1: Il y a 2 ans, pendant 3 semaines, dans un théâtre à Paris. En fait, c'est la première fois qu'en France, parce que Hair, tout ça, c'est des importations de Broadway.
0: On adapte
1: en français. Là, c'est des auteurs de chansons françaises, Claude-Michel Schoenberg, qui venait d'avoir un succès avec Le Premier Pas, qui était très copain avec Michel Berger, et il a envie d'écrire. En fait, il raconte toujours ça, les compositeurs, et dire on en a marre du carcan des chansons de 3 minutes, on voudrait écrire des grandes histoires. Et il va s'associer avec Alain Boublil, qui est à l'époque directeur des programmes d'Europe 1, qui a une maison de disques, et qui raconte qu'un soir, il est à New York, bon, tout démarre là, et il sort de Jésus-Christ Superstar, qui est une comédie musicale rock autour de l'Ancien Testament.
0: Oui.
1: Et il se dit, les deux se disent, on n'est pas Leonard Bernstein, on n'est pas George Gershwin, on n'a pas ce talent-là de musicien, nous on sait écrire des chansons pop. Mais finalement, ça marche, et si on allait le faire? Et donc, il compose. Alors, la première idée qui leur vient, c'est pas Jésus-Christ Superstar, donc c'est la Révolution française. Donc, il y aura du rock pour le tiers-état, le peuple, avec les Martin Circus. Il y aura des airs un petit peu plus royaux avec le roi Louis XVI.
0: Oui, pour la noblesse. Hein.
1: Pour la noblesse. Et donc, ils appliquent tellement la méthode de Jésus-Christ Superstar, qui avait démarré d'abord comme un concept album, un album, qu'ils se disent, on va faire un double album, donc on va écrire 24 chansons, ce qui est absolument pas la façon de faire une comédie musicale. Et donc, c'est comme ça qu'ils produisent cet album. Et après, les histoires de production de comédie musicale en France, c'est un peu n'importe quoi. C'est-à-dire qu'il n'y a pas vraiment de producteur, mais tout d'un coup, il y a le Palais des Sports qui a 3 mois de disponible, et en catastrophe, ils se mettent à produire la chose sur scène, et puis c'est fini après, ça ne sera plus jamais remonté. Et c'est exactement l'histoire des Misérables, vous savez, les Misérables, qu'ils vont écrire à peu près 6 ans plus tard. Alors c'est exactement la même histoire, donc un album, metteur en scène Robert Hossein au Palais des Sports 3 mois, c'est fini, et puis il se trouve que, un an plus tard, un grand producteur britannique, Cameron Mackintosh, écoute les chansons, se dit « Ah, il y a peut-être de quoi faire une comédie musicale ». Il va remonter Les Misérables à Londres, et ça l'affiche depuis 40 ans. 130 millions de spectateurs, le plus grand succès de comédie musicale au monde.
0: Et
1: c'est français.
0: Eh ben oui, les amis, c'était une idée. On n'a pas de pétrole, mais on a des idées.

0: Album arrive en ville, Daniel Balavoine et Nanette Workman. C'est Starmania, un des plus grands succès de comédie musicale made in France.
1: Alors vous voyez, je parlais de Claude-Michel Schoenberg qui était ami de Michel Berger. Tous les deux ont démarré chez Pathé Marconi et tous les deux ils s'amusaient. Ils me racontaient ça, Claude-Michel Schoenberg. Tout le matin ils s'amusaient à dire ah, toi t'as écrit une chanson hier, toi t'es... Et donc tous les deux avaient ce rêve d'Amérique, ce rêve de devenir populaire en dehors de la France. Et donc Michel Berger avait envie de faire un succès qui cartonne aussi à l'étranger. Et il a eu la très bonne idée de s'associer avec un Québécois, Luc Plamondon, qui lui a grandi certes dans un collège catholique, mais et donc d'où Notre-Dame de Paris qu'il écrira quelques années plus tard, ouais. Mais qui aussi avait l'habitude d'aller très souvent à New York voir des comédies musicales. Et tous les deux vont imaginer cette histoire très futuriste qui reste tellement encore d'actualité, avec un 0 janvier qui est en opposition lors d'une élection avec un écologiste radical. Et donc, ils vont écrire cette comédie musicale. Ils vont d'abord faire un album, exactement comme pour la Révolution française. Ouais. Et comme pour la Révolution française, il va y avoir un trou de 33 dates au Palais des Congrès. Et donc, ils vont monter le spectacle avec Daniel Balavoine, France Gall.
0: Ouais.
1: Et puis, ça sera tout. C'est un truc de fou, c'est un truc qui est... En fait, on peut compter sur les doigts d'une main presque ceux qui ont vu Starmania à sa création en 1979. Mais bon, depuis... Ils en ont vendu des disques.
0: Hors histoire de Starmania, maintenant les chansons, elles ont une vie toute seule, quoi. Moi, je trouve ça.
1: Faut dire que Luc Plamondon a touché tellement juste avec chacune des paroles qu'il a écrites. C'est vraiment très impressionnant.
0: Alors, vous avez cité.
1: Le mieux, c'est quand même l'histoire des uns contre les autres, vous savez.
0: Non.
1: Il avait écrit Les uns contre les autres. C'est quelqu'un qui est assez lent à écrire, Luc Plamondon.
0: Ouais.
1: Au style. D'ailleurs, Michel Berger l'avait enfermé au bout d'un moment à Saint-Raphaël chez lui. Maintenant, t'écris. Et un matin, la femme du ménage sort une corbeille et Michel Berger attend toujours des paroles pour composer dessus, quoi. Et il sort de la poubelle un petit papier, on dort les uns contre les autres. Et Luc Plamondon lui dit, c'est pas bien ça. Et Michel Berger lui dit, mais tu rigoles.
0: C'est vachement bien.
1: Voilà. Faire les poubelles avec Luc Plamondon, vous imaginez.
0: C'est génial. Pour terminer, Laurent, quel était votre avis sur les comédies musicales qui sont fabriquées de manière un petit peu artificielle, où on prend un artiste qui a un répertoire farci de tubes, ça peut le faire avec Michael Jackson, on l'a fait avec Queen, il y a la comédie musicale We Will Rock You à Londres depuis des années. Celle qui, j'imagine, est un cas d'école, c'est ABBA, Mamma Mia, qui est à la fois dans les théâtres et sur les écrans de cinéma. Donc là, on prend des chansons, on les met bout à bout, puis on essaye de faire une histoire autour. Bonne ou mauvaise idée?
1: Mais très bonne idée. En fait, vous savez, Chantons sous la pluie, c'est un des premiers films qui a fait ça.
0: Ah bon?
1: Chantons sous la pluie, en fait, le producteur de Chantons sous la pluie, Arthur Freed, qui était le grand pont des studios de la Metro Goldwyn Mayer, dans les années 1930, il avait écrit des chansons avec Nacio Abron. Et en 1950, à son poste de directeur, il dit « Ah, Gene Kelly, tiens, fais-moi un film avec mes chansons.
0: Ah. »
1: En fait, le plus important.
0: J'ignorais, c'est génial ça.
1: Et donc, le plus important, en fait, c'est le livret. En fait, c'est ce qu'on, en France, on n'a pas bien compris. C'est une comédie musicale, c'est une pièce de théâtre. Vous savez comment elle a imaginé l'histoire de Mamma Mia, Katherine Johnson, la librettiste? En fait, d'abord, elle ne connaissait pas toutes les chansons d'ABBA. Elle a dit, donnez-moi toutes les paroles de toutes les chansons, je ne veux pas entendre les musiques. Et en fait, elle avait un passé femme célibataire. Mère célibataire. Elle avait envie de raconter quelque chose de contemporain. Et elle a écrit son livret. Et après, elle a trouvé les chansons qui correspondaient. Et ce qui était incroyable quand vous alliez à Londres voir Mamma Mia, parce que les gens pouffaient, parce que vous aviez blablabla Sophie qui disait ça à sa mère. Et tout d'un coup, la chanson commençait. Il n'y avait pas un mot de changé aux chansons que tout le monde... Non, pardon. À un moment, il y avait Sophie qui faisait ses dialogues, ouais. Et la chanson commençait, il n'y avait pas un mot de changé à la chanson. Tout était vraiment... On ne voyait pas la couture. Vous avez actuellement une comédie musicale à Londres et à Bordeaux qui s'appelle Anne Juliet. C'est que des chansons de Max Martin. Max Martin, c'est un des grands auteurs de chansons pour Britney Spears,
0: voilà,
1: etc.
0: Voilà, gros tube pop.
1: Et on se dit, n'importe quoi. En fait, il a imaginé Roméo et Juliette si jamais Juliette ne s'était pas suicidée à la fin. Et si Juliette, Anne Juliette, et ça marche incroyablement, avec que des chansons donc de son répertoire. En fait, il faut que le livret raconte une histoire et que les chansons soient bien choisies. Donc, ah non, c'est formidable. We Will Rock You, c'est dans une histoire un peu futuriste, très sombre, très dystopique. Donc, pourquoi pas?
0: Ouais, ça fonctionne. Très bien. Merci
1: de nous
0: avoir
1: vous,
0: autant éclairé. Laurent Vallière est sur France Musique tous les dimanches à midi dans 42e rue. Et il en a fait un très beau livre que je vous recommande. À bientôt, Laurent.
1: À bientôt.
0: Merci.
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0: Et bonsoir Camélia.
5: Bonsoir.
0: Est-ce qu'il y a une chanson qui porte votre prénom?
5: Pas que je sache.
0: Ben non, il y a les Magnolia, le Clo-Clo, mais les Camélia, non.
5: Il y a la Dame Camélia, l'opéra, ouais. Mais non, je crois pas qu'il y ait de chanson qui s'appelle Camélia. Je sais pas, peut-être qu'il y en a et que je ne les connais pas, c'est possible.
0: Je sais pas. Écoutez, sinon, vous pouvez toujours l'écrire pour votre prochain album.
5: Et voilà.
0: Bon, j'ai fait un petit sommaire un peu mensonger, parce que j'ai dit, ça se précise. Alors, ça se précise doucement, puisqu'on sait que vous aimez prendre votre temps sur les projets musicaux, et puis qu'avec le cinéma aussi, qui vous prend beaucoup de temps, voilà, chaque chose doit aller à son rythme. Ceci dit, on pense bien dans le milieu que vous allez sortir un album l'année prochaine.
5: Vous pensez pas mal, hein?
0: Ouais. C'est ça.
5: Non, vous avez raison, ça se précise quand même. Je commence à avoir un paquet de chansons que j'aime démesurément.
0: Ah.
5: Et qui ont l'air de former quelque chose d'assez cohérent.
0: Bon,
5: alors ça, c'est pas complètement faux.
0: C'est une très bonne nouvelle. Le dernier album en date, c'était Facile, Fragile en 2021, avec ce tube.

0: Et voilà qu'arrive Que ma peau. Alors c'est une nouvelle chanson qui est sortie il y a quelques jours, Que ma peau, accompagnée d'un clip absolument incroyable. Mais parlons d'abord de la chanson que nous écouterons là dans quelques minutes. D'où elle sort, cette chanson, de votre peau?
1: Exactement, elle est arrivée de manière très spontanée. On travaillait à la maison avec un artiste que j'aime beaucoup qui s'appelle Seisei. Et on s'était retrouvés des années en arrière à se rencontrer pour faire de la musique. Et puis on s'est retrouvés en studio avec une autre personne. Bon, on s'est dit, mais il faut qu'on fasse de la musique ensemble en fait. Et puis on a co-composé cette chanson. Et ça s'est fait de manière très évidente, très organique. Et de la même manière, j'ai eu envie de chanter dans plusieurs langues. J'ai eu envie de célébrer mon héritage multiple, les différentes cultures qui font celle que je suis et qui m'inspirent, que je continue de découvrir tant elles sont riches et denses. Et assez vite, la chanson est née.
0: Alors d'abord la musique, ensuite les paroles. Comme ça que vous avez fonctionné là?
1: À peu près, enfin tout a été fait un peu le même jour, mais c'est plutôt dans cet ordre-là que ça s'est fait. Ouais, c'était plutôt rythmique au début, c'était très organique quoi. D'autant qu'il y a un renversement rythmique que j'adore dans ce morceau.
0: Vous allez l'entendre.
1: Ouais, et qui trouble un petit peu. On se dit, ah attends, en fait on n'est pas complètement à l'endroit. En fait si, ça y est, on retombe sur nos pattes. Et voilà, et du coup un peu comme dans Lost, mon troisième album, et comme dans Windrack, donc la chanson que vous évoquiez de l'année dernière. Voilà, pouvoir chanter dans plusieurs langues, c'est quand même une grande chance et j'adore cet exercice-là. Ça me fait du bien vocalement et ça me fait du bien même. Voilà, ça me fait me sentir à plein d'endroits en même temps et j'adore ça.
0: Ouais, que ma peau, vous chantez en français, vous chantez en anglais et vous chantez en darija.
1: Exactement.
0: C'est ça, c'est trois langues. Le darija, c'est une des langues de l'Algérie.
1: Exactement, c'est la langue principale parlée en Algérie, mais en effet c'est l'une d'entre elles, parce qu'en fait il y en a beaucoup.
0: Il y en a quelques-unes, ouais. C'est ça.
1: Et il y a un peu d'espagnol aussi.
0: Et oui, qu'il y avait déjà dans Windrack.
1: Exactement.
0: Il y en a un petit peu, enfin voilà, il y a tout ça, c'est tout ça aussi, l'héritage et culturel et familial et historique et artistique de Camélia Jordana. Ça fait du monde, du beau monde les amis. Aussi dans le clip, donc Camélia, je ne peux pas citer toutes les femmes merveilleuses qui sont dans ce clip, parce qu'elles sont nombreuses et l'émission ne dure qu'une heure, mais je tiens à dire que en regardant ce clip, vous reconnaîtrez les visages d'Amel Bent, Rachida Brakni, Sabrina Ouazani. Alors elle est actrice formidable. Mmh. Vous avez vraiment réuni tout un tas de talents et elles ont un point commun, toutes ces femmes.
1: Elles sont toutes d'Afrique du Nord.
0: C'est ça.
1: Ouais. Et elles m'inspirent aussi tout énormément, même jusqu'à Kélia Nemour, Nedra Ayadi, Lina Swalem. Enfin voilà, ce sont que des femmes qui sont liées, Kaoutar Benania, Myriam Boukadida, des femmes qui sont liées à l'histoire de l'Afrique du Nord. Et voilà, en fait, j'ai eu envie pour ce clip de pouvoir créer une image que je connaissais pas encore, à savoir celle de réunir plein de femmes nord-africaines.
0: Un gang.
1: Une tribu de femmes nord-africaines qui sont toutes ensemble les unes à côté des autres. Et quand je dis nord-africaines, du coup, c'est en effet de tout le Maghreb. Il n'y a pas que des femmes algériennes.
0: Ouais.
1: Comme je l'ai lu un peu à gauche à droite, il y a des femmes algériennes, des femmes marocaines, des femmes tunisiennes, des femmes métisses d'ailleurs, de ces trois pays. Et du coup, c'était une image que j'avais très envie de créer, parce que j'avais encore jamais vu cette image de femmes qui m'inspirent, qui excellent dans chacune des branches, parce qu'en l'occurrence, pour le coup, j'ai contacté aussi des femmes. Donc il y a Kélia Nemour qui est championne olympique, donc grande sportive. Mais il y a aussi d'autres femmes que j'ai contactées, des journalistes, des autrices. La chance que j'ai eue, c'est qu'elles m'ont toutes dit oui. Elles ont toutes été séduites par l'ambition et la démarche du projet.
0: Ouais. Et toutes se sont dit comme vous, mais c'est vrai qu'on nous a jamais vues toutes ensemble.
1: Oui, exactement. Alors malheureusement, il y en a certaines d'entre elles m'ont dit oui et n'ont finalement pas pu se rendre disponibles faute d'emploi du temps. Même si j'ai encore quelques idées évidemment en tête, mais pour autant c'est vrai que voilà, je crois que l'idée de nous réunir toutes, de montrer à la fois aux différentes industries desquelles nous sommes, dans lesquelles nous évoluons, et en même temps montrer ça à nos consoeurs et au public et aux médias, voilà, juste créer cette image qui n'existait pas, ça nous a toutes beaucoup séduites et beaucoup émues.
0: Et vous aussi, ça va vous émouvoir quand vous verrez les images de Que ma peau. Pour le moment, comme nous sommes à la radio, c'est le son qui arrive et qui prend toute sa place. Que ma peau, la nouvelle chanson de Camélia Jordana.

0: Ma peau, Camélia Jordana. Eh, franchement. Waouh.
1: Merci.
0: Camélia Jordana, invitée de Décibel. Donc, on s'imagine un album pour 2027 et donc Winrack et Que ma peau qui nous donnerait un petit peu une direction artistique. 2027, c'est le temps donc d'être en studio, de choisir les chansons et aussi de faire encore un petit peu de cinéma peut-être.
1: Oui, parce que quand même, ça fait plaisir.
0: Mais je vous rappelle que mon invitée de ce soir est à la fois honorée par les victoires de la musique, mais aussi par les Césars. Donc il y a un moment, on ne va pas choisir. Mais c'est vrai, quand ça marche des deux côtés. En plus, je suis sûre que vous y trouvez un plaisir extrêmement différent.
1: Complètement.
0: C'est quoi la différence?
1: En musique, je m'autorise à être moi de la manière la plus brute qui soit. Je dis tout ce que j'ai envie de dire et en plus l'onirisme de la musique permet de pouvoir se planquer en disant un peu tout ce qu'on veut.
0: C'est vrai, il y a des messages cachés là dans la chanson qu'on vient d'entendre.
1: Peut-être,
0: ok, d'accord.
1: Non mais du coup c'est chouette parce qu'en termes de créativité, on peut dire des choses de manière très frontale et en même temps, en effet, ouais, on peut laisser des petits indices pour raconter d'autres choses qu'on n'assumerait pas forcément de dire de manière aussi directe. Là où en cinéma, quand j'ai ma casquette de comédienne, je suis plus moi et c'est aussi très reposant d'être quelqu'un d'autre, de faire croire qu'on est quelqu'un d'autre. Moi, ça m'amuse beaucoup, je trouve ça très ludique. Et puis, ça permet aussi de déposer des choses et de décharger des choses qu'on n'a pas forcément pris le temps de décharger ailleurs dans la vraie vie.
0: Et la perte de contrôle, alors, parce que finalement, quand vous êtes comédienne, vous ne choisissez pas tout. Alors, vous avez évidemment une marge de manœuvre, sinon on ne vous donnerait pas le rôle à vous, on le donnerait à quelqu'un d'autre. Vous avez votre marge de manœuvre, mais vous ne décidez pas de l'histoire, du caractère de votre personnage. Si on décide que vous serez très méchante, vous serez très méchante. C'est pas flippant de perdre ce contrôle-là?
1: J'ai appris à y prendre goût. Ouais. Enfin, au début, déjà, je connaissais pas du tout comment ça se passait, toute cette histoire. Donc, j'ai pris le temps d'apprendre tranquillement. Je suis de nature très curieuse, donc j'aime bien comprendre. Et du moment où j'ai compris, je me suis dit, il y avait des tournages sur lesquels je me disais, mais c'est bizarre, du coup, s'il veut raconter ça ou si elle veut raconter ça, pourquoi elle fait ce choix-là? Et puis, au bout d'un moment, je me suis dit, bon, écoute, t'es sympa, mais en fait, t'es comédienne, donc tu vas te mettre au service du projet. Et puis, toi, tu vas faire tes projets, parce qu'apparemment, t'as des choses à dire et à faire. Et voilà, et du coup depuis je développe mes propres projets que j'aimerais pour certains produire et réaliser, pour d'autres uniquement réaliser, et donc je coécris avec des gens que j'admire beaucoup et voilà, c'est dans les tuyaux.
0: Eh ben, on n'est pas prêt de partir en vacances, Camélia Jordana. Bon, il y a un truc que vous faites divinement, et ça depuis vos débuts, depuis qu'on vous a découvert bébé à 16 ans à la télé, c'est l'art de la reprise. Ah. Ça, c'est un truc que tout le monde ne sait pas faire. Tout le monde tente à un moment dans sa carrière, mais tout le monde ne réussit pas. Et alors, il va falloir que vous nous donniez quand même votre recette pour vous approprier si bien ces chansons. Je pense à votre reprise de Alléluia.
1: Oh, j'avais oublié cette reprise.

0: vieille.
1: Ah,
0: wow. Y a la reprise de Dalida, J'attendrai, avec Biolay. Ça, c'est une de mes préférées avec le trio SR9. Une reprise de Rosalia, Malamente.
1: Ah oui.

0: en français, en espagnol, dans toutes les configs possibles. C'est quoi votre méthode pour vous approprier les chansons comme ça? Quand je vous entends faire une reprise, j'ai l'impression que la chanson est de vous.
1: Ah bon?
0: Bah oui.
1: Ah bah chouette. Enfin, je sais pas. C'est... Généralement, je le fais. Enfin, je sais pas comment répondre à cette question.
0: Est-ce que c'est forcément des chansons que vous aimez déjà? On peut commencer par là.
1: Quand je les enregistre, oui.
0: Ouais.
1: Mais parfois, non. Et ça m'amuse. Enfin, non, parce que je vous dis ça, ça m'est arrivé de reprendre une chanson un petit peu pour dire, vous vous rendez compte quand même que cette personne a chanté ça.
0: Ouais, d'accord.
1: Mais vous pouvez pas le dire comme ça. Donc, ce que je disais, l'avantage avec la musique, c'est qu'on peut
0: faire des petites
1: pirouettes. Ouais. Mais non, la plupart du temps, quand même, ça reste des chansons que j'aime. Et puis, non, ouais, je sais pas. C'est de toute façon, moi, quand je fais de la musique, je suis contente. Hein, donc,
0: ouais.
1: Vu que je suis contente, je pense que ça s'entend dans ma voix. Je sais pas, c'est peut-être ça.
0: Vous avez fait pour l'Institut du Monde Arabe il y a quelques mois une nuit DJ set où vous passiez justement des chansons. Alors là, c'était très précis. Hein. Vous avez sélectionné, c'était des chanteuses justement d'Afrique du Nord. Il y avait du raï, il y avait des choses comme ça. C'était une nuit thématique et vous étiez DJ, je sais pas comment on dit, de cette nuit-là. Toutes ces questions pour savoir si justement dans cette idée d'embrasser toutes les cultures desquelles vous venez, est-ce que sur votre prochain album vous envisagez de faire une reprise, pas forcément de quelqu'un de connu d'ailleurs, mais une chanson, une pépite qui serait passée inaperçue et que vous pourriez mettre sur le devant de la scène?
1: Eh bah, peut-être bien que oui.
0: Vous voyez, j'ai fait des tours et des détours, mais j'ai un oui à la fin.
1: Ouais, franchement, bien joué. Hein. Je l'ai pas trop vu venir.
0: Je me dis, c'est un boulot aussi quand on a décidé d'être un peu passeuse et de transmettre des choses. Et parfois, l'exercice de la reprise, il est intéressant, quoi.
1: Après, la chanson que j'ai choisie, elle est très connue à certains endroits et pas du tout connue par d'autres. Mais oui, en effet, Émilie Passepoyer, vous êtes très forte. Je vous confirme qu'il y aura carrément une reprise sur le prochain album.
0: Trop bien.
1: Ouais.
0: Camélia, elle avait fait une reprise dingue aussi avec Vita et Amel Bent. Bah oui, elles avaient repris Diams ensemble. Ah.

0: C'était sur l'album Soror il y a quelques années. Alors là encore, je fais un tour et un détour pour demander à Camélia Jordana des envies de duo, de trio, de chorale même sur le nouvel album.
1: Si vous saviez combien j'en ai.
0: Je sais parce que vous êtes très bonnes camarades, vous allez poser des voix sur les albums des unes, des uns, des autres et tout. Et là c'est le moment de... voilà, d'appeler les gens pour qu'ils vous rendent la politesse.
1: Ouais, j'adorerais, mais j'ai un peu de mal à envoyer ma musique avant qu'elle soit finie.
0: Je comprends.
1: Ouais. Et du coup, j'ai une liste très précise de gens qui m'inspirent énormément, que j'admire depuis leur début et avec lesquels j'ai très très envie de travailler. Mais voilà, j'attends d'avoir fini mes devoirs, quoi. J'attends d'être allée au bout, de m'être plantée sur mes arrangements, de revenir en arrière, d'avoir trouvé le ton parfait pour pouvoir leur envoyer, leur dire voilà, j'ai mis tout mon cœur là-dedans. Est-ce que tu me ferais l'honneur de poser ta voix là-dessus ?
0: Tout à l'heure, en évoquant le chemin qui vous amène à faire une chanson comme « Que ma peau », vous avez évoqué « Winrak » et vous avez aussi évoqué l'album « Lost » en 2018. C'est un album qui est très important, j'ai l'impression, un vrai pivot dans votre vie, dans votre carrière. « Lost », ça veut dire « perdu ». Puis si on n'avait pas compris à l'époque, en plus sur la pochette de l'album, vous étiez avec un grand t-shirt avec marqué « Lost » dessus. C'est un album qui vous a permis, Camélia, l'année suivante, en 2019, aux Victoires de la Musique, de remporter meilleur album « Musique du Monde ». Parce que pour la première fois, vous chantiez pas en français ou en anglais, vous chantiez en arabe. Et donc, bim, vous êtes partie dans la catégorie « Musique du Monde ». Vous vous souvenez de cette période ?
1: Ouais, c'était une période très intense parce que déjà c'était c'est une période, le moment où j'ai créé l'album qui est sorti en 2018, c'était à partir de 2015. Et je sais pas si vous vous souvenez, mais vivre à Paris en 2015, c'était quelque chose, hein.
0: L'année des attentats, c'était atroce.
1: L'année des attentats, ouais. il y avait Nuit debout, dans mon souvenir, je crois qu'il y avait Trump pas loin. Oui. À ce moment-là, enfin, c'était le début. Donc ouais, dans mon souvenir, c'était une période qui était vraiment pas simple. On était du coup, il y avait l'état d'urgence, enfin c'était on assistait à des scènes assez improbables, les news c'était super
0: C'était hyper angoissant.
1: C'était le début de quelque chose, quoi, le début d'une ère et moi cet album, il m'a permis justement de pouvoir exprimer un peu tout ce que je ressentais, mais en essayant de mettre de la lumière dessus. Et donc déjà quand on crée, c'est un peu comme à l'époque justement où voilà, justement les scénarios que je recevais à l'époque, c'était que justement du coup sur le djihad, le djihad comme il est perçu, donc c'est-à-dire partir en Syrie, des histoires de terroristes et d'islamisme et de trucs.
0: Et on vous envoyait que ça ?
1: Bah c'est-à-dire que du coup, étant donné qu'on traversait une période dans l'actualité, c'était très présent, donc ça a inspiré beaucoup de gens, je pense, pour raconter des histoires d'humains qui vivaient des choses comme ça. Et donc du coup, ouais, je lisais pas mal de scénarios là-dedans, dans cette veine-là. Et enfin voilà, c'était une période chargée, quoi. Et du coup
0: aussi, pardon, je vous interromps, mais il y a aussi votre âge. Je l'ai évoqué tout à l'heure, mais vous avez commencé votre carrière très jeune. Vous avez quitté vos parents, votre famille, votre sud. Vous aviez 16 ans toute seule à Paris, un petit bébé, et peut-être aussi Lost. C'est le moment où vous vous affirmez un peu plus artistiquement déjà.
1: Oui, c'est-à-dire que il y a eu à la fois le besoin de mettre de la lumière sur cette période qui était très difficile pour moi et où j'avais besoin d'exprimer plein de choses. Je me disais que c'était vraiment avec le temps, je me suis rendu compte que cet album était un album que j'avais fait pour moi.
0: Ouais.
1: Vraiment. Il y avait pas de pensée, il y avait pas de projection vers le public, vers la scène, c'était vraiment juste des chansons que j'avais besoin de créer, que j'avais besoin de sortir. Donc c'était un geste comme ça assez spontané, assez franc. Et en effet, artistiquement, du coup, le fait de l'avoir pensé exclusivement pour moi, parce que c'était un besoin presque organique, quoi. Du coup, oui, ça a donné naissance à une part artistique de moi, une part de liberté qui était nouvelle parce que je me suis retrouvée capitaine à bord esthétiquement, que c'est un un album qui a eu une histoire en plus de une naissance compliquée, une gestation compliquée. Enfin, c'est un album qui m'a vraiment beaucoup coûté à plein d'endroits.
0: Ouais. C'est un pivot.
1: Donc c'est un pivot et c'est un album que j'aime énormément, dont je suis aujourd'hui très fière. Et voilà, comme il était difficile, c'était très heureux pour moi cette victoire en effet de la musique, de me dire ah ok, il y a une reconnaissance de la part de mes pairs, de la part du métier, de l'industrie qui dit non mais on a vu le travail que tu as fourni là et on le reconnaît, on le salue. C'était vraiment une petite cerise sur le gâteau qui était très bienvenue après ces années de combat pour faire exister cet album.
0: Et comme pour le décrire, vous avez utilisé le mot lumière, ça tombe bien, puisque Daou, ça veut dire ça. Hein.
1: Exactement.

0: chanson La Lumière, oui, où vous parlez du massacre des manifestants algériens à Paris le 17 octobre 61 par la police de Maurice Papon pendant la guerre d'Algérie.
1: J'en parle pas directement dans la chanson. N'haoust al-daw. Daw, en effet, c'est la lumière. Et n'haoust al-daw, ça veut dire je cherche la lumière, je vais vers la lumière. Et en fait, c'est vrai que dans cet album-là, dans cette chanson-là, Daw, il y a l'idée. Voilà, je dis dans la scène Le Poids des Os, en effet, évidemment, c'est évoqué, j'y fais référence, mais je dis à mes poignets des bijoux fermés, liés à mes pieds. Donc je fais référence aussi à une époque sombre pendant laquelle il y avait donc de l'esclavage. Donc en fait, je dis dans ma ville des robots, ils me tournent le dos. Enfin voilà, il y a une espèce d'arrêt sur image comme ça à plein d'époques. Oui. Différente de l'humanité, en fait.
2: De l'inhumanité dans l'humanité.
1: Exactement, de la cruauté humaine.
2: Ouais,
1: parce que l'animal humain est un animal étonnant, capable de tellement d'amour, de tendresse, de bonté, de bienveillance, d'attention, et en même temps des choses les pires, comme on peut le voir aujourd'hui dans notre monde, à notre époque, et de tout temps, malheureusement. Et donc, c'est vrai que voilà, l'idée, c'était de dire, voilà plein d'étapes d'horreur, et pour autant, eh bien, on n'essaie pas de se dire moi, du coup, je vais en vouloir à vie à un tel, du coup, moi, je vais être contre ci ou contre ça. Non, je vais chercher la lumière. C'était ça le message même de cet album. C'est malgré toute cette violence, eh bien, nous, on reste concentrés sur la lumière.
0: C'est beau, et presque 10 ans après, je sais que votre label maintenant porte ce nom.
1: Oui, voilà, Daw Prod.
0: Exactement. Eh bien, longue vie à Daw Prod.
1: Merci.
0: Et vivement 2027, ce nouvel album de Camélia Jordan. Anna, qui arrivera quand il sera prêt, faites-lui confiance. Mmh. Merci Camélia.
1: Merci.
0: À très bientôt.
1: À très vite.
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2: Mettez vos oreilles dans le vide avec le duo Belle Dame. Bientôt trentenaires, Tommy et Nathan, son frère jumeau, aux Savoyards de la Vallée de l'Arve et surtout musiciens. Ils ont créé Belle Dame. Ils écrivent, ils composent, ils chantent et jouent. Guitare, clavier et machine. Et fin 2025, Belle Dame a sorti ce single Dans le vide. Déchets.

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1: Chaque année, près de 800 000 personnes montent sur un bateau à Strasbourg, soit plus de la population entière de Marseille qui ferait la queue pour voir la petite France. Aujourd'hui, je teste pour vous les coulisses de Batorama. On est bien évidemment à Strasbourg, embarcadère du Palais Rohan. Et il est tôt, il est très tôt. Hein. La ville s'éveille tout doucement et je monte à bord d'une navette Batorama avec Dylan et les capitaines. Autour de nous, l'île est particulièrement silencieuse et on entend juste les clapotis de l'eau contre la coque. Pendant que les premiers touristes dorment encore, eh bien, l'équipage lui prépare déjà la journée. J'ai comme l'impression que je vais prendre part au spectacle que je vois défiler tous les jours devant les fenêtres des studios d'Ici Alsace. Et une fois à bord de la navette, direction le port du Rhin, dans les locaux techniques de Batorama. Avant même qu'un touriste monte à bord, les bateaux passent par une vérification technique complète. Et Dylan m'explique que chaque navette est contrôlée quotidiennement. Hein. Les niveaux, la sécurité, les systèmes électroniques. Normal, on peut transporter jusqu'à 135 passagers par bateau. En fait, Batorama appartient au port autonome de Strasbourg. C'est le deuxième port fluvial français. Et à l'origine, les visites servaient surtout à montrer la puissance industrielle du port aux investisseurs. C'était pas vraiment pour les touristes. Aujourd'hui, la visite dure environ 1h10. Et on traverse la petite France, la Neustadt et le quartier européen. Et selon le capitaine, la difficulté principale, c'est de réussir à anticiper d'une part le courant, mais aussi les écluses et les autres embarcations. Hein, dans un espace, il faut le dire, relativement petit. Et ça prend pas mal d'entraînement pour réussir à passer un aussi long bateau sous les ponts de Strasbourg. Et moi, je me fais trimballer et je dois avouer que depuis l'avant du bateau, la ville est encore plus belle. On voit les rues et les façades des bâtiments complètement autrement. J'ai adoré ça. Aujourd'hui, la flotte compte une dizaine de bateaux. Parce que oui, il y a du monde. Et pour gérer l'afflux des visiteurs, j'ai rencontré Lucie. Lucie, elle est agent de quai. Et elle m'explique que ce sont plusieurs centaines de personnes par heure qui montent et descendent des navettes en haute saison. Et le timing est super précis, parce qu'un bateau part environ toutes les 30 minutes. Alors moi, pour montrer ma bonne volonté, j'ai tenté d'aider à amarrer le bateau. C'était une mauvaise idée. J'ai tiré la corde, mais dans le mauvais sens. Bref, le bateau ne bougeait absolument pas, mais ça a eu le mérite quand même de lancer un fou rire général. Bon, le capitaine m'a même dit que ça arrivait aussi aux marins. Bon, je me dis qu'à travers ça, je viens d'être officiellement adopté par la marine alsacienne. Youhou ! En tout cas, je réalise que derrière l'image romantique des bateaux qui défilent tranquillement le long de l'île, se cache surtout une organisation quasi aéronautique. Car finalement, Strasbourg, vu d'en haut, c'est sûr, c'est beau. Mais vu d'en bas, depuis l'eau, c'est encore plus beau.
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2: Aujourd'hui, pour J'ai testé pour vous, c'est sur la commune de Viennet, dans les Deux-Sèvres, que je vous emmène. On va rencontrer Patrick Dujardin, il est apiculteur amateur, et il va nous faire découvrir ce qu'on pourrait appeler un métier hors du commun. Bonjour Patrick.
3: Bonjour.
2: Merci de nous recevoir ici sur ce rucher école. Alors pourquoi un rucher école ?
3: Alors parce que l'abeille du Poitou souhaite former chaque année un certain nombre d'apiculteurs amateurs. Alors il y a de la théorie, mais il y a de la pratique. Et ici, la pratique, on l'a fait sur les ruches que l'on va visiter tout de suite.
2: J'imagine déjà qu'il y a une tenue enfilée comme la vôtre.
3: Ah oui, je vais vous donner ça. Vous allez avoir une paire de gants.
2: La paire.

0: De gants, très bien,
1: solide en cuir. Et puis la vareuse, la protection.
0: Ah oui, c'est pas une tenue de cosmonaute, c'est une vareuse.
1: Pas une tenue de cosmonaute, je vous conseille pas.
0: Bon, ça y est, j'ai mis la vareuse élégant, ça change complètement de look là.
1: Impeccable, on est paré pour aller voir les abeilles.
0: On va voir les abeilles.
1: Ouais.
0: Je vous suis pour les ruches.
1: C'est parti.
0: Allez, c'est parti. Alors là, nous voici donc devant une ruche. Comment ? Il n'y a pas trop d'abeilles dehors. Ça a l'air d'être plutôt calme.
1: Il n'y a pas d'abeilles sur la planche d'envol. On en voit une qui arrive à l'instant. C'est plutôt une bonne nouvelle pour moi. Ça veut dire qu'elles sont parties travailler, elles sont parties récolter. Donc normalement, on devrait trouver pas mal d'activités à l'intérieur et pas mal de récoltes. On voit que sur cette ruche, il y a le corps de ruche, là où elles habitent.
0: Ouais.
1: Ça, on n'y touche pas, c'est chez elles.
0: Okay.
1: Et puis on a mis deux greniers. Alors souvent, on en met un seul. Mais quand on voit qu'elle récolte pas mal, on peut en mettre un deuxième, voire un troisième, exceptionnellement quatre.
0: Donc là, on peut l'ouvrir.
1: Donc là, on va ouvrir.
0: Ah, et on en voit quelques-unes qui essayent de
1: sortir. Voilà, elles viennent voir
0: ce qui se passe.
1: Donc, comme elles n'ont pas forcément tout eu le signal en bas, on va remettre un petit peu de fumée.
0: J'ai jamais été aussi près de tant d'abeilles. Ça ne vous fait pas stresser, vous ?
1: Non, non, faut mieux pas, non. Donc là, on est face à une hausse qui est plutôt bien remplie. Il se trouve qu'on doit récolter dans une semaine, donc ça tombe plutôt bien. Et on va sortir un cadre.
0: Ah oui, on voit déjà des abeilles. Et c'est du miel qu'on voit.
1: Alors c'est du miel. Tout ce que vous voyez là, c'est du miel. Je vous laisse le soulever. Vous allez voir ce qu'il y a comme miel.
0: C'est hyper stressant.
1: Vous lâchez pas, c'est tout.
0: Non, je vous lâcherai pas. Non, vous inquiétez pas.
1: Voilà. Donc là, il y a 2 kilos de miel.
0: Oui, c'est lourd, ouais, effectivement. Voilà. Et imaginons, on a récupéré le miel. Derrière, c'est quoi ? On le met directement en bocal ?
1: Alors, pas tout à fait. On va le mettre dans un extracteur, c'est-à-dire que la pellicule que vous avez vue tout à l'heure de cire, on va la couper.
0: Ouais.
1: Voilà, le miel va commencer à couler. On va le mettre dans un extracteur, donc ça fonctionne par la force centrifuge. Et puis le miel va se mettre à couler. Et là, on va le mettre dans des réservoirs plastiques ou inox.
0: Okay.
1: Et on va le laisser décanter pendant quelques jours.
0: Merci Patrick, en tout cas, de nous avoir montré un petit peu votre métier et de m'avoir permis de tester ce métier un petit peu hors du commun.
1: Oui, je vous en prie, avec plaisir. Nous, on a toujours énormément de plaisir à partager, à faire découvrir. On le fera jamais assez.
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3: Un mot usuel occitan que vous connaissez, Necha et Chegur, j'en suis sûr. C'est le mot bigot. Laurent, tu peux aller me chercher le bigot, je te prie. Je n'avais pas un tecaille, ton téléphone. Non, pas mon téléphone, mon bigot. Dit Montagnier, dans mon atelier, en entrant à gauche. Effectivement, ce n'était pas le bigophone, l'argot du téléphone. Bigot étant le nom de l'inventeur de l'instrument de musique en carton qui porte son nom avant de désigner familièrement l'appareil téléphonique. Non, le bigot dans la campagne de chez nous, c'est la bêche. Va y chercher le bigot, va me chercher la bêche, la binette ou la houe. En technique, le bigot est cette fourche retournée qui sert à tirer le fumier ou à briser les mottes après le bêchage. Bon nombre de révoltes paysannes se faisaient avec le bigot, l'arme qu'on attrape facilement, appuyée contre un mur. Si prenez le bigot, va veillere. Si je prends le bigot, tu vas voir. Ane adio.
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1: Hier, vous étiez supporter du MUC 72. Aujourd'hui, vous êtes supporter du Mont FC. Bravo, Vincent Malher. Et comme vous, Vincent Malher, qui se partage entre la France et l'Autriche, est parvenu à se constituer une incroyable collection de maillots authentiques de joueurs de l'équipe sartoise. Vincent Malher, légende ici.
2: Bonjour, je m'appelle Vincent Malher, j'ai 45 ans, je suis né au Mans. Je me partage aujourd'hui entre le Mans, où j'ai une maison, et puis l'Autriche. Mon métier, c'est vice-président pour un grand groupe logistique français, où je m'occupe de tous les entrepôts en Europe. Et ma particularité, c'est que j'ai réuni une collection de maillots du Mans FC MUC 72 de plus de 100 pièces. Et moi, j'étais à l'école au Mans, j'ai fait Bellevue, j'étais pas un très très bon élève. Et puis, j'ai financé mes études avec de la logistique. J'étais préparateur de commandes pendant les week-ends. Aussi chez Ouest France, où j'ai travaillé 10 ans sur le circuit en animateur commercial. J'ai fait pas mal de courses. Comment je suis arrivé à mon poste de vice-président avec un effectif de plus de 30 000 personnes? Eh bien, par la base, petit à petit, j'ai augmenté donc mes effectifs, mes fonctions, pour arriver maintenant à être gérer une équipe en Europe. Toutes les semaines, je prends l'avion. J'ai réussi à constituer une collection de plus d'une centaine de maillots du MUC 72, puis ensuite du Mans FC. C'était pas intentionnel au départ. Quand j'étais enfant, je faisais des revues de presse. Je collectionnais tous les articles de journaux. Et puis j'ai eu l'idée de faire une revue de presse pour chacun des joueurs que je distribuais en fin d'année. Magie, j'ai reçu un jour de la part d'un joueur, Aziz Alouali, je m'en souviens comme si c'était hier, son sac de sport à la fin du dernier match de l'année contre l'Olympique de Marseille, avec son maillot que j'ai gardé précieusement. Ça m'a donné l'idée, en fait, de continuer, d'aller à la rencontre des joueurs de foot qui étaient pour moi intouchables à l'époque. J'étais très jeune. De fil en aiguille, un maillot, deux maillots, 10 maillots. Et puis cette collection de maillots, qui la collection démarre des années 90, j'avais 10 ans à l'époque, jusque dans les années 2010, quand je suis parti du Mans pour des raisons professionnelles. Aujourd'hui, ma collection, donc c'est plus d'une centaine de maillots du Mans. Ce que j'aimerais faire de la collection, ça c'est une vraie question. Je suis en lien avec la ville du Mans, avec le département, pourquoi pas. Et j'aimerais beaucoup la mettre à disposition pour pouvoir en faire profiter un maximum de personnes. Voilà, c'était Vincent Malher. J'ai été heureux de vous parler de mon parcours, de mes passions. Et je voudrais vous dire que l'important dans la vie, c'est de vivre chaque jour des choses magiques.
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3: Le saviez-vous, tous les jours, on prend 2 minutes pour découvrir les histoires méconnues du Vaucluse. Et ça, c'est avec vous, Maxime Perron. Bonjour.
4: Bonjour Mathieu et bonjour à toute l'équipe.
3: Et aujourd'hui, vous nous parlez d'un surnom assez surprenant. Je pense que même les habitants de Villeneuve-les-Avignons ne connaissent absolument pas cette histoire. Alors certains des habitants ont des surnoms. Alors c'est le cas à Nîmes, on les appelle les crocodiles là-bas. Et donc Maxime, vous nous dites qu'à Villeneuve-les-Avignons, les habitants sont surnommés les lézards.
4: Oui. Alors les lézards, ouais, c'est plutôt étonnant parce que derrière en fait ce surnom un peu amusant se cache une véritable histoire médiévale à la frontière entre la réalité et la légende. Une histoire qui commence donc au XIVe siècle avec un personnage aujourd'hui presque oublié, Pierre de Luxembourg.
3: Vous parlez de Pierre de Luxembourg, c'est qui ce monsieur? C'est un roi, un pape, un cardinal?
4: Un cardinal, oui. Oui, c'est ça, un cardinal très jeune d'ailleurs, connu pour sa vie pieuse, son humilité et sa générosité. Il vit à Villeneuve-les-Avignons, dans un palais où il refuse le luxe et meurt d'ailleurs au même endroit en 1387 à seulement 26 ans. Après sa mort, sa réputation de sainteté est telle que ses reliques deviennent immédiatement un enjeu majeur. Et c'est là en fait que la rivalité avec Avignon commence. La ville d'Avignon souhaite récupérer les reliques pour les honorer, mais les habitants de Villeneuve-les-Avignons considèrent ces restes comme un trésor inestimable, presque sacré. Voilà. Alors les Avignonnais font une proposition spectaculaire. Nous vous donnerons autant d'or que la caisse des reliques peut en contenir. Ah, c'est une proposition alléchante. Et pour les habitants de Villeneuve, cette offre est difficile à refuser. Alors ils vont accepter. L'échange se fait entre les deux rives du Rhône, d'une manière très solennelle. Les reliques partent à Avignon dans l'église des Célestins, construite spécialement pour ces reliques quand même. Et les Villeneuvois repartent avec une caisse identique, censée être donc remplie d'or.
3: Censée, parce que ça veut dire qu'il y a un problème quelque part, c'est ça ?
4: Bah oui, parce que selon la légende, une fois la malle ouverte, les pièces d'or se transforment en milliers de lézards. Des lézards qui s'échappent aussitôt, qui filent dans les rochers de Villeneuve et disparaissent autour de la ville. Une histoire racontée dans des archives et des récits anciens comme une punition symbolique de la cupidité. Depuis plus de 6 siècles, on appelle les habitants de Villeneuve donc les lézards. Et aujourd'hui encore, il y a quelques symboles qui se cachent un peu partout, sur certaines façades et sur la place notamment Jean Jaurès, où vous avez une statue de lézard. Je vous ai mis la photo dans l'article web. Comme le disait Frédéric Mistral, « Gai lézard, bois ton soleil, l'heure passe trop vite et demain, il pleuvra peut-être. » À Villeneuve, les Avignons, être un lézard, ce n'est pas juste une moquerie, c'est presque une philosophie de vie.
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10: Ça veut dire lunettes. Ken R. Maynat, qui me disait tout ce d'un liba la miège pluc.
11: Quand j'étais petit, on me disait toujours d'enlever mes lunettes avant de faire le sport. Et un jour, Udi n'est pas tirat la miège pluc. Je ne les ai pas enlevées. Et Balou qui aimait se yaribat en cap. Et ma pluc qui est son copate. Il y a eu un ballon qui arrivait dans ma tête

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1: On a l'honneur et la chance d'avoir le copain Tom Aubry en studio. Salut Tom.
2: Salut Richard, bonjour à tous.
1: Mille raisons d'aimer la Côte d'Azur. Chaque jour, un nouveau chapitre, une nouvelle page qui s'ouvre. C'est parti.
2: Et une nouvelle aujourd'hui, c'est parti. Voilà, raison 480, les trains et la Côte d'Azur. Alors, si on est râleur, et je le suis, on peut dire que les trains sur la Côte d'Azur, c'est pas un long fleuve tranquille. D'ailleurs, est-ce que vous êtes déjà demandé pourquoi est-ce qu'on longeait le bord de mer, ou comment marche le réseau ferroviaire azuréen, et quel était le train le plus luxueux qui ait jamais circulé dans les Alpes-Maritimes?
1: Bon, bah, je suppose que tu vas nous expliquer tout ça.
2: Tout juste, Auguste, mais pour tout comprendre, il faut que l'on remonte un peu dans le temps. En France, en 1820, les trains se développent autour de Saint-Étienne, où se trouvait un bassin minier. L'enjeu à cette époque est donc de relier un pôle industriel à une ville ou à un port.
1: Et c'est après que les trains révolutionnent le tourisme.
2: Et oui, durant la seconde moitié du 19e siècle, dans les Alpes-Maritimes, la révolution du chemin de fer permet de désenclaver les territoires et de transporter un nombre toujours plus grand de marchandises et de voyageurs. La compagnie internationale des wagons-lits va d'ailleurs plus loin en proposant des voyages alliant confort, vitesse et sécurité. En 1886, le train bleu reliait Londres à Menton.
1: Ah ouais.
2: Et les voyageurs peuvent pour la première fois se déplacer à bord, se faire servir des repas à table et surtout dormir correctement.
1: Et alors, quel impact ça va avoir chez nous ?
2: Eh bien, le rail accompagne la construction des palaces, l'essor des villas et en bref, la naissance de la Riviera. Sans le train, la Côte d'Azur n'aurait probablement jamais connu un tel développement touristique.
1: Mais alors, pourquoi est-ce que ces rails longent le bord de mer ?
2: Alors ça, c'est pour une raison géographique. Dans les Alpes-Maritimes, la mer borde directement des reliefs abrupts. Et donc, à partir des années 1860, les ingénieurs n'avaient pas d'autre choix que de construire des lignes de chemin de fer sur la bande côtière. Car oui, il faut construire sur un terrain plat et avoir un accès direct aux villes portuaires.
1: Et donc, la géographie impose ce tracé.
2: Oui, finalement, si le train longe la mer, ce n'est pas seulement à cause de la géographie. C'est parce que depuis 150 ans, la Côte d'Azur avance au rythme du rail. C'est une carte postale en mouvement, c'est un balcon sur la Méditerranée. Et ça, franchement...
1: Bah, c'est une très belle raison d'aimer la Côte d'Azur.
2: En plein dans le milieu, là.
1: Et franchement, on va pas se mentir, on a quand même la chance d'avoir l'un des plus beaux tracés au monde.
2: On est bien d'accord. On peut être penseur dans le train.
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3: Ouais, ça c'est un truc que je fais souvent. Alors c'est marrant parce que je le fais un tout petit peu moins parce que je vieillis. C'est des bateaux très violents, les bateaux de course. C'est les IMOCA, les bateaux du Vendée Globe. C'est des bateaux qui tapent vraiment très très très très fort. Je me suis cassé le dos une fois. J'ai cassé mes caméras plein de fois. Je suis reparti l'année dernière sur Tara, sur la goélette Tara. Donc là c'est plus cool, c'est plus smooth.
4: C'était improbable aussi de croiser tous les gens que t'as pu croiser avec Tara.
3: Ouais, je fais pas une liste, mais oui, ça va de Thomas Pesquet. Je sais même plus. Je pourrais pas te dire, mais le dernier film sur lequel j'ai bossé, il sort bientôt d'ailleurs. Il s'appelle Matas. C'était avec Mélanie Laurent.
4: Et tu faisais quoi sur ce film ?
3: Là, c'était de la photographie de plateau. Photographie de plateau et making of, ça, c'est un truc que j'aime beaucoup parce que un tournage, c'est compliqué, c'est éprouvant, c'est 6 semaines de travail intense. Et quand on est à ce poste, en fait, on est mobile, on fait ce qu'on veut, on se balade et ça rejoint mon amour du documentaire.
4: On va revenir sur le fait de naviguer parce que tu as participé à différentes courses, tu as navigué avec des grands skippers, des marins pêcheurs, des sauveteurs de la SNSM. Comment on filme en mer ?
3: Sur les bateaux de pêche et sur des gros bateaux, c'est très facile. Et sur les IMOCA ou les ultimes, c'est la guerre. C'est vraiment, on est à genoux, on est malade, on se cogne partout. Et là, j'avais fait la face nette avec Jérémy Bayou et Franck Camas sur un IMOCA. On utilise 1% des rushs parce que le reste, ça bouge et c'est pas cadré, quoi.
4: Le gars qui est dans le chaos total, quoi.
3: Ouais, puis les bateaux sont fermés, ils vont vite, ils sautent, ils volent, enfin tout ce qu'on veut. Et par contre, il y a un truc qui est très très chouette et très formateur là-dedans, c'est que quand on revient à terre, et ben tout paraît facile. On appuie sur un bouton, ça fait un café, on a des toilettes normales et quand on cadre, ben, c'est cadré. Donc c'est une très très bonne école, c'est une sorte de mini-service militaire express.
4: Comment est-ce que tu pourrais la décrire, justement, la mer, toi ? Ça t'a appris des choses sur elle de la filmer ?
3: Et ben en fait, c'est même pas que ça m'a appris des choses, c'est que moi je suis né à Cherbourg, j'ai grandi à l'école de voile de Cherbourg, j'ai fait l'optimiste du 420 en compétition. J'ai même été champion de basse Normandie en 93 d'optimiste. J'ai toujours fait du bateau. Quand je suis allé habiter à Paris, quand j'étais prof, j'ai acheté une péniche parce qu'il me fallait de l'eau autour de moi. J'ai tout fait pour revenir à Cherbourg et ça, c'est un attachement qui est vraiment profond. Et moi, le Cotentin, on parle de presqu'île, mais je le vois comme une île en fait. Et j'ai toujours été suis passionné par les îles. J'avais un bateau dans le port que j'ai vendu il n'y a pas longtemps parce que j'avais plus le temps d'en faire et que je naviguais beaucoup trop sur les autres bateaux. Quand je rentrais, j'avais pas envie de faire du bateau. C'est toujours un truc d'aller vers Origny, Guernesey, Serque. Il y a un petit côté passionnant, là, comme les Robinson ou la série Lost, tout ce genre de choses. Et donc, moi, le Cotentin, je le vois vraiment comme une île, pas comme une presqu'île, un lieu de retraite. C'est pour ça que j'ai jamais fait le choix d'habiter à Paris. Ce serait plus facile hein, pour plein de choses. Mais je préfère vivre ici et prendre le train pour aller travailler que l'inverse, que travailler à Paris et prendre le train pour aller me reposer au bord de la mer. En fait, quand on a grandi ici, on est né ici, c'est pas quelque chose qui fait partie du décor, c'est le décor.
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5: Fait voyager depuis 2012. Il a été créé à l'initiative d'un prof documentaliste et d'une bibliothécaire des lycées Jeannot-Écurie de Sens. Chaque année, de novembre à avril, des centaines de jeunes découvrent des mangas sélectionnés avec soin. L'an dernier, 160 établissements y ont participé, et pas seulement dans Lyon. Sayonara organise aussi de multiples rendez-vous tout au long de l'année autour de la culture et des arts japonais. Cette fascination des jeunes pour la culture du pays du soleil levant ne date pas d'hier. Elle a commencé dans les années 80 à la télé avec Récréa 2 et le Club Dorothée. Le Capitaine Flamme et Albator ou Goldorak ont marqué toute une génération.
6: Actarus, ils attaquent en force avec un antirac. Il faut que tu ailles aider Alcor. Bon, je vais y aller.
5: Et puis, les consoles Super Nintendo et Sega ont débarqué. Des consoles avec des personnages cultes comme Sonic et Mario. Dans les années 90 et 2000, Pokémon, Dragon Ball Z et Naruto ont pris le relais, renforçant l'attrait des enfants et des ados pour le Japon. Aujourd'hui, l'influence japonaise s'étend au cinéma, à la BD et même à la musique. Oshii en est l'exemple parfait.

littéraire. Les jeunes découvrent des mangas plus originaux ou exigeants que ceux qu'ils lisent d'habitude. Ça stimule leur curiosité, aiguise leur sens critique et leur apprend à varier les plaisirs tout en alimentant leurs rêves de Japon.

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1: Bonjour Médéric Gasquet-Cérus.
2: Bonjour Philippe, bonjour tout le monde.
1: Notre linguiste marseillais, Médé, vous avez un joli menu tiens, à nous proposer aujourd'hui.
2: Ah oui, il y a quelques semaines, on a beaucoup parlé de ce chiffre, vous vous souvenez. Les trois quarts des établissements de restauration du 15e arrondissement de Marseille sont des fast-food.
1: Ouais.
2: Ce qui pose bien sûr plein de questions, et notamment en termes de vie de quartier, de sociabilité et d'économie, et bien sûr de santé, car on est ce que l'on mange. Et souvent, ce que l'on mange, ben, c'est pas bon. Pas bon au goût, mais surtout pas bon pour la santé. Colorants, additifs, sorbate de trompation, acide trichydrique, j'invente, trucs en tox ou plastoc, plats réchauffés dans des barquettas au goût fadas. On trouve ça dans certains fast-foods, bien sûr, mais pas tous, meufs, ne pas tout confondre, mais aussi dans beaucoup de cantines où vont manger les minots, dans les rayons de supermarché, mais aussi dans la restauration collective, mais aussi dans certains restaurants, oui, attrape touristes ou attrape couillons, ou resto plus ou moins branché ou brasserie de cake, mais qui gratte sur la qualité. Et j'ajoute, je pense aussi à cette boulangerie-pâtisserie que je ne nommerai pas, mais où j'ai acheté récemment des bugnes, des mini-bugnes, vous voyez, toutes petites comme ça, là, 1 euro pièce déjà. Ouais. Franchement, j'étais là-bas pour acheter 8 bugnes. Qui étaient grasses, mais grasses, grassasses, pas bonnes, écœurantes, et ça m'a fait rouméguer quand je pense que mon grand-père était boulanger. Bref, voilà.
1: Ouais.
2: Je pense aussi à ces platées de pâtes trop cuites ou de ricolés estouffe-gari. Je pense à ces carottes râpées orange fluo qu'on dirait qu'elles sont surlignées ou surligneurs, vous voyez. Je pense à ces choux qui sentent les scaoufis. Je pense à cette salade rasqueuse qui n'a jamais vu la terre et qu'on vous met dans un coin d'assiette comme ça, à côté du steak rasqueux aussi. Je pense à ces brocolis mouligas, ces gorgées d'eau. Je pense à ce surimi orange fluo, lui aussi, qui contient tout sauf du crabe, et il a plus la tête des cheveux de Trump qu'autre chose. Je pense à ces desserts goût fraise, sans que jamais aucune fraise n'ait ben justement ramené sa fraise dans l'emballage.
1: Ouais.
2: Bon bref, voilà. Il y a un moulon d'autres choses aussi appétissantes que les fameuses cigarettes de Bordy et de Cigalon, de Pagnol, hein, cigarettes de Bordy, autrement dit, les cannellonis dans lesquels on refourgue tout ce qui n'a pas été mangé de la semaine. Tout ça n'a aucun goût. Ou comme le chante le groupe Quartier Nord, en utilisant l'expression de chez nous, ça n'a ni goût, ni gouste.
3: Dans la

0: Boston. Pour vous dire.
1: Dans notre parler, nigou nigouste, c'est une expression qui veut bien dire ce qu'elle veut dire, et une tournure qui insiste sur la fadeur d'un plat, d'un aliment ou même d'un événement. Nigou nigouste, avec prononciation du S originel que l'on retrouve dans le provençal gustus, goûteux, et qui a été remplacé depuis par l'accent circonflexe dans notre orthographe moderne. Le tout venant de la locution provençale nave nigou nigouste. Et pourtant, en Provence, nous en avons des choses qui ont du goût, de bons produits, de bonnes recettes traditionnelles, des plats gustus comme les pieds paquets, la daube ou l'aioli. Même si Pierre Blasi donne comme exemple son aioli, il avait ni goût ni gouste. Ouais, il faut le faire un aioli sans goût quand même. Hein. Oui, c'est ce qu'on appelle chez nous, désolé, aussi un aioli de parisien. Mais meuf, il ne faut pas tout mettre dans le même panier. Il y a des fast-foods de qualité qui font de très bons burgers, des snacks où l'on mange de très bons sandwichs, de très bons kebabs. Et merci à eux d'être là le midi ou en fin de soirée ou quand on rentre du stade. Moi, j'apprécie. Chacun ses goûts, mais parfois, chacun ses dégoûts. Goût, voire ses égouts. Vive le bon goût, car le fada, ça rend fada.
0: Pour vous dire.
2: Ah, c'est un bonheur. C'est aussi bon que l'aioli. C'est Médéric Gasquet-Serru sur Marseille tous les matins. À demain, Médé.
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4: Un circuit court à Vals-les-Bains aujourd'hui avec Geoffrey Guillermin, créateur de bijoux uniques et magnifiques, vraiment. Geoffrey a lancé en Ardèche sa marque Gautreau en 2018.
5: J'étais cuisinier, j'ai passé toute ma vingtaine à travailler dans des cuisines, à monter dans les échelons et à voyager, à travailler à l'étranger. Je me suis installé en Écosse, une autre fois en Allemagne. Je suis revenu en France. Et je savais qu'au fond de moi, il y avait quelque chose avec les mains, quelque chose à faire. Puis un jour, j'ai commencé à acheter des outils pour sculpter le bois. J'ai vu que j'avais une certaine facilité, enfin que ça me parlait, quoi, et que j'arrivais à faire des choses qui me plaisaient. Et petit à petit, j'ai pris plus de temps à côté de mon travail pour maîtriser un peu cette partie-là. Et puis, quand j'ai découvert, grâce à la résine, on pouvait créer un petit monde à l'intérieur, j'ai commencé à sérieusement penser à créer une marque de bijoux et je me suis lancé comme ça.
4: Et alors ce bois dont parle Geoffrey est vraiment au cœur de chaque création, ce n'est pas un simple décor. Chaque fibre est une empreinte, chaque vénure un relief. Et avec ces bois choisis pour leur caractère, leur histoire et leur singularité, Geoffrey crée différentes collections de pendentifs et de boucles d'oreilles.
5: Donc il y a une collection qui est faite avec ces deux matières exclusivement, donc on n'en voit pas trop. Mais c'est une technique qui est super intéressante parce que ça permet de faire des mélanges de couleurs. Moi, j'utilise pas mal d'essences de bois exotiques, des bois rares, mais aussi des bois locaux comme le buis, l'olivier, le cadre aussi dans le futur. Ça permet d'utiliser pas mal d'essences. Ensuite, on a la possibilité de colorer la résine et garder cette transparence. Moi, c'est ce que j'aime bien. Je veux pouvoir voir le bois à l'intérieur. En lui rajoutant de la couleur à la résine, on peut du coup donner un thème. Et ensuite, une fois qu'on a ces deux matières assemblées, c'est sans limite d'une certaine manière, il y a une collection qui est basée sur cette technique-là. La collection entre ciel et terre, donc il y a plein de sous-collections dans celle-là. Donc la nuit d'Islande, le rêve de Dolly, le Zahir. C'est la collection en bois, résine et opale de laboratoire. Une alternative à la pierre d'opale qui est super intéressante pour ce que je fais. C'est ça qui va donner cet effet d'un peu d'aurore boréale dans les bijoux ou alors le côté nacré. On a l'impression que le bijou bouge, on a l'impression que les aurores bougent à l'intérieur du bijou à cause de la lumière qui réfléchit à l'intérieur. Et j'adore ça, ça fait voyager d'une certaine manière. Et ensuite, on a la collection bois éternel qui est faite exclusivement avec des bois stabilisés. On ne voit pas trop en bijouterie, mais qui est utilisée notamment dans la coutellerie d'art. Ça consiste à imprégner le bois d'une teinte et d'une résine ultra liquide. Et le stabiliser, ça veut dire que ça va rester bloqué à l'intérieur et solidifier le bois. Donc ça le rend imputrescible et ça lui donne des couleurs. C'est incroyable, des mélanges de couleurs assez folles. On n'a pas l'impression que c'est du bois quand on les regarde, ces bijoux. On croit souvent que c'est des pierres, justement. Sauf que c'est beaucoup plus léger. Utiliser des simples morceaux de bois qui ont a priori pas grand-chose qu'on pourrait jeter par-dessus l'épaule. Et puis en fait, en faire quelque chose où on y voit un monde et puis ça inspire à l'imaginaire, ça fait rêver. Je me rends compte avec pas mal de clients lorsqu'ils voient les pièces devant eux, ce que ça leur évoque. Par exemple, dans les nuits d'Islande, il y a des gens qui m'ont écrit récemment en me disant « Oui, on a fait 7 voyages en Islande. » Ça tombe à pic de tomber sur des bijoux comme ça qui nous rappellent ce voyage. Les mille et une nuits qui me rappellent un voyage dans le désert du Maroc. Et là, en fait, c'est un bijou où on voit comme des dunes avec un ciel de nuit à l'intérieur. Puis pour d'autres, ça peut aller jusqu'à faire imaginer des mondes sous-marins ou d'autres choses. C'est un peu à chacun son interprétation, j'ai envie de dire.
4: Alors forcément, c'est très visuel, donc je vous invite vraiment à aller faire un tour directement sur le site de Geoffrey Guillermin. Le nom de sa marque, c'est Gautreau. Comme d'habitude, je vous mets toutes les infos qu'il vous faut sur ici.fr, rubrique circuit court.
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7: Il a pour le coup des histoires qui nous restent bien dans la tête. C'est Arnaud Fromage qui est avec nous. Bonjour Arnaud.
8: Bonjour, bonjour à tous.
7: Arnaud, ça faisait longtemps que vous ne nous aviez pas déterré une vieille loi de l'époque révolutionnaire.
8: Oui, mais cette fois j'en ai trouvé une qui sert vraiment à quelque chose. Je dirais même que c'est une loi qui a tout changé. Il s'agit de celle qui, en 1799, a instauré en France le système métrique. Ou plutôt, le système MKPS pour mètre kilogramme poids seconde. Trois unités de base pour les unir toutes et en finir enfin avec les toises, les perches, les pouces, les lieux, les livres et les boisseaux. Il faut dire que chaque région et parfois même chaque ville possédait sa propre unité de mesure. À Besançon, c'était l'Aune, par exemple, qui mesurait un peu plus de 81 cm. Pour éviter les embrouilles, eh bien une tige en métal, une aune étalon, avait été scellée dans la pierre au XVIe siècle à l'extrémité gauche de la façade de l'hôtel de ville. Et elle y est toujours, d'ailleurs, elle est toujours en place. Mais voilà, à la demande des commerçants de l'époque, un système identique était nécessaire et ce fut donc le système métrique.
7: Le système métrique qui a depuis été adopté par presque tous les pays du monde, on peut le dire.
8: Oui, en gros, il n'y a que les États-Unis, le Libéria et la Birmanie qui refusent toujours le système métrique, et c'est vrai que le Royaume-Uni l'utilise en traînant des pieds. Le système métrique, qui a évolué d'ailleurs depuis, il a intégré le système SI, le système international, qui rassemble toutes les unités de mesure de base desquelles on peut calculer toutes les autres. Et elles ne sont que 7. Le kilogramme, la seconde et le mètre, donc, auxquels s'ajoutent le kelvin pour la température, l'ampère pour l'intensité électrique, la mole pour la quantité de matière et le candela pour l'intensité lumineuse.
7: Et avec ça, on peut tout calculer ?
8: En grande partie, oui, les autres unités se déduisent de ces sept-là, mais il y a malgré tout un monde qui résiste encore et toujours au système métrique et je dirais même à la logique humaine, celui des pointures de chaussures. Personne n'y comprend rien, alors j'ai mené des petites recherches. Tout part du point de Paris, inspiré du quart de pouce britannique. La pointure d'une chaussure est calculée en divisant la longueur de l'intérieur de la chaussure en centimètres par le point de Paris. En gros, une pointure 40, ça fait environ un pied de 26 cm de long. Pour les Italiens, c'est le même calcul, mais avec une pointure en moins. Les Américains commencent à compter à partir de la taille 1, qui correspond à notre 31. Les Anglais, c'est pareil, mais eux, ils commencent à 0. Les seuls qui ont un système à peu près compréhensible, ce sont les Japonais. En gros, un pied de 26 cm correspond à la taille 26, et ensuite on décale, mais toujours en fonction du fameux point de Paris. En résumé, il serait peut-être temps de mettre un bon coup de botte là-dedans, parce que rayon chaussure, moi, je ne sais plus sur quel pied danser.
7: Ah, c'est le cas de le dire, oui. C'est vrai qu'on a un petit peu perdu avec tout ça. Merci beaucoup, notre cher Arnaud Fromage, avec ses nécessaires minutes comptoises. Et puis à très bientôt.
8: À demain.
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1: Bonjour Serge Papayali.
2: Monsieur Thomas, bonjour. Et Dauphinoise, Dauphinois, bien le bonjour également.
1: Où partons-nous pour ce Dauphiné Tour aujourd'hui?
2: Oh mon cher Thomas, aujourd'hui nos pas nous amènent dans une tribu dauphinoise.
1: Une tribu?
2: Oui, je dis tribu car le village compte moins de 350 habitants. Allons visiter les Murimontois ou les Chamois. Alors non, nous ne sommes pas dans un zoo, une réserve. Nous sommes à Saint-Mury-Montémor.
1: Ah, tout simplement.
2: Saint-Mury-Montémor. La tribu des Chamois habite donc dans ce charmant village. Alors, Saint-Mury vient de Saint-Maurice et Montémor d'un mont qui appartient à un certain Aimon. Bon, c'est tout simple. Vous voyez.
1: Voilà.
2: Puis on s'en fout un peu. On n'est pas compliqué dans le Grésivaudan. On aurait pu appeler les habitants de Saint-Mury-Montémor, je sais pas moi, les Murtois, les Murciens, les Martiens, tiens, pourquoi pas.
1: Oui, pourquoi pas.
2: Eh ben, on a choisi les Chamois, alors là...
1: Rien à voir.
2: On est en Dauphiné, on est les marteaux dans la région, mais évidemment pas. Alors un peu d'histoire quand même. On n'est pas là uniquement pour se moquer gentiment.
1: Non, on ne se moque pas.
2: Des chamois, je ne sais pas si ça fait ça sur moi, je ne suis pas sûr. Je suis pas sûr que ça fasse... Dans le temps, passé un temps, comme disait mon grand-père, passé un temps, le village fournissait à la Toussaint une redevance au prieuré de domaine. J'ai lu ça.
1: Ah oui.
2: Et, il lui donnait cette redevance en huile de noix. Alors c'était comme ça à l'époque, aujourd'hui on ne paye plus en huile de noix. Et pourtant, payer ses impôts en huile de noix, ça paraît une idée concevable. Vous me direz, il y en a encore qui seraient capables de se graisser au passage. Oh, jeu de mots, jeu de
1: c'est
2: mots.
1: C'est beau.
2: Voilà. Oui, voilà. Image, pas jeu de mots. Mais bref, Saint-Mury-Montémor a une autre spécialité, et vous savez laquelle? Non, bien sûr.
1: Non, je ne connais pas. Heureusement que vous êtes là, Serge.
2: Si vous me dites oui, je suis dans le caca, voyage. C'est bien que vous me disiez non. Les ravioles.
1: Ah.
2: Mais attention, pas les mêmes qu'à Royan. Oulala, non, ce sont plutôt des rissoles, on dit. Alors, on peut se poser la question, pourquoi appelle-t-on donc ravioles, ce qui est en fait une rissole?
1: Et oui, pourquoi on les appelle comme ça?
2: Eh bien, écoutez, on posera la question un jour au chamois. Pourtant, elles sont bonnes, les rissoles de Saint-Mury. Et celle de ma grand-mère, elle était aussi, d'ailleurs. Tiens, farcie non pas à la viande, mais à la pomme de terre. Quand j'étais gamin, servie avec du jus de viande dessus.
1: Mais c'est à table.
2: Oui, absolument. Mais je ne suis pas là pour vous parler de mon enfance et de ma grand-mère Germaine, hein, que j'embrasse si elle nous entend. Mais de Saint-Mury-Montémor. Et aussi, alors, des lieux dits qui l'entourent. Parce que j'ai lu dans le truc, il y a plus petit que Saint-Mury.
1: Ah bon?
2: Oh, mais on aime bien les gens tout petits, moi. Je rigole, même. Tendresse, bien sûr. Ça ne fait pas tellement tendresse, ça, bon. Cholet, Chape, Gorge, Sainte-Agnès, jadis regroupés à Saint-Mury. On ne parlera jamais d'eux. Ils sont trop petits, c'est trop petit. Un salut fraternel au balcon de Beldonne, dans ce massif de la belle Ladonne, de la belle femme. Je ne sais toujours pas où elle est, mais enfin, bon. Humour italo-dauphinois oblige, bien sûr. Comme disait mon papa Mario, il faut rire dans la vie, le temps passe. Alors, rions tant qu'on a des dents. Il n'avait pas cet accent, mon père, en fait. Hein. Ridere quando abbiamo i denti, diceva. Allez, tous ensemble.
3: On n'est pas des quand même.
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4: Franchement, c'est mignon, Cormeille. Si vous cherchez du typiquement normand, vous êtes au bon endroit. Et puis, on est à la campagne, tout en étant qu'à 20 minutes de la mer et à 15 km de Pont-l'Évêque. Cyril, lui, vous le trouverez en plein cœur du village, sur la place du Mont-Mirel. Il m'aurait plu son métier à Cyril, si j'avais pas eu de main gauche.
5: Trop bien ça. Comment ça va?
6: Ça va, oui, impeccable.
5: Tu viens de rentrer?
6: Eh ben à l'instant, on vient de rentrer de chantier.
5: T'étais dans une église?
6: Oui, on était dans une église à une vingtaine de kilomètres d'ici, à Saint-Pierre de Salerne.
4: Son métier, c'est de donner vie à la lumière.
6: Nous, la lumière, on la redonne dans les édifices et puis on la reprend, mais colorée, la lumière.
5: Mais tu fais pas que les églises?
6: Non, on fait les manoirs, on fait les particuliers, on fait tout plein d'édifices, que ça soit particulier ou monument historique.
4: Cyril, il est comme ton père, il est pas vitrier.
6: Non, je ne suis pas miroitier ni vitrier. Moi, je suis maître verrier, restaurateur, créateur de vitraux.
4: Je pensais qu'on disait vitrailliste.
6: Ah oui, vitrailliste. Vitrailliste, c'est pour ceux qui ont moins de 10 ans d'expérience.
4: Ah.
6: Voilà. Et au-dessus de 10 ans d'expérience, quand on a travaillé dans des monuments historiques et autres classés, eh bien, on devient maître verrier.
4: J'entends du monde à la cave.
6: En bas, ils sont en train de faire du montage au plomb. Donc, on les entend un peu taper avec des clous, des marteaux. Ouais. Et ils remontent des vitraux en plomb.
4: Bah oui, c'est du plomb entre les bouts de verre.
6: Après, il y en a d'autres qui peuvent utiliser une technique au Tiffany, mais c'est pas la technique traditionnelle. Nous, on fait la technique traditionnelle plomb, verre et étain, comme au Moyen-Âge.
7: Ah, le Tiffany, c'est la même technique que celle qu'on utilise pour les lampes qui portent le même nom ?
6: Exactement, c'est ça. C'est la technique qui s'appelle Louis Comfort Tiffany qui a fait les lampes aux États-Unis.
7: Ah, mais je croyais que c'était du plomb,
6: hein. Ah non, c'est du Tiffany.
7: D'où le nom de la lampe ?
6: D'où le nom de la lampe, puisque c'est le nom du créateur, Louis Comfort Tiffany.
7: Je vais me coucher moins con ce soir.
4: Pour ça, il y a encore du boulot.
6: Et d'autres aussi, peut-être, du coup.
4: Il a pas l'air si vieux à la louche.
6: À la louche, le mois prochain, 44.
7: Quand t'avais 15 ans, tu voulais être...
6: Un an après. Moi, j'ai commencé à l'âge de 16 ans mon métier, à l'apprendre, bien évidemment. Et puis, je suis ressorti d'une école sur Paris à l'âge de 20 ans.
7: Et ça devient d'où, cette envie de travailler le verre, comme ça ?
6: Eh ben, on parlait tout à l'heure, la lumière le matin. Bon, ouais. Ben, moi, c'était la lumière, tout simplement, qui se décolorait sur les murs par rapport à des vitraux, avec le soleil qui passe à travers. Ça m'a tout de suite attiré, et j'ai voulu savoir comment ça se passait. J'ai découvert une école, l'école de Paris, et je suis rentré dedans.
4: Le maître verrier, il travaille pas que le verre.
6: On travaille le bois, le métal, la pierre et le verre.
7: La pierre aussi ?
6: Eh oui, quand là, on vient de sortir de chantier, on vient de taper dans la pierre pour retirer les vitraux. Et puis pour les reposer, bah, il faut savoir faire du mortier avec la pierre.
7: Donc tu casses et tu refais, quoi.
6: Exactement, on casse et on refait.
4: Si vous voulez un vitrail chez vous, il peut vous le faire ?
6: On peut le faire. Par contre, nous, on a une chance assez extraordinaire, et je touche du bois, on a à peu près un an et demi d'attente avant de pouvoir le réaliser.
4: Ah bah oui, mais non, j'en avais besoin pour ce week-end, moi.
6: Donc Fred, t'auras ton vitrail dans un an et demi, pas avant.
4: Il a fait des beaux chantiers, le copain.
6: Moi, celui qui me vient tout de suite en tête, c'est le Petit Palais à Paris, de refaire les quatre rosaces du Petit Palais à Paris.
4: Bon, il était pas tout seul, hein.
6: Je les ai restaurés avec des compagnons, mais j'étais dessus, j'étais chef de mon équipe à cette époque.
4: Pour voir le travail de Cyril, vous tapez ateliergouty.com avec un Y à Gouty.
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8: Si vous portez le nom de famille Salin, restez à l'écoute. Mais avant cela, je vais vous parler d'un bretonnisme bien connu qui est le lagen.
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8: Moi, je suis dans le lagen. Bon. Vous voyez, une expression typique dans le français local, c'est inspiré par notre belle langue bretonne. On l'entend souvent aujourd'hui, en particulier les lendemains de fête. Quand on est un peu dans le brouillard, on a tendance à dire « ouais, je suis dans le lagen ». Alors ce mot a pourtant une signification un petit peu différente en breton. En breton, ar lagen, c'est en général de la boue bien collante, impossible à cultiver, dans laquelle on a difficulté à marcher, voire on s'enfonce un peu. Mais pas que ça, ça désigne donc les fondrières, les mares d'eau boueuse. Donc Béa et Lagen, être dans le Lagen, c'est devenu une expression permettant de dire que l'on est dans un état qui n'est pas des plus sympathiques. Vous saurez maintenant que Lagen, c'est pas la gueule de bois, mais c'est de la boue en langue bretonne, à Lagen.
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8: Et j'en arrive maintenant à un nom de famille très commun. Vous en connaissez peut-être, hein, peut-être qu'il y en a dans votre entourage, ou peut-être le portez-vous vous-même. C'est Salin. Alors, déjà en breton, on prononce Salahun. Pas Salin, mais Salahun. Comme le célèbre ermite de la forêt de Landévennec, ou encore du Folgoat, près de l'Esnevin. Salahun ar fol, Salin dit le fou. Salin est donc un nom ou un prénom, et son origine remonte à loin. Très loin, et vient aussi de très loin. C'est avec l'évangélisation de l'Armorique que ce nom est sûrement arrivé, car Salin, ou Salahun, n'est rien d'autre que l'adaptation bretonne du prénom Salomon. Salomon, fils de David, roi d'Israël. Donc, un nom de famille biblique aujourd'hui. Salomon, devenu Salahun en breton, mais aussi Salou ou encore Salik. C'est la même origine pour ces noms de famille. Salin ou Salomon, si vous voulez, fut d'ailleurs le nom d'un autre roi, mais de Bretagne, cette fois-ci au 9e siècle. Donc un nom de famille plus que royal. Les Salins pourront à l'avenir se vanter d'avoir un nom de famille prestigieux. Je vous dis à demain, même heure, même radio, en Mans. Ici Evel Juste, Canemarhouas.
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